0: la transition fonctionnelle du SI pour le concaténage des données issues des entretiens pluriannuels de proactivité.
1: J'ai sommeil, il faut que je dorme. Juste un quart d'heure, je vais aller m'enfermer dans les toilettes. Ils me trouveront pas, ça doit être bon de dormir sur les toilettes.
0: Tu vas passer ta journée en réunion avec des gens qui arrivent en retard. Du coup, à chaque fois qu'il y en a un qui arrive, il va falloir lui réexpliquer pourquoi on est en réunion. Et quand finalement tout le monde sera arrivé, il y a quelqu'un qui va pousser la porte de la salle. Excusez-moi, on avait réservé la salle. Vous allez déménager, il y en a la moitié qui va en profiter pour aller aux chiottes et jamais revenir.
2: Run! Run!
0: Il est où, Franck? Putain! Toute la journée, tu vas dire, pas de problème, je m'en occupe tout de suite. Tu vas aussi dire, non, moi j'ai pas les bons chiffres, mais Nico il les a lui. Pas vrai. Nous, on n'est pas du tout sur les coûts. Pas vrai. On est complètement sur la qualité. Faux. La satisfaction client. Complètement faux. Ah, mais je suis trop contente que tu partes en vacances. Hypocrite. Pas vrai. Pas vrai. Pas vrai. Pas vrai. Pas vrai. Faux. Faux. Faux. Faux. Tu vas passer ton badge dans Delect pour rentrer dans le bâtiment, prendre l'ascenseur, pour aller pisser, aller déjeuner, pour aller dans le parking, pour aller en réunion, pour sortir du bureau. Tu badges, tu badges, tu badges, tu badges, tu badges, tu badges, tu badges. Bienvenue à Gataka. Le jour où tu oublies ton badge, bah tu refais ta vie dans le parking en attendant que quelqu'un prenne l'ascenseur. Toi, tu peux crever avec ton vieux paquet de Michoco. T'auras des collègues qui font du sport à l'heure du déjeuner. Et c'est ceux qui te disent, t'es un peu tendu, hein. Tu sais ce qui te ferait vachement bien? Aller courir. T'auras envie de leur faire bouffer leurs shorts en lycra et leurs brassards à la con. Tu sais ce qui me ferait vachement bien? Que tu fermes ta gueule. En revanche, tu vas être hyper sympa avec des vrais trous du cul. Parce qu'ils ont plus de pouvoir que toi. Et ils le savent.
3: Il te va hyper bien ce haut. Je l'avais vu sur internet, sur Gigi. Je trouve qu'il te va mieux à toi.
0: Tu vas développer des stratégies comme si t'étais incarcéré à Bogota. Un système de pot de vin, des services rendus et du léchage de boules auprès des RH, du service informatique, de la compta, des services généraux, de la caissière de la cantine et du gars du parking. Tu vas savoir démonter une photocopieuse pièce par pièce. Tirer le tonnerre, ouvrir le clapet C, enlever le bourrage, une feuille, deux feuilles, trois feuilles, huit feuilles. Tu vas refermer le clapet C, tu vas remettre en marche trois fois, tu vas débrancher, rebrancher huit fois, ça marchera toujours pas. Tu vas te tourner vers la Mecque, vers le Vatican, vers Jérusalem, parce que Dieu est grand mais Xerox est son prophète. Tu vas aller à un nombre incroyable de réunions fessées. La réunion fessée, c'est quand le client est pas content et que tout le monde est d'accord pour rejeter la faute sur toi. Que les chefs de projet, c'est les descendants du martyr du 3e siècle. Alors avant, il y avait Saint Agathe à qui on a coupé les seins et juste après, il y a toi.
4: Dans le dernier volet d'Éclat de rire consacré à Olivia Moore, on va parler des relations sexuelles. Attention, il faudrait éloigner les plus jeunes.
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6: Et c'est Sandrine qui nous rejoint. Bonjour Sandrine.
7: Bonjour.
6: Sandrine qui était sur les routes ce week-end avec des belles voitures à travers les Alpes, se faire quelques cols ou l'autre. Ça va, vous êtes revenue?
7: Oui. Entière
6: et revenue. Bon, ben super. Vous allez affronter donc notre Presse Citron, une minute pour répondre à des questions sur des thèmes que vous allez choisir tout de suite. Il y en a trois, vous prenez celui que vous préférez. Et il y a un questionnaire autour du mot temps, T-E-M-P-S. Oui. Il y a les compositions de Goldman pour d'autres artistes. Et enfin, il y a questionnaire géographie. Temps, T-E-M-P-S, les compositions
7: de Goldman. Oui, on va prendre
6: le temps.
7: Le temps? Ouais.
6: Ok. Eh bien, une minute pour répondre à 10 questions sur ce thème. Si vous butez sur une question, vous dites je passe, on y revient s'il nous reste du temps à la fin du questionnaire. Vous ouvrez les festivités cette semaine, donc à vous de placer la barre le plus haut possible pour décourager les autres joueurs. Est-ce que vous êtes prête?
7: Oui.
6: On y va. Quel chanteur a sorti en 87 le titre « Combien de temps » ?
7: Je sais plus, je passe.
6: Quels animateurs ont présenté de 79 à 87 l'émission Temps X sur TF1?
7: Je passe.
6: Quel film de Charlie Chaplin met en scène Charlot luttant pour survivre?
7: Les temps modernes.
6: Complétez cette expression de Benjamin Franklin, devenu proverbe, le temps c'est de...
7: L'argent.
6: À quelle licence de jeu vidéo appartient l'épisode de Ocarina du Temps?
7: Oh, je passe.
6: De quel chanteur est le titre emblématique « Avec le temps » paru en 1971?
7: Aznavour.
6: De quelle émission télé les candidats affrontent les maîtres du temps sous leur masque de tigre?
7: Fort Boyard.
6: Quel écrivain français est l'auteur de la suite romanesque à la recherche du temps perdu?
7: Je ne sais plus.
6: Dans quelle comédie musicale Bruno Pelletier a-t-il chanté « Le temps des cathédrales »
7: Espérate.

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1: Et pour participer au Presse Citron aujourd'hui, nous sommes en compagnie de Vanessa. Bonjour Vanessa.
2: Bonjour.
1: Vous allez bien ?
2: Oui, ça va bien, merci. Et vous ?
1: Mais très bien, merci. Vous nous appelez d'où, Vanessa ?
2: De Corgémont.
1: De Corgémont. Il fait beau, il fait chaud, vous profitez bien de votre jour de congé ?
2: Oui, oui, on profite bien, oui.
1: Merveilleux. Vanessa, est-ce que vous avez déjà participé au Presse Citron ?
2: C'est la première fois.
1: C'est la première fois. Bon, pas trop stressé.
2: Ça va.
1: Ça va.
2: Pas de bras à lui.
1: Écoutez Vanessa, je vais vous rappeler les règles. Donc, vous aurez une minute pour répondre à un maximum des 10 questions du questionnaire. Vous avez le droit de vous faire aider, mais c'est uniquement la première réponse qui sort de votre bouche qui sera prise en compte. Et puis, si vous ne savez pas, vous pouvez dire « je passe » et on reprendra la question en fin de questionnaire si on a le temps. Est-ce que ça vous va ?
2: Ok, ça marche.
1: Il ne me reste plus qu'à vous proposer ces 3 questionnaires. Vous avez un thème sur lequel vous aimeriez bien tomber pour votre première ?
2: Je sais pas, non.
1: Pas spécialement. Bon. Alors, on a un questionnaire sur Michel Sardou. Voilà, si tout à coup, vous êtes une fan de Michel Sardou. Un questionnaire qui s'appelle « Un air de famille », donc des liens familiaux parmi les stars, par exemple. Ou alors, un troisième questionnaire, « Les mots qui commencent par ta ». Donc, T-A.
2: Par ta ?
1: Ouais.
2: Alors, les mots qui commencent par ta.
1: On prend les mots qui commencent par ta. Vanessa, est-ce que vous êtes prête ?
2: Je suis prête.
1: Alors c'est parti. Le Presse-Citron. Quelle loi est associée à l'expression œil pour œil, dent pour dent ?
2: Talion.
1: Comment nomme-t-on une chaise de petite taille sans dossier ni accoudoir ?
2: Tabouret.
1: Quel mammifère est couvert d'une carapace de plaques osseuses articulées ?
2: Une tartue.
1: Comment s'appelle la danse traditionnelle du sud de l'Italie dont le nom est tiré d'une araignée ?
2: Tarantule.
1: Quel fruit tropical qui pousse en gousse est appelé aussi date indienne ?
2: Passe.
1: Comment se nomme la fécule extraite de la racine du manioc ?
2: Passe.
1: Quel nom porte l'étoffe à carreaux très répandue en Écosse ?
2: Oh purée, je passe.
1: Originaire de la Corée du Sud, quel sport de combat est voisin du karaté ?
2: Je passe.
1: Quelle préparation à base d'olives broyées est une spécialité de la cuisine provençale ?
2: La tapenade.

0: Malheureusement, je ne peux pas vous le compter.
1: Pas grave.
0: Ce fruit tropical qui pousse en gousse, qui est aussi appelé la datte indienne, c'est le tamarin. Vous en avez peut-être déjà entendu parler.
1: Ouais. Ouais.
0: La fécule extraite de la racine du manioc, c'est le tapioca. Ce nom que porte l'étoffe à carreaux très répandu en Écosse. J'ai eu l'impression que vous l'aviez sur le bout de la langue, le tartan.
1: Mais ça revient pas, toujours pas maintenant.
0: Ouais, le tartan.
1: Ah, ok, ouais.
0: Originaire de la Corée du Sud, le sport de combat voisin du karaté. Celui-là, il était un peu piégeux parce que c'est le taekwondo qui s'écrit bien avec T-A.
1: Ah oui, ouais.
0: Et puis, la préparation à base d'olives broyées, vous l'aviez un peu tard, la tapenade. Je peux malheureusement pas vous compter ce troisième point. Bon, Vanessa, on avait une dixième question. Je vais quand même vous la poser pour le plaisir du jeu. Quel nom porte le jeu de cartes utilisé dans la cartomancie ?
1: Le tarot.
0: Ouais, vous l'auriez eu aussi. Malheureusement, on n'a pas été assez rapide. Bon, deux points, Vanessa. On ne sait jamais. Peut-être qu'on vous retrouverait vendredi pour la finale du Presse Citron. Puis malheureusement, si vous vous faites dépasser d'ici là, vous aurez une nouvelle occasion dès la semaine prochaine.
1: Mais oui, ça marche.
0: Merci beaucoup d'avoir participé. Je ne vous ai pas traumatisé pour votre première ?
1: Non, pour le moment, ça va encore.
0: Pour le moment, ça va. Profitez bien encore de votre après-midi, Vanessa. Puis je vous dis à très bientôt.
1: Merci. Pareillement, à bientôt.
0: Au revoir.
1: Au revoir.
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0: Et aujourd'hui, nous jouons avec Aurélie. Bonjour Aurélie.
3: Bonjour.
0: Aurélie qui avait fait un petit marché en France voisine pour la Pentecôte. Allez voir un petit peu ce qui se passait de par là-bas. Est-ce que l'herbe est plus verte ? À côté.
3: Non, je ne pense pas qu'elle est forcément plus verte, mais ça fait toujours, c'est toujours sympa, des petites sorties.
0: Ouais, vos petits coups de cœur en termes de produits du terroir que vous avez dégoté.
3: Moi, c'est toujours fromage, saucisson, j'adore ça.
0: Bon, allez.
3: Voilà.
0: Vous n'oubliez pas que chez nous, il y a aussi des très bons produits. Hein.
3: Oui, évidemment.
0: Évidemment. Il y a par exemple un presse citron, voilà, produit du terroir, qui vous permet de gagner peut-être 100 francs en billets à gratter Suisse Loss. Pour ça, il va falloir déjà battre Vanessa avec son score de 2. Et puis ensuite, il faudra tenir toute la semaine. Pour ce faire, j'ai devant moi 3 questionnaires de culture générale. Vous choisissez celui qui vous convient le mieux en termes de thématique. J'ai un questionnaire sur des villes d'Europe, sur les pommes et sur l'actualité, les grands événements de mai 2025, à tous les niveaux.
3: Je vais prendre les villes d'Europe.
0: Les villes d'Europe. Une minute pour répondre à 10 questions sur ce thème. Si vous butez sur une question, vous pouvez dire « je passe » et on y revient s'il nous reste du temps à la fin du questionnaire. Le score à battre est de 2, vous l'avez entendu. Est-ce que vous êtes prête, Aurélie ?
3: Oui, prête.
0: Alors, en route ! Dans quelle ville d'Europe centrale se trouve le pont Charles qui traverse la rivière Vltava ?
3: Je passe.
0: Dans quelle ville se trouve la Cour internationale de justice, la Cour pénale internationale et Europol ?
3: Vienne.
0: Quelle ville est la plus peuplée d'Écosse ?
3: Édimbourg.
0: Dans quelle ville d'Europe se situe le port de Pirée ?
3: Je passe.
0: Quelle mer borde la ville de Stockholm ?
3: La Méditerranée.
0: Dans quelle ville d'Autriche est né Mozart ?
3: Vienne.
0: Quelle ville est la capitale de la Bosnie-Herzégovine ?
3: Je passe.
0: Dans quelle ville se trouve le plus grand port européen ?
3: Je passe.
0: Quelle ville se trouve à mi-chemin entre Barcelone et Lisbonne ?
3: Porto.
0: Quelle est la capitale de la Slovaquie ?
3: Je passe.
0: Aïe, aïe, aïe, aïe, aïe.
3: Oh, ouais, puis la Bosnie, j'ai eu après, c'est Sarajevo. Voilà, bon, bah, c'est toujours après coup. Ouais, catastrophique.
0: Écoutez, il fallait faire mieux que 2. Ça devrait.
3: Oui, oui, mais
0: peut-être.
3: Même. C'est quand même catastrophique.
0: On va voir tout ça. Cette ville d'Europe centrale où se trouve le pont Charles qui traverse la rivière Vltava, V-L-T-A-V-A. J'ai un peu du mal avec
3: dans
0: ça.
3: À l'est, je pense.
0: Exactement, oui, c'est Prague.
3: Ouais.
0: Dans quelle ville se trouve la Cour internationale de justice, la Cour pénale internationale et Europol ? Il s'agit de La Haye, on est aux Pays-Bas.
3: Voilà, ouais.
0: Et pas Gênes. Quelle ville est la plus peuplée d'Écosse ? Édimbourg, ça semblait évident, mais pourtant c'est Glasgow.

0: Ah bah soyez, voilà. Moi une que j'ai juste, bah voilà.
1: Alors, il y avait le petit piège là, évidemment, mais bon, bah voilà. Dans quelle ville d'Europe se situe le port du Pirée? Il s'agit d'Athènes. La mer qui borde la ville de Stockholm, c'est en tout cas pas l'Atlantique, Stockholm c'est en Suède. Donc on est plutôt au nord, il s'agissait de la mer Baltique.
0: Oui.
1: La ville d'Autriche où est né Mozart, c'est pas Vienne, c'est Salzbourg. Je suis
0: désolé. Non mais voilà.
1: Voilà, c'est plus
0: celle-là aussi, je la savais, mais après coup.
1: C'est plus horrible. Une question d'histoire que de ouais. Géographie, mais effectivement, c'était Salzbourg. Et Sarajevo, bah, vous l'avez eu, mais bien après. Cette ville dans laquelle se trouve le plus grand port européen, c'est Rotterdam. Et on est toujours aux Pays-Bas. C'est Rotterdam. Quelle ville se trouve à mi-chemin entre Barcelone et Lisbonne? Il s'agit de Madrid. Et quelle est la capitale de la Slovaquie? C'est Bratislava.
0: Oui.
1: Vous me révisez tout ça et vous revenez une prochaine fois?
0: Oui. En plus, j'avais gagné avec la géographie la fois où j'ai gagné. Mais
1: et
0: là,
1: cette
0: ouais,
1: fois-ci, il y a eu deux, trois pièges. Ouais. Et effectivement, c'était pas... voilà.
0: Oui.
1: Mais vous révisez
0: en tout
1: ça.
0: Cas, merci beaucoup.
1: Avec grand plaisir. On vous souhaite une bonne journée et puis à une prochaine.
0: Pareil pour vous. Merci, au revoir.
1: Au revoir. Le score à battre ne bouge pas, il est toujours de 2. Vous pourrez venir stunker sur notre standard et tenter de jouer avec nous demain vers 11h45.
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1: Aujourd'hui, nous jouons avec Manu. Bonjour Manu.
3: Bonjour
1: Manu, qui joue pour la première fois au Presse Citron. Qu'est-ce qui vous a décidé à nous rejoindre et à tenter l'aventure?
3: On écoute régulièrement et puis on s'est dit pourquoi pas essayer si on tombe sur Athènes.
1: Voilà.
3: Trop mal.
1: Exactement. Donc c'est le matraquage de notre part qui vous a permis de découvrir le jeu et de vous de tenter votre chance. Et c'est bien parce qu'on aime bien avoir des nouveaux. Ça prouve qu'on brasse bien quand même du côté du standard du téléphone parce qu'il y a souvent beaucoup de monde qui appelle. Aujourd'hui, vous étiez 4, 5, voire plus. Donc on aime bien avoir des nouveaux. C'est super. Détendez-vous. Peut-être que la première fois, le score ne sera pas top, mais c'est pas grave. Ça peut arriver et c'est le stress parce que vous verrez qu'en direct, c'est pas vraiment la même que jouer pour soi chez soi. Donc détendez-vous et puis choisissez le questionnaire parmi les trois que je vous propose. J'ai un questionnaire sur l'Océanie, j'en ai un autre sur l'accordéon et puis l'autre des expressions françaises. Vous m'aviez dit hors antenne que vous auriez aimé un questionnaire sur la science de l'humain et autres, mais apparemment, c'est pas passé, quoi. Expression française, accordéon ou l'Océanie?
3: Mais je crois qu'on va essayer l'Océanie.
1: Ça part pour l'Océanie.
3: Ça peut-être le plus de l'humain.
1: Ouais, alors Océanie, c'est pas le prénom, hein, c'est le continent. C'est de la géographie. Vous êtes sur le haut-parleur, Manu, on est d'accord?
3: Oui, pardon.
1: D'accord. Alors, c'est juste que vous sachiez, la qualité est un peu moins bonne. Et il se peut que j'entende pas une de vos réponses ou je l'entende mal et que je vous demande de répéter. Ça peut vous faire perdre quelques microsecondes. C'est comme vous voulez. Mais je sens que vous jouez avec des gens autour de vous, donc des fois, c'est plus sympa.
3: Oui, ça sera un peu plus sympa avec le.
1: Alors, si vous articulez bien, que vous parlez assez fort, ça devrait passer.
3: Je vais essayer.
1: Une minute pour répondre à des questions sur ce thème de l'Océanie. Si vous butez sur une question, vous pouvez dire « je passe, on revient à la question s'il nous reste du temps ». À la fin du questionnaire, le score à battre est de 2. Êtes-vous prêt?
3: Oui.
1: Alors on y va. Quel explorateur et navigateur portugais a été le premier à découvrir l'Océanie au XVIe siècle?
3: Je passe.
1: Dans quel océan baigne la plus grande partie de l'Océanie?
3: L'océan Pacifique.
1: Quel est le nom des populations polynésiennes autochtones de Nouvelle-Zélande?
3: Les aborigènes.
1: La ville australienne de Perth est située face à quel océan?
3: Océan Indien.
1: Quel archipel porte le nom d'un navigateur anglais qui a exploré ces îles en 1777?
3: Je passe.
1: Comment se nomment les populations autochtones de la Nouvelle-Guinée?
3: Je passe.
1: Quelle est la plus grande île d'Océanie?
3: L'Australie.
1: De quelle île, située dans l'ouest de l'océan Pacifique Sud, Suva est la capitale?
3: Les îles Fidji.
1: Quelle est la couleur de l'anneau qui représente l'Océanie sur le drapeau olympique?
3: Le blanc.
1: De quelle île Wellington est-elle la capitale?
3: La Nouvelle-Zélande.
1: Vous êtes arrivé un peu tard sur la Nouvelle-Zélande, malheureusement. C'était après le gong, je ne peux pas vous l'accorder. J'aimerais beaucoup, hein, ça s'est joué à quelques microsecondes, justement. Heureusement, vous ne m'avez pas fait répéter, donc vous, sinon vous l'auriez en travers de la gorge. Mais ouais, c'est arrivé un petit peu tard. Mais le reste, il y a eu des belles choses, il y a eu des choses peut-être un peu plus compliquées. On va voir un petit peu ce que ça raconte. L'explorateur-navigateur portugais qui a été le premier à découvrir l'Océanie au XVIe siècle, c'était Fernand de Magellan. Qui a donné son nom au détroit de Magellan un petit peu plus loin. L'océan dans lequel baigne la plus grande partie de l'Océanie, le Pacifique, c'est une bonne réponse. Quel est le nom des populations polynésiennes autochtones de Nouvelle-Zélande? On parlait de la Nouvelle-Zélande, les aborigènes, on est plus sûr du côté de l'Australie. En Nouvelle-Zélande, vous l'avez? C'est les Maoris.
3: Non, je ne l'ai pas. Ah, les Maoris.
1: Voilà. À ne pas confondre avec le champignon. Hein. Les Maoris. La ville australienne de Perth est située face à l'océan Indien. C'est une bonne réponse. Et vous arrivez à deux bonnes réponses, c'est déjà pas mal. On va voir pour la suite l'archipel qui porte le nom d'un navigateur anglais qui a exploré ces îles en 1777. C'est les îles Cook, du nom de Tim Cook, je crois que c'est son nom.
3: Tim Cook, je crois.
1: Voilà. Comment se nomment les populations autochtones de la Nouvelle-Guinée? Ce sont les Papous.
3: Les Papous.
1: La plus grande île d'Océanie, l'Australie, c'est une bonne réponse. Vous prenez la tête. De quelle île située dans l'ouest de l'océan Pacifique du Sud, Suva est-elle la capitale? Ce sont les Fidji. Bonne réponse aussi. La couleur de l'anneau qui représente l'Océanie sur le drapeau olympique, vous m'avez dit blanc. Vous connaissez beaucoup de cercle olympique.
3: Je l'avais plus en tête.
1: Ouais. Et puis
3: je sais pas.
1: Bah, il y a pas de blanc, je crois, sur les anneaux olympiques. Il y a du bleu, du noir, du rouge, du jaune et du vert. Il s'agissait du vert.
3: Ah, j'aurais dit de toute façon.
1: Voilà. Et enfin, de quelle île Wellington était la capitale? Vous m'avez dit la Nouvelle-Zélande. C'était bonne réponse, mais arrivé trop tard. Vous faites quand même 4 points, c'est très honorable pour une première. Pour l'instant, vous êtes en tête avec ces 4 points. Bravo. On vous souhaite une bonne journée, une bonne fin de semaine et à bientôt, je l'espère.
3: J'espère aussi. Merci beaucoup.
1: Au revoir. Le score à battre a doublé. Il est désormais de 4. Vous pourrez tenter votre chance à nouveau demain sur le coup des 11h45. Attention, demain, il faudra vous lever un petit peu plus tôt parce qu'on va lancer des inscriptions par internet sur rgb.ch/citron. Je vous le redirai demain en ouverture d'émission, mais soyez là dès 11h pour vous inscrire. Ça vous permettra peut-être de passer devant tout le monde avant l'heure.
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1: Et aujourd'hui, nous jouons avec Pauline. Bonjour Pauline.
4: Bonjour.
1: Bonjour. Si je ne me trompe pas, vous habitez sur le chemin de la Valbircienne.
4: Exactement, vous avez... je me suis défilée hier, je ne l'ai pas faite.
1: Ah oui? Ah d'accord, ouais. Vous n'êtes pas allée courir, vous avez applaudi de chez
4: j'ai
1: vous.
4: J'ai applaudi ma sœur, ouais.
1: Ah ok, d'accord, bon bah ça va, il y a des représentants dans la famille, ça va.
4: C'est ça, il faut.
1: C'est pas le cas gagné, hein.
4: Non, mais elle a fait une bonne 11e place.
1: Ah bah bravo. Vous par contre, vous devrez briller et arriver au sommet pour remporter les 100 francs bien grattés Swisslos dans notre jeu du Presse Citron. Vous avez devant vous 3 questionnaires de culture générale sur des thèmes différents. Vous choisissez celui que vous préférez. J'ai un questionnaire qui s'appelle Chiffres en chansons. C'est des chansons qui ont des chiffres à l'intérieur ou des nombres. Un questionnaire sur les serpents et un questionnaire autour du mot lumière.
4: Donc autour du mot. On va prendre les lumières et puis j'espère que je vais briller.
1: Voilà, c'est une sorte de divers et variés qu'on aime bien prendre quand on n'a pas trop d'idées. Sauf que bah voilà, il y a un fil rouge qui est la lumière. Alors c'est parti. En 86, quel groupe a chanté Ville de lumière?
4: Passe.
1: Qui est l'auteur du roman d'horreur Shining, sous-titré L'Enfant Lumière?
4: Passe.
1: Quelle expression signifie que quelqu'un est simple d'esprit?
4: C'est pas une lumière.
1: Dans le film d'animation La Belle et la Bête, quel objet s'appelle lumière?
4: La lampe.
1: Dans quel album d'Orelsan figure la chanson La Lumière?
0: passe.
5: Okay, dans quelle ville suisse se déroule en hiver le Festival des Lumières ?
0: Berne.
5: Qui a réalisé le film Les Lumières de la Ville, sorti en 1931 ?
0: Passe.
5: De quel siècle parle-t-on via le nom siècle des Lumières ?
0: Le 18e.
5: Quel gaz produit de la lumière dans un néon ?
0: Le passe.
5: Dans, à quelle ville d'Europe attribue-t-on le surnom Ville Lumière ?
0: Paris.
5: Quel groupe a chanté Ville de Lumière en 86 ?
0: Starmania.
5: Non.
0: Non. Oh.
5: Là, ce n'est pas Starmania, malheureusement. Il s'agissait de Gold.
0: Ah bon, ben, non.
5: Avec son chanteur Émile qui a rejoint plus tard le groupe Image qui est devenu Émile et Image.
0: Ok.
5: Et oui, bienvenue dans le microcosmos de la variété française. C'était donc Gold, malheureusement vous l'avez raté. L'auteur du roman d'horreur Shining, qui a fait un film mythique avec notamment Jack Nicholson, Stephen King.
0: Ah, mais il me revenait pas.
5: Oui, c'est ça. Maître de l'épouvante. Quelle expression signifie que quelqu'un est simple d'esprit ? Vous m'avez dit, c'est pas une lumière, je vous l'accorde. On attendait plutôt ne pas avoir la lumière à tous les étages. Mais ça fonctionne très bien avec le vôtre, donc je peux pas vous le compter faux. Dans le film d'animation La Belle et la Bête, quel objet s'appelle lumière ? Vous m'avez dit la lampe, c'est le chandelier.
0: Ah oui.
5: Dans quel album d'Aurel Sal figure la chanson La Lumière, c'est La Fête est finie ?
0: Ok.
5: Dans quelle ville suisse se déroule en hiver le Festival des Lumières ? M'a dit Berne, mais non, c'est plus proche, c'est Mora.
0: Oh, ouais, d'accord.
5: Qui a réalisé le film Les Lumières de la Ville, sorti en 1931 ? Charlie Chaplin.
0: C'est vieux. Ah ouais.
5: Et oui, il faut penser au film en noir et blanc et puis toutes ces choses-là. Et ben voilà, c'était notre bon Charlie Chaplin. Le siècle des Lumières, vous m'avez dit 18e. J'ai senti une petite hésitation, mais en fait, c'était tout à fait juste. C'est le 18e siècle, le siècle des Lumières. Bien joué.
0: Ah, cool.
5: Quel gaz produit de la lumière dans un néon ? Ça, c'était le petit piège. Dans un néon, c'est le néon.
0: Ah bon, ok.
5: Et oui, c'est le gaz néon.
0: Pas plus loin que ça.
5: Voilà, et normalement, le vrai nom, c'est un tube au néon. On appelle Néon, tout simplement. Enfin, à quelle ville d'Europe attribue-t-on le surnom Ville Lumière ? C'était Paris, bonne réponse. Ça vous fait 3 bonnes réponses. Et ce sera juste en dessous. Mais bon, vous revenez une prochaine fois.
0: Ouais, pas de souci, avec plaisir.
5: Ou sinon, vous allez faire la Valbirsienne et puis, puis on laissera la place aux autres.
0: Je crois que je vais faire ça.
5: Une bonne journée, Pauline. Bonne fin de semaine.
0: Merci,
5: au revoir.
0: Merci, à bientôt. Bon appétit.
5: Le score à battre est toujours de 4 dans notre presse citron. Vous pourrez tenter votre chance une ultime fois dans la finale demain aux alentours de 11h45.
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5: C'est Alexis qui joue avec nous aujourd'hui. Bonjour Alexis.
6: Bonjour.
5: Une grande première pour vous, Alexis. Stressé ?
6: Ça va.
5: Ça va, tranquille, pas plus que ça, quoi. Bah, c'est très bien. Au moins, vous êtes détendu. En plus, vous jouez avec des collègues, si je ne m'abuse.
6: Oui.
5: Vous êtes combien de centaines ?
6: On est 3, 4.
5: Ah ouais, bon, ça va aller. En face de vous, il y a Emmanuel et son score de 4 qu'on n'a pas réussi à joindre. Emmanuel, si vous voulez nous appeler. C'est pas mal, comme ça, s'il y a une égalité, on pourra vous départager en direct. Sinon, ce sera perdu par forfait, je vous le dis tout de suite. On rigole pas ici. Non, c'est pas. Non, on est sérieux. Voilà. Streng, comme on dit. Alexis, à vous de jouer. Vous avez devant vous donc 3 questionnaires. Vous choisissez le thème qui vous colle le mieux à la peau. J'ai pour vous un questionnaire sur le prénom Sophie ou les Sophies célèbres. J'ai un questionnaire sur les cocktails et j'ai un questionnaire sur les plages et les îles du monde.
6: Est-ce que quelque chose vous tente quelqu'un ?
5: Ça se concerte aux alentours.
6: Allez, sur les cocktails.
5: Ça part sur des cocktails, c'est l'heure de l'apéro, avec cette chaleur, ça ira très bien. Personne en tout cas ne vous jugera. Une minute pour répondre à 10 questions sur ce questionnaire des cocktails. Si vous butez sur une question, vous pouvez dire « je passe » et on y revient s'il nous reste du temps à la fin du questionnaire. Vous êtes sur le haut-parleur, donc essayez de bien articuler et parler assez fort pour qu'on entende bien vos réponses.
6: Bonjour.
5: En plus, Alexis nous a rejoint, donc s'il y a une égalité, on va pouvoir vous départager. Tout est en place. Est-ce que vous êtes prêt de votre côté?
6: Oui.
5: Alors, en piste. Le précitron. Quelle est la couleur du cocktail nommé Pina Colada?
6: Blanc.
5: Comment se nomme le cocktail à base de rhum cubain, de menthe et de citron?
6: Mojito.
5: Quel alcool est utilisé pour la réalisation d'un Cosmopolitan?
6: Pas.
5: Dans quel pays a été créée la Margarita?
6: Brésil.
5: Quel cocktail rouge pimenté à base de vodka peut être décoré d'une branche de céleri?
6: Pas.
5: Comment s'appelle le cocktail composé de gin, jus de citron, sirop de sucre de canne et eau gazeuse? Quel fruit en purée trouve-t-on dans le Bellini, boisson emblématique de la ville de Venise?
6: Passe.
5: Quel sirop est utilisé pour un perroquet?
6: Grenadine.
5: Quel cocktail est à base de rhum, citron vert et cola?
6: Passe.
5: De quel pays la caipirinha est-elle un cocktail emblématique?
6: Brésil.
5: Quel alcool est utilisé pour la réalisation d'un Cosmopolitan?
6: Vodka.
5: C'était la vodka, mais c'est arrivé trop tard, malheureusement. Ah, ça file une minute, hein, quand même.
6: Ouais.
5: Alors, on va voir tout ce que ça raconte. Il y a eu deux, trois choses pas mal. On verra si ce sera suffisant pour battre ce score de 4. Ça commence avec la couleur du cocktail nommé la piña colada. Vous m'avez dit blanc, c'est exactement la bonne réponse. Ça commence très fort. Comment se nomme le cocktail à base de rhum cubain, de menthe et de citron? Vous me dites le mojito, c'est une bonne réponse encore. Bien joué. Le Cosmopolitan est à base de vodka, vous l'avez dit, mais trop tard. Dans quel pays a été créée la margarita? C'est au Mexique. Et non pas au Brésil. Le cocktail rouge pimenté à base de vodka peut être décoré d'une branche de céleri. Il n'y en a pas beaucoup, hein. Il s'agit du Bloody Mary.
6: Ah oui.
5: Comment s'appelle le cocktail composé de gin, jus de citron, sirop de sucre de canne et eau gazeuse? Ça s'appelle un gin fizz. Le fruit en purée qu'on trouve dans le Bellini, boisson emblématique de la ville de Venise, c'est la pêche. Le sirop utilisé pour un perroquet, vous m'avez dit la grenadine. Un perroquet, c'est plutôt vert, donc on est sur un sirop de menthe. Un cocktail à base de rhum, citron vert et cola, accessoirement mon préféré, le Cuba Libre.
6: Ah oui.
5: Et enfin, de quel pays la caipirinha est-elle un cocktail emblématique? Il s'agissait du Brésil, vous l'avez dit. Ça vous fait 3 bonnes réponses, ça ne suffira pas malheureusement. Bon. Ben voilà, au moins vous avez une liste des bonnes choses à aller siroter peut-être sur une terrasse ce soir, avec modération évidemment. Ben voilà, ça allait cette première?
6: Ça va.
5: Bon, dommage le score quoi, mais sinon... Vous reviendrez.
6: Sinon... Je reviendrai.
5: Bon, bah super. Bon week-end, Alexis, à toute la bande. Bel après-midi, au revoir.
6: Merci, bon week-end.
5: Bonjour Emmanuel.
7: Bonjour. Pardon d'être en voiture, je me suis parti en vitesse.
5: C'est très bien, vous avez bien fait. La sécurité avant tout, évidemment. Donc, bonne nouvelle pour vous, puisque vous repartez avec 100 francs billets à gratter Swisslos.
7: Super.
5: Vous allez pouvoir gratter comme jamais, peut-être renflouer les caisses pour les vacances de cet été, allez savoir.
7: On espère bien, on part dans une semaine.
5: Vous allez où?
7: En France, en sud.
5: Ok, sud de la France, un classique, mais qui fonctionne toujours très bien. Donc peut-être avec du grattage à la clé, ça, l'avenir nous le dira. En tous les cas, on vous souhaite du coup des bonnes vacances, un bel après-midi, un bon week-end.
7: Merci beaucoup.
5: Au revoir Emmanuel, au revoir.
7: Au revoir.
5: Ainsi s'achève cette folle aventure du Précitron de la semaine. Magnifique victoire d'Emmanuel à 4, comme quoi vous voyez, hein, pas besoin de faire non plus des scores mirobolants pour briller. Vous pourrez tenter votre chance la semaine prochaine. Le Précitron revient lundi aux alentours de 11h45.
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5: Pour jouer avec nous aujourd'hui, Gilles. Bonjour Gilles.
9: Bonjour.
5: Gilles qui se remet d'un long week-end de grillade. Ça va? Vous n'êtes pas trop peiné? Ça va?
9: Non, ça va. on va recommencer ce week-end.
5: Oula, oh, quel malchance, voyons.
9: Ils annoncent beau, en plus.
5: Ah bah oui.
9: Eh oui.
5: Bah écoutez, voilà. Il y a des vies difficiles, voilà, sur Terre. Il y a des Exactement. Gens qui traversent des épreuves. Vous allez, pour essayer de contrecarrer ça, affronter notre presse citron. Donc, vous jouez avec des questionnaires de culture générale. J'en ai trois sous les yeux. Vous choisissez celui qui vous convient le mieux. J'ai un questionnaire sur les os du corps humain. J'en ai un sur les sorcières. Et j'en ai un autour du mot vent. Alors, oui, ça n'a rien à voir avec ce qu'on a affronté hier... qui a causé pas mal de dommages un petit peu partout et toute la semaine dernière d'ailleurs. Mais voilà, autour du mot vent, les sorcières ou les os du corps humain?
9: Je crois que je vais essayer les os du corps humain.
5: On part sur les os du corps humain. Une minute pour répondre à 10 questions sur ce thème. Si vous butez sur une question, vous dites « je passe ». Et on y revient s'il nous reste du temps à la fin du questionnaire. Les os, c'est un peu, c'est juste parce que c'est le moins pire des trois.
9: Exactement, c'est un peu par
5: défi. Ouais, donc vous n'êtes pas chirurgien, c'était juste pour savoir ça. Non, ou chiropracteur, ou que sais-je. Non, non, ok, d'accord. Donc, non, c'est parti pour une minute. Est-ce que vous êtes prêt, mon cher Gilles?
9: Je suis prêt, on peut y aller.
5: Let's go. Quel os situé en haut du bras s'articule avec l'omoplate au niveau de l'épaule?
9: Je passe.
5: Sous quel autre nom est aujourd'hui connu l'os de l'avant-bras nommé jusqu'à présent le cubitus?
9: Je passe.
5: Quel os est le plus long du corps humain?
9: Fémur.
5: Combien un humain possède-t-il de phalanges dans chacune de ses mains?
9: 10.
5: Quel os s'articule avec l'os maxillaire pour former la mâchoire?
9: Automatiquement, je passe.
5: Comment se nomme l'os plat situé sur la partie antérieure du genou?
9: Rotule.
5: Quel os plat porte aussi le nom de scapula?
9: Passe.
5: Comment se nomme la deuxième vertèbre cervicale?
9: Passe.
5: Où se situe l'os le plus petit du corps humain?
9: Dans l'oreille.
5: C'est trop tard, malheureusement. Eh oui, c'était l'oreille, effectivement. Vous savez quel os est le plus petit du corps humain?
9: Je sais pas si c'est l'étrier, je crois que c'est l'étrier.
5: Exactement, oui, c'est l'étrier, tout à fait. Il y a aussi le marteau et l'enclume. Et puis l'étrier est autour des trois et c'est le plus petit os officiel du corps humain. Pour le reste, il y a eu des bonnes choses, vous avez beaucoup passé malgré tout, mais on va voir si vous avez fait quand même un minimum de points. Ce qui pourrait être pas mal. Mais après, même avec zéro, théoriquement, vous pouvez espérer l'empocher. Théoriquement. Théoriquement.
9: Théoriquement.
5: Alors, quel os situé en haut du bras s'articule avec l'omoplate au niveau de l'épaule? C'est l'humérus.
9: Okay.
5: L'autre nom que l'on donnait au cubitus, avant on l'appelait le cubitus, aujourd'hui on l'appelle ulna, U-L-N-A. Ulna qui signifie avant-bras en latin et cubitus le coude. Donc c'est vrai que le cubitus c'est pas tellement le coude. Donc on a préféré l'appeler ulna. Oh. Quel os est le plus long du corps humain? C'est le fémur. Ça c'est une bonne réponse, bien joué. Combien un humain possède-t-il de phalanges dans chacune de ses mains? Vous m'avez dit 10. Eh ben non, parce qu'on a 3 phalanges par doigt, sauf le pouce qui en a 2. Ça vous fait donc 14 phalanges par main. Pour un être humain normalement constitué, évidemment. L'os qui s'articule...
9: Des phalanges, phalangettes, pardon.
5: Vous les avez comptés comme ça. Non, comptez toutes les...
9: Je ne sais pas parce que... Ouais, justement. Purée. Mais on y va comme ça, pas de
5: soucis. J'ai pas vu le piège. Écoutez, moi je vous dis, je vais aller consulter notre maître Capello et puis peut-être que demain vous aurez 3 points, allez savoir... Mais je vérifie d'ici demain, vous écoutez RJB, puis vous saurez si on vous le considère comme juste. L'os qui s'articule avec l'os maxillaire pour former la mâchoire, c'est la mandibule.
9: Exactement. Exactement,
5: ouais. L'os plat situé sur le genou, c'est la rotule, bonne réponse. L'os plat qui porte aussi le nom de scapula. Il s'agit d'un omoplate. On appelle ça scapula. La deuxième vertèbre cervicale, on l'appelle l'axis. Et puis, le petit os du monde se situe bel et bien dans l'oreille, mais vous l'avez eu trop tard. Ça vous fait deux bonnes réponses, peut-être trois.
9: Ok. Alors, on y va comme ça.
5: Bah oui, rendez-vous demain pour le dénouement de cette sombre affaire. Mais on va vérifier, effectivement, si vous avez compté les phalangettes et tout, ça... Voilà. Bah du coup...
9: Voilà, je pensais à ça, moi, enfin voilà.
5: Ben vous avez... C'est peut-être très juste. Moi, je serais d'accord avec vous, vu que vous le présentez comme ça. On réfléchit souvent en phalange. Mais peut-être que les phalangettes est une sorte de phalange, vous voyez. C'est ça que...
9: Ah, mais possible, oui.
5: Mais je vais m'en assurer. Croyez bien qu'on fait les choses professionnellement ici, monsieur.
9: Mais j'ai aucun doute, alors.
5: Tout comme vous, les grillades.
9: Exactement, un vrai pro.
5: Une belle journée, Gilles, et puis on espère que ça tienne pour le reste de la semaine. Et à tout bientôt.
9: Ok, merci beaucoup, à tout bientôt, belle journée. Au revoir.
5: Le score à battre dans le Précitron, vous l'avez vu, vous l'avez entendu surtout, et peut-être de 2 et peut-être de 3. En tous les cas, vous pourrez tenter de faire mieux demain vers 11h45. Et soyez là à 11h parce qu'on va lancer des inscriptions un peu en avance demain. Ça arrive de temps en temps. Demain, ce sera le cas.
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5: Et aujourd'hui, nous jouons avec Julien. Bonjour Julien.
11: Bonjour Seb.
5: Julien, prêt à affronter cette diablerie de Précitron. Le score à battre est de 2. Voilà quoi, ça a l'air facile. Mais je dis ça a l'air, hein. Méfiez-vous.
11: Oui, c'est vrai.
5: Vous avez révisé.
11: Oui,
5: bien
11: c'est
5: sûr.
11: Le week-end.
5: Évidemment, ils ont fait que ça. Vous n'étiez pas à Malleray par hasard? Ou à Bévillard?
11: Non, voilà. On était à Neuchâtel.
5: C'était une autre tempête. Ok, bon, nous on est là pour jouer. Et devant vous, vous avez trois questionnaires de culture générale. Vous choisissez celui que vous préférez. J'ai un questionnaire sur les déesses romaines, un questionnaire sur les citations célèbres et un questionnaire divers et variés.
11: Divers et variés.
5: Ça part sur divers et variés. Voilà, quand on n'a pas... On trouve pas bonheur, eh bien, forcément, on part là-dessus. Juste avant de se lancer dans le jeu, puis de vous rappeler les règles, je voulais juste faire une petite explication, parce qu'hier, on a eu Gilles qui nous a fait 2, il nous a donné un nombre de phalanges, parce que lui, il comptait les phalanges, les phalangines et les phalangettes, donc il s'est trompé, et il a dit « oui, mais bon ». Et il avait raison de dire « oui, mais bon », mais il avait quand même tort. Puisque, effectivement, les phalangines et les phalangettes sont considérées comme étant des phalanges. Et donc, on a bien 14 phalanges par doigt, par main, et non pas les 7 qu'il a donné, ou les 5, je sais plus. Bref, il était loin du bon compte, et voilà, on avait raison. Vous n'avez que 2 points, Gilles, et c'est le score à battre. Devant vous, mon cher Julien, pour jouer avec nous, vous avez donc ce questionnaire divers et varié. Une minute pour répondre à 10 questions sur ce thème. Si vous butez sur une question, vous dites je passe, et on y revient s'il nous reste du temps à la fin du questionnaire. Est-ce que vous êtes prêt?
11: Oui.
5: Alors allons-y. Quel pays a pour devise traditionnelle un pour tous, tous pour un?
11: La France.
5: Comment nomme-t-on un mot qui peut se lire dans les deux sens?
11: Anagramme.
5: Quel arbre figure au centre du drapeau national du Liban?
11: Un cèdre.
5: À quel monument parisien Jean-Jacques Annaud a-t-il consacré un film en 2022?
11: Quel monument?
5: Oui. Parisien.
11: Notre-Dame de Paris.
5: Quel poisson, une fois séché et salé, appelle-t-on morue?
11: Le cabillaud.
5: Dans quelle ville se trouve le siège international des Nations Unies?
11: Genève.
5: Quel célèbre basketteur était le numéro 23 des Chicago Bulls dans les années 80-90?
11: Michael Jordan.
5: À quel célèbre auteur britannique doit-on le roman David Copperfield paru en 1850?
11: Charles Dickens.
5: Vous êtes allé chercher où ce Charles Dickens?
11: C'est l'employé qui a tapé de travers.
1: Il y a des gens qui font vibrer comme ça.
7: C'est pas une phalangette, hein.
1: Pardon?
7: C'est pas une phalangette, hein.
1: Non, effectivement, Charles Dickens, ouais. Heureusement que vous avez des bons secrétaires, hein, de votre côté. Vous n'avez pas honte, non? Ça va?
7: Non, non, ça va.
1: Bon, alors, on va corriger tout ça. On va voir si Google a été assez fort avec vous. Quel pays a pour devise traditionnelle un pour tous et tous pour un? Vous m'avez dit la France. Ben non, c'est la Suisse. Et voilà, pendant les dents. Comment nomme-t-on un mot qui peut se lire dans les deux sens? Vous m'avez dit un anagramme. Eh ben non, un palindrome. Pendant les dents, deux fois.
7: Eh ben non, parce que non.
1: Ah, ça, j'en suis assez sûr, hein, je peux vous le dire. Quel arbre figure au centre du drapeau national du Liban? Il s'agit d'un cèdre, bonne réponse. Un monument parisien que Jean-Jacques Hano a mis en film en 2022, Notre-Dame de Paris. C'était correct, le film s'appelle Notre-Dame brûle. Le poisson, une fois séché et salé, qui s'appelle la morue. Faites pas comme mes collègues qui ont dit bacalao hier quand on a testé le jeu. Mais le cabillaud, c'est correct, bien sûr. Bonne réponse. Dans quelle ville se trouve le siège international des Nations Unies? Vous me dites Genève, mais non. Le siège international des Nations Unies, il est à New York. Oh. On siège à New York. Mais... Okay. Il y a aussi quelques sièges de par chez nous, mais c'est pour faire autre chose. Le célèbre basketteur numéro 23 des Chicago Bulls dans les années 80-90, c'est Michael Jordan, bien sûr, bonne réponse. Et enfin, Charles Dickens, merci Google, ça passe, c'est lui qui a écrit David Copperfield. Donc ça vous fait 1, 2, 3, 4, 5 points. C'est du coup nettement plus que Gilles, même s'il avait eu cette histoire de phalange et qu'il avait fait 3, vous auriez pris les devants. Donc tout va bien, vous êtes en tête mon cher Julien, j'espère que vous serez là éventuellement vendredi si personne ne fait mieux que ce score de 5 pour la finale.
7: Ouais, ça marche.
1: Super, vous prendrez les secrétaires avec aussi, hein.
7: Vendredi?
1: Ouais, parce qu'il y a peut-être une question qu'il faudra que je vous pose pour vous départager, donc...
7: Ouais, mais je suis à Londres vendredi, donc je sais pas si je peux la prendre.
1: Ah, mais si vous n'êtes pas là, vous auriez perdu par forfait, sachez-le.
7: Ah, mais je réponds au téléphone, mais je ne sais pas.
1: Alors, ça marche. Par ensuite. Téléphone à Londres,
7: tout,
1: sans secrétaire.
7: Tout pour un.
1: Ça fera moins. Oui, exactement. Ouais. Alors, du coup, bon séjour à Londres. Et puis, on se dit peut-être à vendredi pour la suite de l'aventure. Une bonne journée, Julien.
7: Merci, bonne journée, Steve.
1: Au revoir. Et donc, le Précitron, voilà, hein, bah oui, des fois, il y en a qui a des bons outillages avec eux, et ça aide à aller tout droit, et donc, c'est ce score de 5 qu'il faut désormais battre. Au Précitron, vous pourrez tenter votre chance demain, on rouvrira le standard téléphonique, vous pourrez de nouveau vous énerver sur votre téléphone demain vers 11h45.
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1: Et aujourd'hui, nous jouons avec Flavio. Bonjour Flavio.
13: Bonjour.
1: Flavio qui aime la géographie, vous m'avez dit. Vous aimez les cartes, voir ces cartes vues de haut, d'en dessus, et puis vous promener.
13: Ouais, ça. Oh ouais, j'aime bien regarder Google Maps aussi.
1: Hein, franchement, se promener sur Google Maps, il y a un petit plaisir, hein, on est d'accord.
13: C'est ça.
1: Alors moi, j'ai découvert des lieux près de chez moi, simplement en me promenant sur Google Maps, en me disant « mais là, je suis jamais allé ». À quoi ça ressemble? Et du coup, c'est une bonne chose à faire. Prenez une carte de chez vous et puis allez voir des endroits qui vous semblent obscurs et inconnus. Ça peut vous faire découvrir des choses. Alors, on est là pour peut-être faire de la géographie, on ne sait pas encore. En tous les cas, j'ai 3 questionnaires de culture générale devant moi. C'est le jeu du Presse-Citron. Vous choisirez le thème qui vous va le mieux pour essayer de battre le score de Julien qui est de 5 et ainsi remporter les 100 francs. De billets à gratter Swisslos. J'ai un questionnaire sur les chansons des années 2010. Pas de géographie, là. Les minéraux et puis des anglicismes. Eh ben, du coup, pas de géographie, mais peut-être qu'il y a d'autres choses qui vous vont un peu mieux.
13: Les
1: anglicismes, c'est ces mots anglais qui ont intégré la langue française.
13: Ouais, on va essayer ça.
1: D'accord, une minute pour répondre à 10 questions sur ce thème des anglicismes. Si vous butez sur une question, vous dites je passe et on revient à la question s'il nous reste du temps à la fin du questionnaire. Le score à battre est de 5, vous l'avez entendu. Êtes-vous prêt?
13: Je suis prêt.
1: Alors, en route. Le Précitron. Quel anglicisme désigne un espace de travail ouvert?
13: Un open space.
1: Par quel mot anglais désigne-t-on un défi, une épreuve ou une compétition sportive?
13: Un challenge.
5: Quel mot désigne l'allure d'une personne en se basant sur le type de vêtements qu'elle porte, le style par exemple?
13: Passe.
5: Par quel mot-clé désigne-t-on le symbole dièse?
13: Hashtag.
5: Quel anglicisme désigne la sélection des acteurs pour un film?
13: Casting.
5: Quel mot désigne le retour à la mode d'un artiste oublié?
13: Comeback.
5: Quel terme emprunté à l'anglais est traduit en français littéral par le verbe divulgâcher?
13: Passe.
5: Par quel anglicisme désigne-t-on le fait de se costumer en un personnage fictif? Pardon?
13: Passe.
5: Ah, ok.
13: Passe.
5: Quel enclos à chevaux a donné un synonyme populaire du mot lit?
13: Passe.
5: Par quel anglicisme nomme-t-on un courriel électronique?
13: Un email.
5: Oui, c'était malheureusement trop tard.
13: Là, je l'ai dit pas avant, vous n'avez pas entendu, hein.
5: Bah ouais, mais bon, ça c'est votre téléphone, j'y peux rien. Vous êtes en mode...
13: Ouais, c'est ça. Sur le gong, hein. Presque le compter, ça ferait presque, je sais pas, 5, je pense.
5: Mais vous me laissez arbitrer, s'il vous plaît.
13: J'essaye,
5: ça gratte ici, quoi. On a
13: mais
5: dit...
13: Fou, hein.
5: on dirait un footballeur qui va rouspéter vers l'arbitre. Bon.
13: Bien, je fais du foot.
5: On voit quel type de joueur vous êtes. Alors, quel anglicisme désigne un espace de travail ouvert? Un open space, c'est une bonne réponse. Par quel mot anglais désigne-t-on un défi, une épreuve, une compétition sportive, un challenge? C'est juste aussi. Quel mot désigne l'allure d'une personne en se basant sur le type de vêtements qu'elle porte, le style par exemple? Il s'agissait du look.
13: Ouais,
5: il faut l'avoir, quoi.
13: Ouais, non, ça me dit, voilà, ça me vient.
5: Un mot qui désigne le symbole dièse, le hashtag, c'est correct. Quel anglicisme désigne la sélection des acteurs pour un film? Un casting, c'est juste aussi. Par quel mot désigne-t-on le retour à la mode d'un artiste oublié? Le comeback. C'est juste. Et là, jusqu'à maintenant, vous faites 5 points. Donc vous arrivez à égalité avec Julien. On va voir si vous le dépassez. Quel terme emprunté à l'anglais traduit en français par divulgâcher? C'est le mot spoiler.
13: Ah.
5: C'est... Anglicisme là, hein, quand on nous spoil un film, quand on nous divulgage, qu'on nous révèle le dénouement d'un film ou d'une scène.
13: Mm-hmm.
5: Un anglicisme qui désigne le fait de se costumer en un personnage fictif. Il s'agissait du cosplay.
13: Vous ne l'avez pas.
5: Voilà. On trouve ça surtout dans les conventions manga ou jeux vidéo. Ça a vraiment pris de l'ampleur à ce niveau-là.
13: Okay.
5: L'enclos à cheval, qui a donné un synonyme populaire du mot lit, c'est le paddock.
13: Ah oui, ben.
5: Ben voilà. Et enfin, ce fameux email qui est arrivé trop tard. Ce qu'il y a, c'est qu'il est arrivé bien trop tard. Donc même si vous aviez, si j'avais passé et que j'avais continué, on serait arrivé trop tard.
13: Oh, c'est pas grave, allez.
5: Bon, de toute façon, vous faites 5. La même chose que Julien. Si personne ne fait mieux d'ici la fin de la semaine, vous êtes en finale. Donc, on vous appelle vendredi. Et puis.
13: Voilà.
5: Et puis voilà. Et puis là, vous faites un tackle dans les 16 mètres. Et puis, c'est penalty. Et puis, on n'en parle plus, quoi. Carton rouge.
13: Pour Julien.
5: Peut-être. Alors, je sais, ouais, ça n'a pas l'air d'être le même joueur.
13: Non, je rigole. Du fair play, s'il vous plaît.
5: Donc, 5 points, vous arrivez à égalité avec Julien. On se retrouve peut-être pour la finale vendredi. C'est ce qu'on vous souhaite, mon cher Flavio. D'ici là, porte-monnaie-vous bien, comme on dit.
13: Merci beaucoup. Une belle journée. Bon appétit.
5: Au revoir.
13: Au revoir.
5: Le score à battre est toujours de 5, mais cette fois-ci, vous avez 2 concurrents à détrôner devant vous. Et pas des moindres, notamment Flavio, qui a l'air d'être un joueur hargneux. Vous pourrez tenter votre chance demain vers 11h45.
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5: Nous jouons avec Alan aujourd'hui. Bonjour Alan.
15: Bonjour.
5: Alan, fan d'escrime, c'est assez peu commun, dis donc, comme passion. Vous pratiquez dans un club quand même?
15: Oui, exactement, au club de Bienne.
5: Ah d'accord, ok, ouais. Et du coup, vous êtes bien placé, vous allez faire les JO bientôt ou pas du tout?
15: Ah, quand même pas, là, c'est plus pour le plaisir, quoi.
5: D'accord. Vous êtes inscrit pour l'option Jedi aussi?
15: Ouais, malheureusement pas encore.
5: Il n'y a pas de sabre laser. Hein.
15: Non.
5: Même s'il y a des passionnés, il y a aussi des passionnés de, on appelle ça les arts martiaux médiévaux, je crois, où on s'intéresse au combat à l'épée d'époque, comment on utilisait son arme à l'époque. Vous avez entendu parler de ça ?
15: Oui, bien sûr.
5: Ah, vous ne pratiquez pas ça non plus ?
15: Non, malheureusement.
5: Bon, d'accord. Vous êtes avec l'habit d'apiculteur et puis votre fleuret, sabre ou épée. Vous êtes épée, vous ?
15: Oui, je suis d'épée.
5: D'accord. On n'est pas là pour se mettre des coups d'épée. On est là pour affronter le presse-citron. Tout ça, c'est cérébral. Vous avez devant vous trois questionnaires de culture générale et il va falloir faire mieux que 5. C'est le score à battre détenu par Flavio et Julien. Vous avez eu l'occasion d'abattre 2 candidats sérieux. Donc, pour vous, aujourd'hui, je vous propose un questionnaire sur le prénom Nicolas, les Nicolas célèbres, ou des choses qui tournent autour du prénom Nicolas, l'astronomie, et puis les chansons françaises. Alors ?
15: Alors, on va essayer Nicolas.
5: Le prénom Nicolas, on entend vos collègues derrière, j'imagine.
15: Oui, j'ai quelques collègues.
5: D'accord, bon, ben, on espère que ça vous aidera. 1 minute pour répondre à 10 questions sur ce thème du prénom Nicolas. Si vous butez sur une question, vous dites « je passe » et on y revient s'il nous reste du temps à la fin du questionnaire. Le score à battre est de 5. Vous êtes sur haut-parleur, donc parlez fort et articulez bien, qu'on comprenne bien vos réponses, pas qu'on se retrouve comme avec Flavio, puis qu'on fasse des frustrations parce qu'il y a des choses qui n'ont pas été bien entendues. Est-ce que vous êtes prêts ?
15: Prêt.
5: Tout le monde ?
16: Ouais.
5: Ouais, bon, ok, super. C'est parti. Le presse-citron. Quel ancien ministre français présentait l'émission Ushuaïa ?
15: Passe.
5: Dans quel pays Nicolas Ier a-t-il été l'empereur ?
15: Russie.
5: Quel auteur neuchâtelois de Pola a écrit avec Mark Foltenhauer le thriller Ultimatum ?
15: Nicolas Ier.
5: Comment s'appelle le saint patron de la Suisse ?
15: Nicolas.
5: Quelle chanteuse a sorti en 1979 le titre Nicolas ?
15: Passe.
5: De quel groupe Nicolas Sirkis est-il le chanteur ?
15: Passe.
5: Quel auteur de BD a créé le personnage du petit Nicolas ?
15: Passe.
5: Dans quel sport s'est illustré Nicolas Anelka ?
15: Football.
5: Quel humoriste français est connu pour ses imitations de personnalités politiques et médiatiques ?
15: Passe.
5: Quel joueur de l'équipe de Suisse de foot a un prénom qui est un diminutif de Nicolas ?
15: Nico.
5: Quel ancien ministre français présentait l'émission Ushuaïa ? Aïe, aïe, aïe, aïe, aïe, aïe.
15: Au moins, on a fait tout.
5: Eh bien, on a réussi à faire au moins une fois le tour. Va voir si au milieu de tout ça, il n'y a que des bonnes réponses. L'ancien ministre français qui présentait l'émission Ushuaïa, il s'agissait de Nicolas Hulot.
15: Ah, ok, d'accord, ouais.
5: Les vieux savent. C'est une vieille référence. De quel pays Nicolas Ier a-t-il été l'empereur ? Ça, c'est encore plus ancestral. C'est la Russie, vous m'avez dit. C'est une bonne réponse. L'auteur neuchâtelois de Polar, qui écrit avec Mark Foltenhauer le thriller Ultimatum, vous m'avez dit Nicolas Feutz. C'est une bonne réponse. Vous avez été nombreux. Enfin, je vous ai entendu plusieurs donner la réponse très vite. Vous connaissez le personnage ?
15: Moi pas, mais j'ai un de mes collègues qui connaît.
5: Bon, bah super, ça suffit, hein. C'est comme ça qu'on avance. Le saint patron de la Suisse, non, ce n'est pas Saint-Nicolas, il s'agissait de Nicolas de Flux.
17: Ah, mais oui, c'est Saint-Nicolas
5: de Flux. Ouais, non, Saint-Nicolas, c'était un autre. Il revient chaque année, lui, d'ailleurs, pour vous rappeler qui il est, avec le père Fouettard, vous savez.
15: Oui, oui.
5: La chanteuse qui a sorti en 79 le titre Nicolas, c'est Sylvie Vartan. Le groupe duquel Nicolas Sirkis est le chanteur, un groupe français qui traîne depuis des lustres et qui continue de tourner comme des fous, surtout cette année, je crois qu'ils ont la plus grosse tournée francophone de l'année. Il s'agit d'Adochine.
15: Ok.
5: Quel auteur de BD a créé le personnage du petit Nicolas ? C'est René Goscinny. Vous l'avez vu aussi chez, chez Astérix Obélix, par exemple.
15: Ouais.
5: Dans quel sport s'est illustré Nicolas Anelka ? Le football, c'est une bonne réponse. L'humoriste français est connu pour ses imitations de personnalités politiques et médiatiques, c'est Nicolas Canteloup.
15: Ah,
5: et enfin, le joueur de l'équipe de Suisse de foot, qui a un prénom qui est un diminutif de Nicolas, c'est Nico Elvedi. J'ai pas entendu le Elvedi, malheureusement.
15: Ah, ok, bah bon.
5: Parce que vous l'avez dit ?
15: Oui, je l'ai dit, mais peut-être pas assez fort alors.
1: Bon, de toute façon, ça ferait 4 points, ça suffirait de toute façon pas à briller et à contrecarrer les plans machiavéliques de Flavio et Julien. Donc, bien battu, mais faudra revenir une prochaine fois, peut-être avec un questionnaire sur l'escrime. C'est... Allez savoir, tout est possible dans ce presse-citron.
15: Très bien, en tout cas, je vous remercie.
1: C'est moi qui vous remercie, Alan, c'était très plaisant de vous avoir, et puis on vous dit à tout bientôt.
15: Allez, à bientôt.
1: Au revoir. Le score à battre est toujours de 5 dans notre presse citron. Vous pourrez assister à la finale demain, vers 11h45, ou alors y prendre part et annihiler tout espoir de victoire de nos deux finalistes, Flavio et Julien, qu'on retrouvera donc demain.
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1: Pour jouer avec nous aujourd'hui, Stéphanie. Bonjour Stéphanie.
18: Bonjour.
1: Stéphanie qui a devant elle deux cibles, Flavio et Julien. Bonjour messieurs. On vous laisse patienter quelques minutes en arrière-plan et puis on vous retrouvera à la fin pour le dénouement final de cette semaine de Presse Citron. À tout à l'heure. Ma chère Stéphanie, vous avez devant vous trois questionnaires de culture générale. Vous choisissez celui que vous préférez pour essayer de faire le meilleur score. J'ai un questionnaire sur les instruments de musique. J'en ai un autre sur les châteaux et un troisième sur les présidents des États-Unis.
18: Oh la vache!
1: Ouais, c'est très spécifique aujourd'hui.
18: Je peux parler un petit peu dans la prairie?
1: Non, vous avez révisé depuis.
18: Oui. Oh,
1: donc non, ce sera la petite maison de la prairie, ce sera des châteaux aujourd'hui. Donc voilà.
18: Oh la vache!
1: Instrument de musique, château ou président des États-Unis?
18: Président des États-Unis, allez, soyez au fond.
1: Allez, ça part sur l'histoire pour Stéphanie. Une minute pour répondre à 10 questions sur ce thème. Si vous butez sur une question, vous dites « je passe », on y revient s'il nous reste du temps à la fin du questionnaire. Est-ce que vous êtes prête ?
18: On y va.
1: Eh bien, c'est la main sur le cœur qu'on se lance dans ce questionnaire sur les présidents des États-Unis. En avant ! Qui a été le premier président des États-Unis d'Amérique ?
18: George Washington.
1: Qui a été la plus jeune présidente élue, le plus jeune président élu de l'histoire des USA ?
18: Obama.
1: Suite au scandale du Watergate, quel président a dû démissionner ?
18: Nixon.
1: Quel président américain est à l'origine de l'abolition de l'esclavage en 1865 ?
18: Washington.
1: À quel président doit-on un fou rire mémorable avec Boris Eltsine en 1995 ?
18: Bill Clinton.
1: Qui s'est vu décerner le prix Nobel de la paix en 2009 ?
18: Barack Obama.
1: Quel ancien acteur a été président des USA de 81 à 89 ?
18: Je ne sais plus pas.
1: Qui était le président des États-Unis lors de la crise des subprimes en 2007 ?
18: Bush.
1: Quel président a donné son nom à l'ours Teddy Bear ?
18: Je ne sais plus.
1: Sous quel président a été créé en juillet 1958 la NASA ?
18: Kennedy.
1: C'était pas Kennedy, malheureusement.
18: Non ? Oh, merde. Ah,
1: non. Kennedy, vous l'avez raté un peu plus haut.
18: Oui, ben oui. C'était le plus jeune.
1: C'était le plus jeune président des États-Unis, effectivement. John Fitzgerald Kennedy, à 43 ans élu.
18: Oui.
1: Pour le reste, on va voir ce que ça donne. On a le premier président des États-Unis, George Washington. C'est juste, bien joué. Okay. Kennedy, vous l'avez raté. Oui. La démission du président à cause du Watergate, Richard Nixon, c'est une bonne réponse. Bien joué. Un président qui est à l'origine de l'abolition de l'esclavage. Désolé pour le fourchage. Si vous m'aviez donné une réponse en dehors du temps, à quelques secondes près, je vous l'aurais accordé. Parce non. que j'ai un peu, je me suis cassé la figure. Là. Il y a les escaliers, c'était tout droit.
18: Ouais, bon.
1: C'était Abraham Lincoln, la bonne réponse.
18: Ouais.
1: Un président à qui on doit un fou rire avec Boris Eltsine en 95, c'était Bill Clinton. Bien joué, bonne réponse. Le prix Nobel, Barack Obama, c'est juste aussi. Jackpot. L'ancien acteur qui a été président des USA de 81 à 89, Ronald Reagan.
18: Reagan, oui.
1: Ouais.
18: C'est après.
1: Un président qui était en place lors de la crise des subprimes en 2007. C'était Bush, effectivement. Ouais, je voulais pas demander de préciser, parce qu'on n'est pas comme ça. Donc, George W. Bush, c'était le fils, le deuxième, effectivement. Enfin, un président qui a donné son nom à l'ours Teddy Bear. Il s'agit de Theodore Roosevelt.
18: Theodore Roosevelt.
5: et sous quel président a été créée en juillet 58 la NASA ? Il s'agissait de Dwight W. Eisenhower.
19: Ouh, alors ça, j'avais pas, non.
5: Et voilà. Donc, ça vous fait 5 points, dis donc.
19: Eh oui, mais...
5: vous connaissez la maniclette.
19: Par solidarité.
5: Oui, c'est ça, merci, merci pour eux. Julien, Flavio, vous êtes là ?
20: Oui.
5: Oui, ok, d'accord. Vous avez entendu ?
20: Oui.
5: Oui. C'est donc l'égalité parfaite entre vous trois. On va pas vous demander de partager les gains. On a mieux que ça. On a une question pour vous départager tous. La question unique, comme dirait Tolkien. Alors, la question, écoutez bien. Et puis ensuite, ce sera Stéphanie qui répondra en premier parce qu'elle arrivait en dernier sur ce score de 5 points. Et puis Flavio. Et puis ensuite Julien. Écoutez bien la question et répondez dès que c'est votre tour. En quelle année la girole pour râper la tête de moine a-t-elle été brevetée ? Stéphanie.
19: 1968.
5: Flavio.
21: 82.
5: 1982. Julien.
22: 2082 aussi.
5: Quoi, 2082 ?
22: Non, 1982 aussi.
5: Bon, Stéphanie, vous êtes la plus éloignée. Avec 14 ans de différence, ça a effectivement été breveté en 1982. On sent que ça a un peu pianoté quelque part. Bon, Stéphanie, c'est pas pour vous cette fois-ci, c'est sûr.
19: Tant pis.
5: On va voir les deux autres. Alors, on vous souhaite une bonne journée, un bon week-end. Au revoir.
19: Bon week-end, au revoir.
5: Sur le même principe, messieurs. Je vais vous poser une question, celle-là vous la trouverez pas sur les réseaux sociaux, je peux vous dire, ou ni sur Google ou quoi que ce soit.
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5: Et c'est Sandrine qui nous rejoint. Bonjour Sandrine.
24: Bonjour.
5: Sandrine qui était sur les routes ce week-end avec des belles voitures à travers les Alpes, se faire quelques cols ou l'autre. Ça va, vous êtes revenue ?
24: Oui, entière est revenue.
5: Bon, super. Vous allez affronter donc notre presse citron, une minute pour répondre à 10 questions sur des thèmes que vous allez choisir tout de suite. Il y en a 3, vous prenez celui que vous préférez. Il y a un questionnaire autour du mot temps, T-E-M-P-S. Oui. Il y a les compositions de Goldman pour d'autres artistes. Et enfin, il y a questionnaire géographie. Temps, TMPS, les compositions
24: on va prendre
5: de temps.
24: Le temps ?
5: Ouais. Ok. Eh bien, une minute pour répondre à 10 questions sur ce thème. Si vous butez sur une question, vous dites je passe et on y revient s'il nous reste du temps à la fin du questionnaire. Vous ouvrez les festivités cette semaine, donc à vous de placer la barre le plus haut possible pour décourager les autres joueurs. Est-ce que vous êtes prête ?
24: Oui.
5: On y va ! Quel chanteur a sorti en 87 le titre « Combien de temps » ?
24: Je ne sais plus, je passe.
5: Quels animateurs ont présenté de 79 à 87 l'émission « Temps X » sur TF1 ?
24: Je passe.
5: Quel film de Charlie Chaplin met en scène Charlot luttant pour survivre ?
24: Les temps modernes.
5: Complétez cette expression de Benjamin Franklin, devenu proverbe « Le temps, c'est de... »
24: L'argent.
5: À quelle licence de jeu vidéo appartient l'épisode de Ocarina du Temps ?
24: Oh, je passe.
5: De quel chanteur est le titre emblématique Avec le Temps, paru en 1971 ?
24: Aznavour.
5: De quelle émission télé les candidats affrontent les maîtres du temps sous leur masque de tigre ?
24: Fort Boyard.
5: Quel écrivain français est l'auteur de la suite romanesque À la recherche du temps perdu ?
24: Je ne sais plus.
5: Dans quelle comédie musicale Bruno Pelletier a-t-il chanté Le Temps des cathédrales ?
24: On s'appelle déjà.
5: Ça s'appelle Notre-Dame de Paris.
24: Ah. Oui.
5: Vous allez vous mordre les doigts 2-3 fois dans cette.
24: Ça c'est clair, mais avec la vitesse, c'est toujours la même chose.
5: Il y avait encore une question, c'était quel est le titre du deuxième volet du film Les Visiteurs, sorti en 98, vous le savez ? Les couloirs du temps.
24: Ah oui, c'est lui.
5: Alors, on va passer tous en revue. Le chanteur qui a sorti en 87, combien de temps ?
24: Ben oui, mais...
5: Oui, il habite pas très loin de chez vous en plus. Enfin, il vient de Münchenbourzée, ouais. Stéphane
24: ah
5: Eicher.
24: Oui, c'est Stéphane Eicher, bah bien sûr.
5: Ben voilà.
24: Ah là là.
5: Temps X sur TF1 était présenté par les frères Bogdanov.
24: Ah bon,
5: Igor et Grishka. Charlie Chaplin, les temps modernes, vous l'aviez bien joué. Le temps, c'est de l'argent, selon Benjamin Franklin. Évidemment, bonne réponse aussi.

0: Oui, ben oui. Maintenant, tout paraît clair.
1: Ben, je suis là pour clarifier la situation. Trois bonnes réponses, Sandrine.
0: Ah ben comme ça, je laisse du temps pour tous les jours de la semaine. Ah,
1: c'est ça, alors, vous ne découragez pas forcément les gens. Cela dit, on a eu deux, trois semaines dernièrement où avec des deux et des trois, ça passe. Hein.
0: Ah vous ?
1: Eh oui, il y a des miracles comme ça. Bon, ben, c'est ce qu'on vous souhaite en tout cas. Et puis, de toute façon, bonne journée.
0: Non, trois, je ne mérite pas.
1: Personne ne mérite rien, ma chère Sandrine.
0: Ok.
1: Voilà. On est tous au même niveau.
0: Bon, ben merci.
1: Une bonne journée, une bonne semaine. À bientôt.
0: À vous aussi. Merci, au revoir.
1: Au revoir. Le Presse-Citron revient demain à 11h45. Et vous l'avez entendu, le score à battre est de 3.
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1: Et j'ai le plaisir aujourd'hui d'accueillir Laurane. Bonjour Laurane.
3: Bonjour Steve.
1: On n'a toujours pas réparé nos services téléphones. On a tout essayé vraiment pour essayer de vous joindre et vous permettre de jouer avec nous, mesdames et messieurs. Ben non. Du coup, je suis allé chercher Laurane, droguée.
3: Heureusement que je suis là.
1: Du Presse-Citron. Oui, mais vous cracheriez pas sur un Presse-Citron.
3: Non, jamais.
1: Peu importe ce qui arrive.
3: Tout à fait.
1: Oui, alors, et j'ai dû lui préciser qu'aujourd'hui, on joue pour beurre. Même si vous faites plus que 3 que le score de Sandrine, aujourd'hui, ce sera pour beurre.
3: Ben oui, je pensais que j'allais peut-être gagner le gros lot.
1: Mais non, c'est réservé à nos auditeurs et auditrices, Laurane. Donc, non seulement vous n'allez rien gagner, mais en plus, je vous impose un questionnaire qu'on tourne depuis un moment, que les gens évitent.
3: Que personne ne veut.
1: C'est ça.
3: Voilà, ouais, super.
1: Exactement, le vilain petit canard qui s'appelle Mythologie.
3: Génial.
1: Et en plus, c'est votre domaine, Laurane, évidemment.
3: C'est clair. Bien sûr.
1: On est tous des mythos à la radio. Alors, une minute pour répondre à des questions sur ce thème de la mythologie. Mmh. Si vous butez sur une question, vous pouvez dire je passe.
3: Je passe.
1: Et vous y revenez s'il vous reste du temps à la fin du questionnaire.
3: Non, vous y revenez.
1: On y reviendra tous les deux, à un moment donné. Mais il faut qu'il nous reste du temps à la fin du questionnaire.
3: Oui,
1: et souvenez-vous qu'une minute, ça file très vite.
3: Oui.
1: Vous êtes prête ?
3: Ultra prête.
1: Moi pas, j'ai pas de stylo.
3: Décidément, voilà, pas de téléphone, pas de stylo.
1: Je vous dis, on va commencer à jouer avec du silex ici. donc, c'est parti. Quel instrument de musique Apollon a-t-il donné à Orphée ?
3: Une harpe.
1: Dans la mythologie grecque, qui est le dieu des bergers et des troupeaux ?
3: Ouais, j'en sais rien.
1: Qui est le dieu romain qui gouverne la terre et le ciel ?
3: Zeus.
1: Faut penser aux planètes pour les Romains, si jamais.
3: Ah oui, Jupiter.
1: De quoi le chien à trois têtes Cerbère est-il le gardien ?
3: D'un labyrinthe ?
1: Non. Quelle déesse grecque est la personnification de la terre ?
3: Gaïa.
1: Qui a écrit l'Iliade et l'Odyssée ?
3: C'est Homère.
1: Qui est le dieu de l'enfer dans la mythologie romaine ?
3: Arès, Hadès.
1: Pensez aux planètes.
3: Ah ouais. Quoi ? Vous pouvez répéter ?
1: Il faut penser aux planètes.
3: Oui, non, mais
1: qui
3: la question.
1: Qui est le dieu de l'enfer dans la mythologie romaine ?
3: L'enfer chez les Romains. Je passe.
1: Quel personnage a rapporté la toison d'or au roi Pélias ?
3: Hercule.
1: Quel dieu a transformé Io, la prêtresse du temple d'Héra, en belle génisse ?
3: Je passe.
1: Comment s'appelle le géant qui soutenait le monde ?
3: Minotaure. J'en sais rien.
1: Dans la mythologie grecque, qui est le dieu des bergers et des troupeaux ?
3: Et je passe.
1: Quel dieu a transformé Io, la prêtresse du temple d'Héra, en belle génisse ?
3: Zeus.
1: C'est bon, on est arrivé au
3: bout. Le soupir.
1: On est arrivé au bout.
3: C'est une catastrophe.
1: Non, ça va.
3: Ouais, ouais.
1: Je vous ai un peu aidé quand même. Alors, on va passer tout ça en revue. L'instrument de musique qu'Apollon a donné à Orphée, une harpe, je l'ai bien mimé. Hein,
3: ouais, mais non, mais en plus, j'y pensais, sérieusement. Ouais.
1: Plus exactement, c'est une lyre, hein, c'est des petites harpes.
3: Oui.
1: Comme
3: mignonne. Dans
1: comme les petits anges. Comme les petits anges. Oui, oui, exactement, comme dans Astérix. Tout à fait. Dans la mythologie grecque, qui est le dieu des bergers des troupeaux, c'est le dieu Pan, ou Pan, P-A-N.
3: Ouais.
1: Qui a une flûte, d'ailleurs.
3: Oui.
1: Qu'on appelle
3: la flûte de Pan.
1: Bien joué. Le dieu romain qui gouverne la terre et le ciel, Jupiter, on y

0: arrivé. Oui, quand c'est les dieux romains, il faut penser aux planètes.
1: Oui, c'est vrai.
0: Le chien à trois têtes, Cerbère, que garde-t-il? Eh bien, ce sont les enfers.
1: Ah, ouais.
0: La déesse grecque est la personnification de la Terre, m'a dit Gaïa, bonne réponse. L'Iliade et l'Odyssée ont été écrits par Homère, bonne réponse aussi.
1: Ah, quand même.
0: Le dieu de l'enfer dans la mythologie romaine, c'est Pluton.
1: Ah.
0: Le personnage qui a rapporté la toison d'or au roi Pélias, c'est Jason. Et le dieu qui a transformé Io, la prêtresse du temple d'Héra, en Belgénice, c'est Zeus. Bonne réponse. Enfin, comment s'appelle le géant qui soutenait le monde? C'est avec ça qu'on donne le nom aux recueils qui, les recueils de cartes géographiques.
1: Atlas.
0: Exactement. Ouais. Ça vous fait 5 bonnes réponses.
1: Pas mal.
0: Mais ouais,
1: je suis pas loin des billets, quoi.
0: Bah, vous prenez la tête. Malheureusement, c'était pour beurre, Laurane.
1: Quelle tristesse.
0: Ah oui, je vous fais pas dire. Mais écoutez, on va repartir de plus belle demain. Rendez-vous à 11h45 pour jouer au Précitron. On aura réparé le téléphone d'ici là.
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0: Et c'est Gilles qui joue avec nous aujourd'hui. Bonjour Gilles.
3: Bonjour.
0: Gilles, vous avez devant vous 3 questionnaires de culture générale. Vous choisissez celui que vous préférez. Et si ça se passe bien pour vous et que vous parvenez à faire le meilleur score de cette semaine, c'est vous qui empocherez les 100 francs bien grattés Swisslos. Le score à battre est de 3 et j'ai devant moi ces questionnaires. Le premier s'appelle Olé España. Vous l'imaginez bien, c'est pas sur le Guatemala, c'est sur l'Espagne. Un questionnaire pierre précieuse et fine. Et puis, un questionnaire sur des humoristes masculins.
3: Oh là là, humoriste de Pierre ou d'Espagne, qu'est-ce qu'on va dire? Les pierres.
0: Les pierres précieuses?
3: Ouais, pourquoi pas.
0: Allez, pourquoi pas. Une minute donc pour répondre à 10 questions sur ce thème. Si vous butez sur une question, vous dites je passe et on y revient s'il nous reste du temps à la fin du questionnaire. Score à battre 3, je l'ai dit. Est-ce que vous êtes prêt, Gilles?
3: Je suis prêt.
0: Eh bien, on y va.
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0: Quelle est l'unité de mesure de masse officielle pour les pierres précieuses?
3: Cara.
0: De quelle couleur est l'améthyste?
3: Bleu.
0: Quelle science étudie les pierres précieuses et les pierres fines?
3: Gemmologie.
0: Comment s'appelle l'artisan qui taille, polie et grave les pierres précieuses?
3: Tailleur.
0: Quelle est la pierre précieuse la plus dure?
3: Le diamant.
0: Comment se nomme la pierre fine, toujours de couleur verte, obtenue par oxydation des sulfures de cuivre?
3: Émeraude.
0: Quelle pierre précieuse de la famille des corindons peut être bleue, verte ou même jaune selon sa provenance?
3: Corindon, c'est le diamant.
0: Quel pays d'Amérique du Sud est le plus gros producteur d'émeraude?
3: Brésil.
0: Quelle pierre de couleur rouge symbolise les 35 ans de mariage?
3: C'est le saphir.
0: Comment se nomme l'échelle inventée en 1812 qui sert à mesurer la dureté des pierres fines et précieuses?
3: Une idée.
0: C'était l'échelle de Mohs. Faut quand même aller le chercher celui-là.
3: Okay. Ouais.
0: On va voir comment ça s'est passé. Vous êtes allé quand même franco. On verra
3: ouais,
0: si ça.
3: Je sais pas.
0: Voilà, des fois aller vite, c'est pas forcément aller bien, on est d'accord.
3: Non.
0: On va voir ça. L'unité de mesure de masse officielle pour les pierres précieuses, le carat, bonne réponse, bien joué. La couleur de l'améthyste, vous m'avez dit bleu, malheureusement c'est violette.
3: Ouais.
0: C'est bel et bien la gemmologie, cette fameuse étude qui étudie les pierres précieuses, donc bien joué.
3: Okay.
0: L'artisan qui taille, polie et grave les pierres précieuses, qu'on a envie d'appeler un tailleur de pierre, mais c'est un lapidaire officiellement.
3: Ok.
0: La pierre précieuse la plus dure, le diamant, bien joué, bonne réponse. On arrive à 3. Ensuite, la pierre fine, toujours de couleur verte, obtenue par oxydation des sulfures de cuivre, c'est le malachite.
3: Ok.
0: Une pierre de la famille des corindons qui peut être bleue, verte ou même jaune, ce n'est pas le diamant, c'est le saphir.
3: Voilà, okay.
0: Le pays d'Amérique du Sud qui est le plus gros producteur d'émeraude, ce n'est pas le Brésil, c'est la Colombie.
3: Okay.
0: Et enfin, la pierre de couleur rouge qui symbolise les 35 ans de mariage, c'est le rubis.
3: Le
0: Vous faites 3 comme Sandrine. Du coup, on vous retrouve peut-être pour la finale de vendredi. Si personne ne fait mieux demain. Donc, croisez les doigts et peut-être que ça passera pour vous.
3: On verra bien. Ça marche. Merci.
0: D'ici là, bonne journée et bon appétit.
3: Une bonne journée aussi. Bon appétit.
0: Au revoir. Retour du Précitron, donc demain, 11h40. Je ne veux pas que je coupe mon micro. 11h45, si vous voulez tenter de battre ce score de 3 et empocher les 100 francs de billets à gratter Swiss Loss sous le nez de tout le monde, préparez-vous et à demain, 11h45.
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0: Pour jouer avec nous aujourd'hui au Presse Citron, je reçois Daniel. Bonjour Daniel.
4: Bonjour.
0: Daniel qui va devoir affronter le Presse Citron, donc une série de 10 questions de culture générale. On vous souhaite d'avoir une meilleure tactique que la Nati hier soir face à l'Écosse. J'espère que vous avez posé un petit peu votre stratégie.
4: Oui, je vais essayer,
0: On croise les doigts en tout cas. Vous avez devant vous 3 questionnaires. À vous de choisir celui que vous préférez en termes de thématique. J'ai un questionnaire qui s'appelle « Sur un air latino ». C'est des chansons plutôt latines. J'ai un questionnaire relatif à l'Irlande. Alors, c'est pas l'Écosse, c'est l'Irlande. C'est de la géographie, c'est de la culture, c'est plein de choses, mais sur l'Irlande. Et puis la danse en culture générale.
4: Oh là là là là.
0: La musique latine, l'Irlande ou la danse?
4: Non, je prends la musique latine.
0: mais à reculons quoi.
4: Exactement.
0: Écoutez, peut-être qu'un prodige peut arriver, peut-être qu'un Shakiri peut sortir de l'ombre dans votre cerveau et venir vous apporter toutes les bonnes réponses. C'est ce qu'on vous souhaite. Très beau but de Shakiri, au passage.
4: Magnifique.
0: Fait plaisir. On va voir si vous faites aussi brillamment que lui, mais cette fois-ci face au Presse Citron. Une minute pour répondre à 10 questions sur ce thème. Si vous butez sur une question, vous dites je passe. On y revient s'il nous reste du temps à la fin du questionnaire. Est-ce que vous êtes prêt?
4: Je suis prêt.
0: En piste. Le Précitron. Quelle chanson de Luis Fonsi et Daddy Yankee a été un tube en 2017?
4: Passe.
0: De quel pays vient la chanson Guantanamera, reprise entre autres par Compay Segundo?
4: Passe.
0: Quelle chanteuse a sorti en 2003 sur un air latino certifié disque de platine en France?
4: Passe.
0: Quel titre chanté par Richie Valens en 1958 a connu un succès planétaire avec la reprise des Los Lobos en 87?
4: Passe.
0: À quelle chanteuse colombienne doit-on les titres Loca et La Tortura?
4: Shakira.
0: Quelle chanson interprétée par Shawn Mendes et Camila Cabello a été l'un des tubes de l'été 2019?
4: Je sais plus, je passe.
0: Quel titre de 2010 est interprété par Lucenzo et le chanteur de reggaeton Don Omar?
4: Passe.
0: Quel chanteur ibérique a interprété en 99 le titre Bailamos?
4: Passe.
0: En 2002, quel trio de chanteuses espagnoles a enflammé le dance floor avec le tube Acéléré?
4: Je sais plus.
0: C'était les Last Ketchup. Avec une chanson ne voulait absolument rien dire, en tout cas au niveau du refrain. Ouais,
4: pas brillant.
0: Voilà, mais en même temps, vous avez joué l'Allemagne 3 fois de suite. Alors, on passe vite ça en revue, ça va certainement vous rappeler des noms que vous allez certainement oublier encore derrière, c'est pas grave.
4: Ouais.
0: Alors, la chanson de Luis Fonsi et Daddy Yankee, tube de 2017, Despacito. La chanson Guantanamera revient de l'île de Cuba. Guantanamera, tadidadi. Chanson la connaît.
4: Je n'ai aucune idée. Quoi, voilà.
0: Sur un air latino, sorti en 2003, c'était Lori.
4: Oh, non.
0: En 1958, Richie Valens chantait une chanson qui a été reprise en 1987 par les Los Lobos, c'était La Bamba.
4: Ah oui, juste.
0: Loca et La Tortura, vous m'avez dit Shakira, bonne réponse. C'était d'ailleurs la seule réponse que vous m'avez donnée. La chanson interprétée par Shawn Mendes et Camila Cabello, c'était Senorita, sorti en 2019.
4: Okay.
0: En 2010, Lucenzo et le chanteur de reggaeton Don Omar chantaient Danza Kuduro.
4: Aucune idée, hein. Ça je connais pas du tout.
0: Danza Kuduro. Bon, bref. Oh. Enfin, le chanteur ibérique qui a interprété en 99 le titre Bailamos, c'était Enrique Iglesias. Bon, bah, vous avez noté, vous y repenserez la prochaine fois.
4: Tout à fait.
0: bien essayé, malheureusement ce n'est pas votre jour de chance pour ce qui est du thème questionnaire. Mais bon, vous revenez une prochaine fois, Daniel.
4: Oui, volontiers.
0: Une bonne journée, un bon appétit.
4: Vous aussi, merci beaucoup.
0: Au revoir.
4: Au revoir, hein. Tout bon, merci, bonne journée.
0: Le presse-citron s'achève donc sur cette tentative malheureusement peu fructueuse pour Daniel. Donc, le score à battre est toujours de 3, détenu par Gilles et Sandrine, qu'on retrouvera donc demain pour la finale. Si vous faites 3 aussi, il va falloir vous départager tous les 3. Il va y avoir du monde demain dans le presse-citron. Rendez-vous à 11h45 pour tenter votre chance.
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0: Et aujourd'hui, nous jouons avec Christophe. Bonjour Christophe.
5: Bonjour.
0: J'étais un peu embêté parce que j'essaie de joindre désespérément Sandrine qui a fait un des meilleurs scores de la semaine. Sandrine, si vous nous entendez, appelez-nous. Et puis comme ça, on verra s'il y a une égalité à 3 avec tout le monde. Au moins, on pourra vous départager en direct. Avec nous, par contre, j'ai réussi à attraper Gilles qui a aussi fait un score de 3. Bonjour Gilles.
6: Bonjour.
0: Gilles, je vous présente Christophe. Christophe, je vous présente Gilles.
6: Salut.
4: Enchanté, bonjour.
0: Il va y avoir de la bagarre, bien sûr. Est-ce que ça va aller ?
6: Ça va aller.
0: C'est bon ?
4: Ça devrait.
0: Oui. On fait ça à la Suisse, tranquille, pas énervé, la paix dans le monde.
4: Oui.
0: Bon, super, on est détendu, on garde notre nervosité et on se rongera les ongles quand la Suisse jouera au foot. Face à l'Allemagne. Donc, Gilles, je vous garde au chaud jusqu'à la fin de la performance de Christophe pour voir s'il faudra vous départager ou peut-être pour vous offrir les fameux 100 francs billets à gratter Suissos. On vous dit à tout à l'heure.
4: À tout à l'heure. Bonne chance à Christophe.
0: Et puis, Christophe, eh bien, nous, on a 3 questionnaires de culture générale sous le nez. Il va falloir choisir celui qui vous convient le mieux pour jouer avec nous tout à l'heure. Donc, j'ai pour vous un questionnaire sur la montagne. J'ai un questionnaire autour du mot casquette, une sorte de divers et variés, mais avec la thématique de casquette. Et puis un questionnaire sur les jumeaux et les jumelles. Là aussi, c'est plein de questions qui tournent autour des jumeaux et des jumelles à tous les niveaux. La montagne, le mot casquette et ou les jumeaux jumelles.
6: Les montagnes, c'est toutes les montagnes du monde ou bien c'est les montagnes suisses?
0: Est-ce que vous m'avez entendu spécifier quoi que ce soit?
6: Non.
0: Il y a marqué montagne, c'est tout.
6: Alors, je prendrai les casquettes, alors.
0: Voilà. Les casquettes, c'est pas spécifié non plus si c'est des casquettes à visière ou des...
6: On va essayer.
0: C'est vrai ?
6: On va essayer.
0: Eh bien, allons-y gaiement. Une minute pour répondre à 10 questions sur ce thème des casquettes. Si vous butez sur une question, vous pouvez dire « je passe » et on y revient s'il nous reste du temps à la fin du questionnaire. Le score à battre, vous l'avez entendu, il est de 3. Est-ce que vous êtes prêt ?
6: Je suis prêt.
0: Eh bien, on y va. Quel personnage des Misérables de Victor Hugo a donné son nom à un type de casquette ?
6: Je passe.
0: Dans quel sport parle-t-on de but-casquette ?
6: Baseball.
0: Quelle chanson du groupe Section d'Assaut fait référence à la casquette ?
6: Passe.
0: De quel personnage créé par Arthur Conan Doyle, la casquette de Tweed est-elle un couvre-chef indissociable ?
6: Je passe.
0: Quelle série a relancé la mode des casquettes irlandaises ?
6: La série Netflix Shelby.
0: En jeu vidéo, de quelle couleur est la casquette de Mario Bros ?
6: Rouge.
0: À quel chanteur doit-on le titre Les petites casquettes qui figurent sur l'album La Tarentelle ?
6: Les chanteurs à cœur, je sais plus quoi. Je passe.
0: Quel accessoire militaire est un dérivé de la casquette d'Afrique?
6: Le béret.
0: Combien de bandes jaunes y a-t-il sur la casquette du capitaine Haddock?
6: Deux.
0: Waouh! Chaud quand même!
6: Chaud patate! Chaud patate!
0: Allez, on passe tout ça en revue. Le personnage des Misérables de Victor Hugo qui a donné son nom à un type de casquette, c'est la Gavroche. C'est Gavroche en fait.
6: Ah, je l'ai eu après.
0: Ouais, mais c'est souvent ça. On a toujours les réponses après. C'est ça qui est dommage.
6: Ouais.
0: Il faudrait faire deux fois en fait. Une fois, on vous donne les réponses, puis ensuite vous leur faites, puis on regarde ce que vous avez retenu.
6: En fait, je ne savais plus le nom du.
0: Bah oui, mais c'est ça, c'est la panique, et puis on s'oublie. Voilà. Dans quel sport est-ce qu'on parle de but casquette? Eh bien, c'est en football. L'histoire, c'était à une Coupe du Monde, je ne sais plus quelle équipe, où un gardien de but jouait avec une casquette face au soleil. Et à cause de sa casquette, je ne sais plus, il y a eu un problème et il s'est pris un but un peu gag comme ça. Et depuis, on parle de but casquette. Voilà pour l'histoire. Le personnage créé par Arthur Conan Doyle, qui a une casquette de tweed, donc c'est une casquette anglaise avec des... Bon, si vous voulez, des rouflaquettes sur le côté, une espèce de truc qui pendouille, les oreilles de chien, là, de coquet. C'est Sherlock Holmes.
6: D'accord.
0: La série qui a relancé la mode des casquettes irlandaises, on a dit Shelby, mais la série, c'est Peaky Blinders.
6: Ouais,
0: ben oui, c'est Shelby, mais c'est dans Peaky Blinders, et on cherchait le nom de la série, malheureusement.
6: À foi.
0: Eh ouais. En jeu vidéo, de quelle couleur est la casquette de Mario Bros? Vous m'avez dit rouge, bonne réponse. Le chanteur qui chantait les petites casquettes, c'était Yves Duteil. L'accessoire militaire qui est un dérivé de la casquette d'Afrique, c'est le képi.
6: D'accord.
0: Le béret, c'est pas tellement une casquette en fait.
6: Ouais, mais...
0: Ben voilà. Enfin, combien de bandes jaunes y a-t-il sur la casquette du capitaine Haddock? Vous m'avez dit 2. Eh bien, c'est la bonne réponse, ça vous fait 2 points. Ça ne suffira pas pour passer l'épaule. Ouais, il y a quelque chose à faire, mais voilà. C'est toujours la même chose. De toute façon, ces questionnaires,
6: ouais.
0: Il faut se battre. Et puis, si ça passe, ça passe.
6: Exactement.
0: Ben, pas cette fois-ci, Christophe. Donc, on vous souhaite une bonne journée, un bon week-end, puis on vous dit à bientôt.
6: Merci beaucoup. Bon week-end.
0: Au revoir. Mon cher Gilles, Sandrine n'a pas rappelé.
5: Ben, c'est bien. Tant mieux pour moi.
0: Effectivement, donc vous triomphez avec ce score de 3, on était prêts, on avait tout organisé pour pouvoir vous départager le cachet, on ne l'a pas rappelé. Je peux donc que vous souhaiter un bon grattage, puisqu'on vous offrira ces 100 francs en billets grattés Swisslos.
5: Bah, c'est super, merci beaucoup Jimmy.
0: Avec grand plaisir, et puis on vous souhaite aussi un bon week-end, belle fête de la musique aussi, hein, puisque c'est aujourd'hui, et puis, puis à bientôt.
5: À bientôt, merci,
0: une au bonne revoir. Journée.
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0: Et pour la première de cette semaine, j'accueille Gaëtan. Bonjour Gaëtan.
7: Bonjour.
0: Gaëtan qui va tenter sa chance face au Presse-Citron. Devant moi, j'ai 3 questionnaires de culture générale. Vous me dites celui que vous préférez. J'ai un questionnaire musique, les artistes australiens. Questionnaire sur l'aviation et un questionnaire autour du mot malheur.
7: Je vais prendre le mot malheur.
0: Le mot malheur, en espérant que ça vous porte bonheur. une minute donc pour répondre à 10 questions sur ce thème. Si vous butez sur une question, vous dites je passe et on y revient s'il nous reste du temps. À la fin du questionnaire, pas de score à battre puisque c'est vous qui débutez cette semaine. Êtes-vous prêt Gaëtan?
7: Je suis prêt.
0: Alors feu gaz. Quel roman pour enfants tiré d'une trilogie a été écrit par la comtesse de Ségur?
7: Passe.
0: Quel écrivain français a dit « Le malheur des uns fait le bonheur des autres »
7: Passe aussi.
0: En France, quelle couleur est réputée porter malheur sur scène au théâtre?
7: Vert.
0: Selon une superstition, sous quoi doit-on éviter de passer pour ne pas que cela nous porte malheur?
7: Une échelle.
0: Quel chanteur a interprété « Beau malheur » en 2013?
7: Passe.
0: Combien d'années de malheur on reçoit si on brise un miroir?
7: 7.
0: Quel film tiré d'un roman de Georges Simenon a pour acteurs principaux Jean Gabin et Brigitte Bardot?
7: Malheur n'arrive jamais seul, non.
0: À quel chanteur algérien doit-on le titre Malheur à celui qui blesse un enfant?
7: Passe.
0: Quel animal domestique de couleur noire est supposé porter malheur quand on le croise? Quel chanteur a sorti Malheur, Malheur en 2018?
7: Julio Iglesias.
0: C'était Gims, j'aurais dû dire rappeur, mais bon.
7: C'était Gims. Ah ouais, ok, d'accord. Ouais, je ne savais pas, j'ai juste tenté un nom, quoi.
0: D'accord, bon. On va passer le reste en revue, voir ce qui s'est passé.
7: Ouais, oui.
0: Le roman pour enfants de la comtesse de Ségur, c'est Les Malheurs de Sophie.
7: Oui, c'est juste.
0: Oui, si vous avez déjà entendu parler de ça. Oui, l'écrivain français qui a dit « Le malheur des uns fait le bonheur des autres », c'est Voltaire.
7: Voltaire.
0: Voilà, on connaissait tous la phrase, mais savoir à qui la raccrocher, ouais, c'était plus compliqué. La couleur qui porte malheur sur scène, c'est le vert, bien entendu. C'est pas le cas dans tous les pays. Hein. En Angleterre, c'est le bleu, en Espagne, c'est le jaune, et en Italie, c'est le violet.
7: Ah bon?
0: Ben voilà, d'accord. Comme ça, porter du noir, visiblement, ça se passe bien sur scène. Vous faites du théâtre.
7: Ouais, effectivement, c'est ça. C'est ça.
0: D'après une superstition, c'est sous une échelle qu'il ne faut pas passer, bien sûr. Le chanteur qui a interprété Beau Malheur en 2013, Emmanuel Moir.
7: Emmanuel Moir, voilà.
0: Oui, il est encore vivant en 2013.
7: Voilà. C'est ma maman qui va être fâchée, ça.
0: Ouf, voilà, ça y est, on crée des incidents diplomatiques, ça recommence. Quand on brise un miroir, on risque 7 ans de malheur. Bien joué, bonne réponse. Georges Simenon, qui a fait dont un roman a donné naissance à un film avec Jean Gabin et Brigitte Bardot en guise d'acteurs principaux, c'est En cas de malheur. Vous n'étiez pas loin à essayer de sortir une phrase avec le malheur dedans, mais ce n'était pas la bonne. Le chanteur algérien qui a chanté Malheur à celui qui blesse un enfant, c'est Enrico Macias. Ça sonne espagnol, mais il est algérien, il ne faut pas l'oublier.
7: Ouais. Ah, zut. Ouais.
0: Et enfin, l'animal domestique de couleur noire qui est supposé porter malheur si on le croise, c'est un chat. Ne croisez pas vos chats avec d'autres chats.
7: Voilà, c'est ça.
0: Il ne faut pas faire des croisements avec son chat, voilà, c'est ça. Son chat noir.
7: J'allais pas le faire.
0: Ça vous fait 4 bonnes réponses, Gaëtan, c'est pas mal.
7: Super, ok. Bah, on en reste là-dessus.
0: Bah, peut-être qu'on se voit vendredi, hein, je sais pas, moi.
7: C'est vrai qu'il y en a qui gagnent avec 3 points ou comme ça. Donc,
0: c'est même arrivé avec 2, sauf erreur. Mais bon, voilà.
7: Avec 2, oula.
0: Ouais, ouais.
7: D'accord, ok.
0: Bon, bah écoutez, rendez-vous peut-être vendredi. Sinon, on vous souhaite une bonne semaine et déjà un bon appétit.
7: Merci beaucoup et pareillement.
0: Le Précitron, c'est fini pour aujourd'hui. Il y a toujours 100 francs de billets à gratter. Suisse Loss a gagné. Le score à battre, vous l'avez entendu, est de 4. Rendez-vous demain à 11h45.
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0: Et aujourd'hui, c'est Sonia qui tente sa chance. Bonjour Sonia.
8: Bonjour, bonjour.
0: Et quand Sonia est là, Mélanie n'est jamais très loin.
8: Elle est à côté.
0: Deux collègues qui nous appellent de temps en temps pour jouer au Précitron. On devrait vous faire un jingle. Sonia et Mélanie. Mélanie, c'est un peu comme dans ces sitcoms des années 80-90. Ce serait super.
8: Super, oui.
0: Votre mission aujourd'hui, si vous l'acceptez, c'est de battre le score de 4 de Gaëtan. Pour ça, eh bien, vous avez devant vous 3 questionnaires de culture générale. Vous prenez celui que vous préférez. J'ai un questionnaire sur des joueurs de football, un questionnaire Edith Piaf, qui traîne depuis un moment celui-là, et puis un questionnaire sur le langage familier, l'argot.
8: Ah bah le langage familier.
0: Le langage familier, vous vous sentez familière?
8: Bah on va essayer.
0: Bon, bon courage à vous.
8: Une minute
0: pour répondre à 10 questions sur ce thème du langage familier de l'argot. Si vous butez sur une question, vous dites je passe, on y revient s'il nous reste du temps à la fin du questionnaire. Score à battre 4, êtes-vous prête?
8: On est prête.
0: On est prête, Mélanie aussi, super, on y va. Que signifie le mot argot poucave?
8: Je passe.
0: Qu'est-ce qu'une biture?
8: Je passe.
0: Si une personne vous dit « je suis vénère », qu'est-ce que cela veut dire?
8: Fâché.
0: Que signifie le mot d'argot daronne?
8: La patronne.
0: Quelle est la signification du verbe du langage populaire « se baffrer »?
8: Se baffrer?
0: Oui.
8: Se planter.
0: Qu'appelle-t-on familièrement une paluche ?
8: Une grosse main.
0: Quelle partie de la bouche porte en argot le nom de badigouins ?
8: Je pense.
0: Que désigne le mot paddock dans le langage populaire ?
8: Je pense.
0: Que désigne le terme argotique morlingue ?
8: Je sais pas.
0: Que veut dire l'expression j'ai le seum ?
8: Je suis à fond.
0: Je suis
8: à fond. On
0: Non, ça veut dire ce que vous aurez probablement après le corriger. J'ai la haine, j'ai la rage, j'ai le seum. Oui. Oui, je suis pas content.
8: Non, ok.
0: On va passer tout ça en revue. Comment vous la sentez ? Vous avez passé beaucoup de choses quand même. Hein ?
8: Ben oui.
0: Il faut espérer que le peu que vous avez donné comme réponse soit les bonnes réponses. Alors, le mot d'argot, poucave, une poucave, c'est un traître, une balance, qui a donné lieu à un verbe qui se dit beaucoup poucaver, par exemple. Ce qu'on pourrait remplacer par retcher, un autre mot d'argot qu'on comprend un peu mieux de par chez nous. Une biture, est-ce que ce ne serait pas une cuite ou un état d'ivresse par hasard ?
8: Ben oui.
0: Ben oui. Mais vous y avez pensé ou ça, ça, non ?
8: Ben, j'y ai pensé, mais j'avais pas le...
0: Ah, le, vous n'avez pas la tradition. La traduction, vous mettez des bitures, mais vous ne savez pas ce que c'est. Enfin, vous voyez ce que c'est, mais vous n'arrivez pas à leur donner un autre mot que biture. On a fait la noce, quoi.
8: On a fait la noce.
0: Je suis vénère, je suis énervé. Bien joué, la daronne, vous m'avez dit la patronne. Il y a aussi le sens de la maman. Hein, on donne aussi aujourd'hui beaucoup ce terme pour la maman. Mais la patronne ou l'épouse du patron est acceptée. On a ensuite se baffrer. C'est manger goulûment avec excès, se baffrer. Une paluche, une main, bien joué. Badigouins, ce sont les lèvres, les badigouins. Ça, c'est un vieux mot d'argot, si jamais. Okay. Paddock, celui-là, je ne le savais pas. C'est un lit, au sens propre, non familier. C'est un enclos à chevaux, si jamais. Un paddock, on le sait, mais on utilise aussi ça pour désigner le lit. Et puis, le morlingue, c'est un porte-monnaie ou un portefeuille. Et puis, le seum, ben, vous l'avez et je vous l'ai donné. 3 points, malheureusement, ça ne suffit pas.
8: Mais c'est pas mal, hein ?
0: Mais oui, mais moi, ça me fait toujours plaisir, vous savez, que vous perdiez, que vous gagniez. Je suis content de vous faire passer un bon moment. Et puis, vous êtes toujours les bienvenus, toutes les deux.
8: Eh bien, super, merci beaucoup.
0: La prochaine fois, c'est Mélanie Capel, c'est ça ?
8: Certainement.
0: Elle se partage même les frais de téléphone, c'est magnifique. Sonia, Mélanie, une bonne journée.
8: Merci. Merci à vous aussi, bonne journée, à bientôt.
0: Au revoir.
8: Merci, au revoir.
0: Le Presse Citron s'arrête ici pour aujourd'hui. On garde les 100 francs de billets à gratter Suisse-Los dans la cagnotte et on vous donne rendez-vous demain pour le troisième épisode à 11h45.
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0: Et aujourd'hui, c'est Esther qui joue avec nous. Bonjour Esther.
9: Bonjour Steve.
0: Esther, bouliste, donc qui joue à la pétanque, qui va ce week-end jouer du côté de Seignelay-Gier. Je crois qu'il y a une petite sauterie qui est prévue, c'est ça ?
9: Mm-hmm, c'est ça, ouais.
0: Vous allez gagner ?
9: On va essayer.
0: Mais oui. C'est doublette, hein ?
9: Ça double, toi.
0: Bon, bah écoutez, on vous souhaite à tous les deux bien du plaisir déjà. Et puis, pourquoi pas un beau résultat. En attendant, vous êtes seule, ma chère Esther, pour affronter le Presse Citron. Ça, c'est une autre paire de manches. Vous avez devant vous 3 questionnaires de culture générale. Vous choisissez celui que vous préférez. Il va falloir faire le meilleur score de la semaine, évidemment, pour remporter les 100 francs billets à gratter Suisse-Los. Alors, j'ai un questionnaire sur les années hippies. J'ai un questionnaire autour de Jupiter et puis les chansons dédiées à des personnalités.
9: Eh ben... Oui.
0: Jupiter, quoi, les années hippies.
9: Ah. Oh là là là là.
0: Bon.
9: On va prendre le troisième là sur les chansons...
0: Chansons dédiées à des personnalités.
9: Ouais, par défaut.
0: Vous n'avez pas vécu les années hippies, c'est pas, ça ne vous parle pas?
9: Ouais, non, je suis née dans les années 60, mais j'étais encore trop petite pour participer, quoi.
0: Vous n'avez pas vécu non plus sur Jupiter, donc forcément, ça vient sur les chansons dédiées à des personnalités. Ouais. Une minute pour répondre à 10 questions sur ce thème. Si vous butez sur une question, vous dites « je passe » et on y revient s'il nous reste du temps à la fin du questionnaire. Attention, une minute, ça passe très vite. Le score à battre est de 4. Est-ce que vous êtes prête, Esther?
9: Ouais, on y va.
0: Eh bien, en piste. Quel groupe de rock écossais a sorti en 89 la chanson Mandela Day?
9: Oh là là là là, je passe.
0: En 73, quelle actrice américaine Elton John a-t-il dédié la chanson Candle in the Wind?
9: La princesse Diana.
0: Quelle chanson du dernier album de Mika est un hommage à une chanteuse et actrice décédée en 2023?
9: Je passe.
0: Sortie en 2016, quelle chanson de Céline Dion est dédiée à son mari René Angélil?
9: Pourquoi tu m'aimes encore?
0: Quelle actrice et chanteuse a inspiré Serge Gainsbourg pour une chanson parue en 68?
9: Je passe.
0: Pour qui Edith Piaf a-t-elle écrit la célèbre chanson « L'hymne à l'amour »
9: Je passe.
0: Quelle chanson de France Gall parue en 85 est dédiée à un peintre français?
9: Je passe.
0: À quel dramaturge américain Johnny Hallyday a-t-il rendu hommage avec une chanson signée Michel Berger?
9: Je passe.
0: Quel chanteur a rendu hommage à la chanteuse Césaria Évora avec le titre Ave Césaria? Je passe.
9: Oh là là là là.
0: Ouais.
9: Catastrophe.
0: Bah, vous allez apprendre des choses. Vous rappelez des choses peut-être aussi. Du coup, on va passer tout ça en revue, ma chère Esther. Alors, le groupe de rock écossais qui a sorti la chanson Mandela Day en 89, c'était Simple Minds. Il y avait un piège. Il y avait un piège et malheureusement, bien, vous êtes tombé dedans. À quelle actrice américaine Elton John a-t-il dédié la chanson Candle in the Wind? Alors oui, il l'a refourguée à Lady Diana en 1997, mais c'était un deuxième hommage en fait. Il l'a réchauffé tout simplement. La première version était dédiée à Marilyn Monroe.
9: Ah, ouais, bon, bah oui.
0: Ouais, et c'était en 73, donc voilà. La chanson du dernier album de Mika qui rend hommage à une actrice et chanteuse décédée en 2023, c'est le morceau Jane Birkin. La chanson de Céline Dion dédiée à son mari René Angélil, c'est la chanson Encore un soir. Une actrice et chanteuse qui a inspiré Serge Gainsbourg pour une chanson parue en 68, c'était sur le morceau Initial Bébé. Du coup, c'était Brigitte Bardot. Eh oui.
9: Ah ouais, baby.
0: L'hymne à l'amour d'Edith Piaf est dédié à Marcel Cerdan, son compagnon de boxeur qui est disparu dans un accident d'avion, malheureusement, tragiquement. Et donc, l'hymne à l'amour lui est dédié. France Gall a écrit une chanson à un peintre français qui s'appelait Cézanne. C'est la chanson Cézanne Peint.
9: Voilà. Ouais,
0: ouais,
9: c'est exactement.
0: Eh oui, bah oui. Sinon, je ne vous ferais pas le corriger, évidemment.
9: Je l'avais dans la tête, mais ça ne me revenait pas. Quoi.
0: C'est horrible, c'est vraiment, c'est le truc, c'est horrible. Ouais. C'est toujours comme ça. Vous souffrez d'un mal qui touche toutes les joueuses et joueurs du Presse Citron, je vous le dis. Le dramaturge américain pour lequel Johnny Hallyday a chanté une chanson qui était signée Michel Berger au départ, c'est Tennessee Williams. C'est la chanson Quelque chose de Tennessee. Ça n'a rien à voir avec l'état du Tennessee. Tout le monde a toujours cru que ça avait un rapport avec ça, mais en fait non, c'est par rapport à Tennessee Williams. Et puis le chanteur belge qui a rendu hommage à Césaria Évora avec la chanson Ave Césaria, chanteur belge actuel, quoi qu'il fait plus grand chose, mais Stromae. C'est Stromae. Ouais. Voilà.
9: Je le connais aussi, mais voilà.
0: Hein, enchanté. Ma chère Esther, vous n'avez pas fait de points, mais vous nous avez fait grand plaisir. Donc, vous nous faites un beau score pour ce week-end. C'est bien de commencer comme ça, un peu rallye pâquerette, et puis ensuite de briller pour le week-end. C'est super.
9: Ben, c'est de
0: pas
9: ramasser de zéro à la pétanque, quoi.
0: Ouais, vous serez pas Fanny, vous inquiétez pas, tout va bien se passer, Esther.
9: Ouais, ouais, ça va aller.
0: Allez, bonne compétition de boules. Et puis, nous, eh bien, on vous souhaite aussi une belle journée, un bon appétit.
9: Ben, merci à vous aussi.
0: Au revoir.
9: Bon appétit, au revoir.
0: Nous, on va aussi surtout se donner rendez-vous demain pour la quatrième étape de la semaine, l'avant-dernière. On vous attend sur le coup dès 11h45 pour essayer de battre ce score de 4.
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0: J'ai le plaisir d'accueillir Pauline pour jouer avec nous aujourd'hui. Bonjour Pauline.
10: Bonjour.
0: Pauline qui revient du trampoline, ou bien vous allez au trampoline, non, vous revenez du trampoline avec les enfants, c'est ça ?
10: On revient, oui.
0: Ouais, d'accord, ça a rebondi dans tous les sens. Et oui. Maintenant, il faut rentrer vite fait, bien fait. Et entre-temps, pourquoi pas jouer au presse-citron ? Vous avez vraiment que ça à faire.
11: Non, on va essayer.
0: Ouais, oui, on va essayer, bien sûr. C'est le petit bout d'homme derrière. Quel est son prénom ?
11: Raphaël.
0: Mais oui, le petit Raphaël, qui va pouvoir vous aider, j'espère.
11: J'espère.
0: Bah oui, on va se battre. Alors, j'ai trois questionnaires devant moi, de chaque fois 10 questions de culture générale. Vous choisissez celui que vous préférez pour essayer de battre le score actuel qui est de 4. J'ai un questionnaire qui dit autour du prénom Charlotte. Un questionnaire sur l'histoire et un questionnaire sur la danse.
10: Oula,
0: hey.
10: On va prendre la danse par défaut.
0: Bon, la danse. D'accord, la danse, en espérant que bah, voilà, vous, le trampoline vous a un petit peu mis les idées en place. Une minute pour répondre à 10 questions sur ce thème de la danse. Si vous butez sur une question, vous pouvez dire je passe, on y revient s'il nous reste du temps à la fin du questionnaire. Le score à battre est de 4. Êtes-vous prête et prêt ?
10: Oui.
0: On y va. Quelle danse typiquement française a inspiré le peintre Toulouse-Lautrec ?
10: French Cancan.
0: Comment s'appellent les chaussons satinées à bout carré portées par les ballerines ?
10: Pas.
0: Quelle danse du répertoire de Musette porte le même nom qu'une île indonésienne ?
10: Pas.
0: Dans quel pays des Grandes Antilles la danse le merengue est-elle originaire ?
10: Cuba.
0: Quelle danse a été popularisée au début des années 90 par Kaoma ?
10: Pas.
0: En 2012, quel chanteur suisse a participé à l'émission française Danse avec les stars ?
10: Bastian Becker.
0: Quelle danse a été chantée par Lou Béga en 1999 ?
10: Je passe.
0: Comment sont surnommés les jeunes élèves du célèbre opéra de Paris ?
10: Les petits rats.
0: Sous quel pseudonyme était plus connu le danseur et chorégraphe Maurice Jean Berger ?
10: Kamel Wally.
0: Non, ce n'était pas Kamel Wally, c'était Maurice Béjart.
10: Ok.
0: Ouais, c'était un peu dans le nom Maurice, Jean Berger, Béjart, voilà. Pour le reste, on va voir ce que ça donne. Il y a plein de choses qui vont vous sauter aux oreilles. Vous allez vous dire, mais oui. En même temps, c'est les petits effets qu'on recherche avec le Presse Citron. On a inventé ce jeu juste pour pouvoir vous entendre dire ça. La danse typiquement française qui a inspiré le peintre Toulouse-Lautrec, vous m'avez dit le French Cancan. Bonne réponse, c'était pas la plus simple, bien joué. Comment s'appellent les chaussons satinées des ballerines ? On appelle ça les pointes.
10: Ah oui, voilà.
0: La danse du répertoire Musette qui porte le même nom qu'une île indonésienne, c'est la Java.
10: Ah oui.
0: De quel pays des Grandes Antilles la danse le merengue est-elle originaire ? Vous m'avez dit Cuba, mais c'est la République Dominicaine.
10: Ok.
0: Celle-là, vous allez vous mordre les doigts. La danse popularisée au début des années 90 par Kaoma, la lambada.
10: Ah, simplement, oui, ok.
0: Ah, ok, ouais, donc je pensais que c'était plus clair pour vous, mais visiblement,
10: non.
0: Pas forcément. Le chanteur suisse qui a participé à Danse avec les stars, Bastian Becker, bonne réponse. Lou Béga, en 1999, chantait le Mambo No. 5.
10: Number 5, mais oui, mais c'est pas une danse.
0: Le Mambo, c'est une danse.
10: Ah mince, je l'avais alors.
0: Eh ben voilà. Ah, ben vous l'avez pas eu finalement. Les élèves de l'Opéra de Paris, ce sont les petits rats, bonne réponse aussi. Et puis Maurice Béjart, vous l'avez raté. Ça vous fait 3 bonnes réponses, ça ne suffira pas, mais jolie performance sur un thème que beaucoup ont refusé jusqu'ici.
10: Ouais, bah je les comprends.
0: Jolie bagarre. Maintenant, bah, filez vite avant qu'il ne soit trop tard. Bisous, Raphaël.
10: Ciao, Raph.
0: Ciao. Oh, il est déçu.
10: Bon appétit, tout le monde.
0: Bonne journée.
10: Ouais,
0: ne soyez pas déçus, venez avec plaisir jouer au Presse Citron et vous avez encore une chance de remporter 100 francs bien gratté Suisse Lot cette semaine en battant ce score de 4 détenu toujours par Gaëtan. Ce sera demain à 11h45.
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0: Et aujourd'hui, nous accueillons Francine pour jouer avec nous. Bonjour Francine.
11: Bonjour.
0: Francine qui est dans sa voiture, arrêtée du côté de Tramelan, près des meubles Geyser, je crois que c'est ça.
11: Oui.
0: S'il y a des gens qui passent à côté, klaxonnez-la, faites-lui bonjour et encouragez-la surtout. Donc voilà, vous allez défier notre Presse Citron, c'est le dernier jour, donc c'est la finale. On va savoir qui l'emportera. Pour l'instant, c'est Gaëtan qui tient avec un score de 4 et Gaëtan qui nous a envoyé un mail pour nous dire « Je ne pourrais pas être joignable aujourd'hui. » Donc, si d'aventure votre concurrente, Francine, fait 4, eh bien, je lui laisserai mon butin. Et puis, bah, sinon, voilà quoi. Je prendrai ce qui vient. Donc, vous avez voilà, une chance supplémentaire. Il faut faire plus que 3.
11: Mm-hmm.
0: Ça va aller ?
11: On va essayer. Non, je ne sais pas.
0: Il ne faut pas avoir de la peau de l'ours avant les bœufs, comme je le dis tout le temps.
11: Exactement.
0: Donc, vous avez devant vous 3 questionnaires de culture générale, chaque fois 10 questions sur des thèmes particuliers. Il faut juste choisir celui que vous préférez. J'ai un questionnaire sur les déesses romaines. J'ai un questionnaire sur l'anatomie. Et j'ai un questionnaire sur le mot rêve en chanson.
11: Oh là là, c'est tout du compliqué, ça.
0: Bon, bah écoutez, on dit que vous avez perdu.
11: Ouais, alors vraiment. L'IDS, c'est vite vu. L'anatomie, bah l'anatomie, je ne sais pas sur quoi ce sera.
0: Bah c'est sur l'anatomie.
11: Ouais.
0: C'est le corps humain.
11: Ouais, c'est ce que je me dis. Bon, écoutez, on essaye ça, on verra bien.
0: Voilà, au pire, vous nous chantez la chanson. J'ai un gros nez rouge, 2 traits sur les yeux, un chapeau qui bouge, un air malicieux. Puis il y a sûrement une des réponses qui correspondra à ça. Ok, on part sur l'anatomie. Une minute pour répondre okay. à des questions sur ce thème. Si vous butez sur une question, vous pouvez dire « je passe » et on y revient s'il nous reste du temps à la fin du questionnaire. Attention, une minute, ça passe très vite. Est-ce que vous êtes prête, Francine ?
11: Oui, c'est bon.
0: Vous devez faire plus que 3. Bonne chance.
11: Oui,
2: oui. Le Presse Citron.
0: Quelle est la plus grosse glande de notre organisme ?
11: Thyroïde.
0: Comment s'appelle l'os de la cuisse ?
11: Le fémur.
0: Quel est le nom du muscle cardiaque qui assure la contraction et l'élasticité du cœur ?
11: Je passe.
0: Quelle partie du corps humain est aussi appelée le rachis ?
11: Je passe.
0: Quel organe sécrète le suc gastrique qui sert à faciliter la digestion ?
11: Le pancréas.
0: Quel est le plus petit os du corps humain ?
11: L'humérus.
0: Quel est le nom des récepteurs sensoriels situés sur la langue ?
11: Je passe.
0: Dans quelle partie du corps se situe l'os pariétal ?
11: Le dos, je passe.
0: Quel muscle sépare le thorax de l'abdomen ?
11: Les vertèbres.
0: Comment s'appelle l'os qui s'articule avec l'os maxillaire pour former la mâchoire ?
11: Je sais pas.
0: Quel est le nom du muscle cardiaque qui assure la contraction et l'élasticité ?
11: Le cœur.
0: Je vous l'accorde.
11: J'aurais dû le savoir parce que mon père, il est mort de ça et puis j'arrivais pas à le trouver.
0: Il est mort parce qu'il avait un myocarde.
11: Ouais, il avait problème cardiaque. Comme
0: ah, oui. Ça, effectivement, ça peut casser au bout d'un moment.
11: Ça m'a venu.
0: Ben voilà, finalement c'est revenu. On va voir si ça vous a porté chance. On va passer tout ça en revue. La plus grosse glande de notre organisme, c'est le foie.
11: Ah ouais, mais je suis bête.
0: Mais vous n'êtes pas bête. Vous vous souvenez plus le stress, tout ça. Vous n'êtes pas bête.
11: On répond tellement vite.
0: Vous arrêtez, Francine. Je vous dis que vous n'êtes pas bête, ok ? On va se calmer ici. L'os de la cuisse, c'est le fémur. Bonne réponse. Le myocarde est arrivé juste, mais il est arrivé. Bonne réponse aussi. La partie du corps humain qui est aussi appelée le rachis, c'est la colonne vertébrale. Je ne le savais pas. Okay. J'étais comme vous.
11: Non.
0: Donc voilà. L'organe qui sécrète le suc gastrique qui sert à faciliter la digestion, on m'a dit le pancréas. C'est vrai que il y a une idée, mais en fait c'est l'estomac lui-même qui est un organe.
11: J'ai hésité, je voulais le sortir, puis j'ai dit non.
0: Ouais. Et ben voilà, vous avez malheureusement pris le mauvais côté. Le plus petit os du corps humain, vous m'avez dit l'humérus, mais il faut voir encore plus petit. Dans notre oreille, il y a l'étrier qui, avec l'enclume et le marteau, organise un petit peu tout ça. Et donc l'étrier fait partie le plus petit des trois. Le nom des récepteurs sensoriels situés sur la langue, vous l'avez déjà entendu, c'est les fameuses papilles gustatives.
11: Ah oui.
0: La partie du corps où se situe l'os pariétal, c'est le crâne. Le muscle qui sépare le thorax de l'abdomen, c'est le diaphragme. Et enfin, l'os qui s'articule avec l'os maxillaire pour former la mâchoire, c'est la mandibule.
11: Ça vous
0: fait de bonnes réponses Ben voilà.
11: On reviendra.
0: Ben oui, effectivement. Et je le rappelle, vous n'êtes pas une idiote. Il faut juste tomber sur le bon questionnaire, il faut se déstresser. Et puis, il faut peut-être avoir plus d'automobilistes qui passent juste à côté de vous et qui vous klaxonnent pour vous encourager aussi.
11: Bah, il n'y en a pas un qui doit écouter RJB.
0: Mais il se gêne. Qu'est-ce que vous voulez ?
11: Mais
0: vous vous calmez à critiquer les gens. Allez, Francine, figez le corps. Mais vous revenez quand vous voulez, évidemment. Une bonne journée, à bon week-end. Au revoir.
11: Merci, au revoir.
0: Ainsi s'achève notre précitron du jour. On félicite bien sûr Gaëtan qui repart avec ses 100 francs billets à gratter Swisslos. On va relancer la machine à partir de lundi aux alentours de 11h45.
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12: Éclat de rire, dans le cadre de sa grande série anniversaire sur l'histoire de l'humour francophone, revient sur le premier spectacle de Danny Boone, Je vais bien, tout va bien. Un spectacle considéré aujourd'hui comme classique pour son côté absurde et surtout pour avoir mis le nord de la France sur la carte de l'humour. Quand on pense à Danny Boone en tant qu'humoriste, on pense d'abord à son accent du Nord, à ses grandes oreilles et surtout à deux sketchs, le dépressif et le Kawaii. Si le deuxième sketch n'est pas dans le spectacle en question, le premier lui a donné son titre. En fait, le Kawaii n'est que le prolongement du one-man show Je vais bien, tout va bien. Danny Boone a fait connaître le Nord de la France pour autre chose que les faits divers et la météo, sans parler de la crise économique qui a touché cette région après la fin des mines de charbon. Pratiquement tous les personnages de l'humoriste sont des ch'tis un peu rustres mais remplis de tendresse. Un sketch joue parfaitement entre ces deux tableaux. C'est Michel, un père, vient voir l'assistante sociale car son fils est incontrôlable, mais il va avoir une petite surprise.
13: Madame l'assistante sociale.
14: Ce qu'est-ce qu'on voudrait ?
13: Mi, puis Simone. C'est que...
14: Hein ?
13: Simone, c'est une femme. Ce qu'est-ce qu'on voudrait, moi, puis une femme.
14: Ah, c'est que
13: Michel, que notre fils, qu'à 7 ans, que... Il est vol. Lui, évolue. Oh ! Excusez-moi, madame, c'est pour conjuguer. Donc, qui voulu, c'est ça ?
14: Hein ? Qui voulu, toi ? Hein ? Bon. Qui voulu ?
13: Et que là, il y a des bagages, là, tu vois, des bagages.
14: Ah, des bagages, pas de vacances, à de l'école, hein ?
13: Ah, si tu peux mettre du PEPC là-dedans, là, que ça rate un petit peu. Minimum, PEPC, lire, écrire, conduire, hein, ça suffit. Hein, que Michel, qui a 7 ans, qu'on dirait enfin comme son père, intellectuel. Intellectuel.
14: Un intellectuel. Deux fois un.
13: T'es sûr, madame?
14: Un intellectuel.
13: Et pourquoi pas intellectuel pour qui est. comme je dis, t'as compris quoi. Bon. Non, parce que tu sais, avec Simone, on a peur, hein, madame. Hein. Oh ben on a peur comme tous les parents, on a peur. Tu sais madame, malheureusement on n'est pas éternel. Hein. On sera pas toujours derrière son cul. Non, puis ce qu'il y a surtout, c'est qu'on espère que c'est pas un retardé, quoi. Enfin, un retardé mental, tu sais. Enfin, un mongol, quoi. Ben, tu sais, il parle pas beaucoup, hein. T'as entendu, il fait guet-la, comme ça.
14: Pour dire bonjour, guet-la,
13: guet-la. De toute façon, pas que pour bonjour, hein, pour tous les mots, il dit guet-la, guet-la. Alors, oui, si tu veux, oui, on dirait qu'il est bonjour tout le temps, oui, vu comme ça, oui, ça... Attention, il a marché vite, hein, ça, j'étais fier, hein, qu'il marche vite. Ah, ben, je le montrerai partout, hein. Bon, bah, plus maintenant, hein. Ah, je ne montre plus. Bah non, il y a un problème de lolo, de... Oh, comment que je vais dire, c'est des... Ah, des mocalisations. Ah, il ne sait pas mocaliser du tout, hein. Puis il ne sait pas écrire non plus. Ah, à 7 ans. Ah. Moi non plus, fais... Alors, oui, Michel, ah, un chien? Où c'est un chien, madame Moussa? Hein, mon fils, un chien? Mon fils, un chien, qu'est-ce que... Oulala. Et vous, et là, mon fils a qui avec, mais madame là, toutes les excuses que je voudrais, mais t'as tombé le PC ou quoi, toi? Mais à te dire que mon fils, c'est un chien, que tes enfants, toi, tu crottes de bique. Hein? Oui, il est un petit peu courbé, oui. Ouais, parce qu'il est timide, là, qui est courbé, tu entends droit, toi. Un beau gamin comme ça, c'est le mien, hein? Ouais, non, mais tous ces copains de son âge aussi, ils font comme ça, hein, y a pas de... Un chien, vous êtes sûr? Michel?
15: Ah, oui, maintenant que vous le dites, oui, oui, oui.
13: Hein? Oh, va Dieu, là, mais... Oh! Mais c'est vrai qu'il fait un petit peu... Mais alors, oh! Mais alors, Michel, mon fils a Kléber, quoi, mais... Oh! Mais ouais, t'as... Oh, t'as qui un, mec? Oh! Mais ouais, mais là... Oh! Mais oh! Mais ouais, mais même en travaillant dur, il n'aura jamais son PVC.
12: Dans le prochain volet, nous reviendrons sur un sketch qui a fait office d'ovni dans le spectacle de Danny Boone, et pourtant, je trouve que c'est le plus drôle.
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16: Premier rayon, première énergie, ça pulse déjà fort. Soyez les bienvenus dans Avant la douche, on se réveille ensemble jusqu'à 6h. Au menu, une bonne nouvelle dans le domaine de la lutte contre les mutilations génitales féminines. On va s'intéresser dans la question à ChatGPT à des chiffres publiés par l'Office fédéral de la statistique sur des milliers d'emplois disparus en Suisse. Pourquoi? Comment? On en parle tout à l'heure. Et puis le fonctionnement d'une ventouse va nous intéresser dans Eureka en fin d'émission. La musique avec Dasha tout de suite. Il y aura également Angèle avec Justice ou encore Teddy Swims. Et puis l'éphémérite du jour dans quelques minutes. Bon début de journée et bon réveil.
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1: Nous sommes le mardi 23 juin, c'est le 174e jour de l'année, on fête les Audrey. Le Luxembourg célèbre aujourd'hui sa fête nationale, c'est la journée mondiale des veuves parce qu'elles sont des millions à vivre dans la pauvreté dans le monde. La journée mondiale pour la fonction publique qui veut mettre en avant l'idée d'une fonction publique efficace et réellement au service des populations pour améliorer les vies des plus pauvres et des plus vulnérables. Et puis c'est la journée olympique mondiale choisie en référence au baron Pierre de Coubertin qui a décidé de faire revivre les Jeux olympiques le 23 juin 1894. Il a ce jour-là fondé le Comité international olympique. Une trentaine de délégués venus de plusieurs pays répondent à son appel et actent la création des JO modernes dont la première édition aura lieu à Athènes en 1896. Ces premiers JO modernes ont rassemblé 240 athlètes venus de 14 pays. Mais parmi eux, aucune femme puisqu'elle n'était pas encore autorisée à concourir. 43 épreuves étaient au programme, de l'athlétisme à la lutte en passant par la gymnastique, l'escrime ou le tir à la carabine. Édition après édition, les Jeux Olympiques sont devenus le plus grand événement sportif planétaire. Et ce même 23 juin, presque un siècle plus tard, en 1993, c'est le musée olympique de Lausanne qui est inauguré en présence du président du CIO d'alors, Juan Antonio Samaranch. Installé en Suisse au bord du lac Léman, ce musée devient un lieu de mémoire et de célébration du sport, de ses valeurs et de son histoire. Avec des expositions interactives, plus de 10 000 objets historiques liés aux Jeux. On y découvre aussi des portraits d'athlètes, des innovations technologiques et même les coulisses des cérémonies d'ouverture. Et puis, le 23 juin 1974 marque la naissance du canton du Jura, le 26e et dernier canton à rejoindre la Confédération helvétique. Ce jour-là, les habitants du Jura bernois sont appelés à voter lors d'un référendum historique. Une majorité se prononce en faveur de la création d'un nouveau canton autonome après des décennies de tensions culturelles, religieuses et identitaires. Derrière ce vote se cache une revendication forte, celle d'un peuple majoritairement francophone et catholique qui ne se reconnaissait plus dans un canton de Berne dominé par une majorité germanophone et protestante. Le canton du Jura a officiellement vu le jour en 1979 avec De Leymon comme chef-lieu. L'impératrice Joséphine de Beauharnais, la première épouse de Napoléon, est née un 23 juin 1763, tout comme l'écrivain Jean Anouilh en 1910. On souhaite un joyeux anniversaire à Alain Morisot, né en 1949, au chanteur Tiken Jaffa Coli en 1968, à Zinedine Zidane en 1972 et la chanteuse Duffy en 1984. Le dicton du jour est presque une lapalissade. Le sage dit qu'à la Sainte-Audrey, mieux vaut suer que grelotter.
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1: L'excision génitale féminine sera interdite en Colombie après l'adoption d'une loi prohibant cette pratique. La Colombie serait le seul pays d'Amérique latine où les mutilations génitales féminines sont encore pratiquées. Elles persistent au sein de la communauté indigène Embera dans l'ouest du pays. Mais ça ne durera peut-être plus très longtemps après l'adoption d'une loi visant à interdire cette pratique. La loi attend désormais l'approbation présidentielle. Son application pourrait toutefois s'avérer complexe étant donné que les mutilations génitales féminines sont souvent pratiquées en secret dans des régions reculées. À l'échelle mondiale, des chiffres montrent que les progrès dans la lutte contre les mutilations génitales féminines se sont rapidement accélérés au cours de la dernière décennie. Selon l'Organisation mondiale de la santé, le nombre de filles victimes de mutilations génitales est passé d'une sur deux à une sur trois au cours des 10 dernières années dans les pays où cette pratique persiste. Après des décennies de lenteur, les progrès contre les mutilations génitales féminines s'accélèrent, a déclaré l'OMS. Il faut capitaliser sur cette dynamique et accélérer les progrès.

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1: Le saviez-vous? Dans la trilogie des films Le Parrain de Francis Ford Coppola, à chaque fois qu'une orange apparaît à l'écran, quelqu'un va mourir. Ce détail est devenu une sorte de code visuel repéré a posteriori par de nombreux spectateurs et analystes du film. Sans jamais être confirmé officiellement comme une règle absolue voulue par le réalisateur, cet élément récurrent a pris une dimension symbolique au fil du temps. Dans l'univers du film, les oranges sont ainsi devenues un indice discret de tension ou de basculement imminent, contribuant à la richesse des lectures possibles de cette saga culte du cinéma.
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2: La situation de l'emploi s'est récemment détériorée dans de nombreuses régions, selon de nouvelles données de l'Office fédéral de la statistique. Alors, lesquelles et pourquoi des milliers d'emplois ont-ils disparu en Suisse ? Le marché du travail suisse montre des signes de ralentissement et certaines régions sont particulièrement touchées. Entre le premier trimestre 2025 et le premier trimestre 2026, plusieurs milliers d'emplois ont disparu dans certains secteurs. Même si le bilan national reste légèrement positif avec une hausse globale de 0,5% de l'emploi, soit environ 26 000 postes supplémentaires. Derrière cette moyenne nationale se cachent toutefois d'importantes disparités régionales. Les régions les plus dépendantes de l'industrie et de la finance ont connu des reculs marqués. Le canton de Zurich, longtemps moteur de la création d'emplois en Suisse, subit notamment les conséquences de ces restructurations dans le secteur financier après la disparition de Crédit Suisse et plusieurs vagues de réduction d'effectifs dans les services bancaires. La ville de Zurich, qui concentre à elle seule près d'un emploi sur 10 dans le pays, est particulièrement concernée. L'industrie manufacturière traverse également une période difficile. Au cours du premier trimestre 2026, l'emploi industriel a reculé de 0,5% sur un an, tandis que les chiffres d'affaires du secteur ont chuté de plus de 7%. Les entreprises exportatrices souffrent notamment du ralentissement économique observé chez plusieurs partenaires commerciaux européens, mais aussi d'un franc suisse toujours fort qui pèse sur leur compétitivité à l'international. Certaines branches de services sont elles aussi en recul. Les activités financières et d'assurance ont perdu environ 1,5% de leurs emplois en un an, alors que le commerce fait face à une baisse de son activité. À l'inverse, les services administratifs, l'immobilier ou encore la construction continuent de recruter et compensent en partie les pertes observées ailleurs. Cette évolution confirme une tendance de fond de l'économie suisse. Les emplois se déplacent progressivement vers les services, tandis que l'industrie et certaines activités traditionnelles doivent s'adapter à un environnement économique plus exigeant. Les perspectives restent néanmoins relativement favorables puisque les entreprises annoncent davantage de postes vacants qu'il y a un an et qu'une majorité d'entre elles prévoient de maintenir ou d'augmenter leurs effectifs dans les prochains mois.
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1: On les trouve dans les salles de bain pour accrocher un miroir, dans les voitures pour fixer un téléphone ou même chez certains animaux marins qui les utilisent comme des outils naturels d'adhérence. Les ventouses font partie de notre quotidien. Quand on en colle une contre une vitre ou un carrelage, elles semblent tenir comme par magie. Alors pourquoi une ventouse colle-t-elle ? Une ventouse ne s'accroche pas grâce à une sorte de colle invisible. Son secret, c'est la pression de l'air. Quand on appuie une ventouse contre une surface lisse, son centre s'écrase et chasse une partie de l'air qui se trouvait entre elle et le support. Quand on relâche la pression, la ventouse cherche naturellement à retrouver sa forme initiale. Mais comme très peu d'air peut revenir immédiatement sous elle, une zone de basse pression se crée. Et c'est là que l'atmosphère entre en jeu. L'air qui nous entoure exerce en permanence une pression considérable. Au niveau de la mer, elle atteint environ 1 kg par centimètre carré. Nous ne la ressentons pas parce qu'elle s'exerce dans toutes les directions à la fois. Mais dans le cas d'une ventouse, la pression est beaucoup plus forte à l'extérieur qu'à l'intérieur où la zone de basse pression a été créée. L'air extérieur pousse donc la ventouse contre la surface et la maintient fermement en place. C'est pour ça qu'une ventouse fonctionne mieux sur une vitre ou un carrelage parfaitement lisse que sur un mur rugueux parce que la moindre fissure ou aspérité laisse entrer de l'air sous la ventouse, ce qui rééquilibre les pressions et finit par la faire tomber. À l'inverse, une légère humidité peut améliorer l'adhérence parce que l'eau aide à combler les minuscules irrégularités de la surface. Cette différence de pression peut être étonnamment puissante. Certaines ventouses industrielles utilisées pour manipuler des plaques de verre ou des panneaux métalliques sont capables de soulever plusieurs centaines de kilos. Quant aux pieuvres, elles utilisent des centaines de ventouses capables de créer localement le même phénomène pour s'accrocher aux rochers ou capturer leur proie. Mais dans la nature, comme dans la salle de bain, une ventouse ne colle pas vraiment. Elle est plaquée contre son support par le poids invisible de l'atmosphère qui nous entoure.
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1: Les pulsations de votre journée s'accélèrent progressivement, une accélération qui va se poursuivre en compagnie de l'équipe de la matinale qui arrive d'ici quelques minutes, elle sera avec vous jusqu'à 9h. Je vous souhaite un très bon mardi, rendez-vous pour se réveiller ensemble dans Avant la douche demain matin dès 5h.
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0: Rock DJ, c'était l'ami Robbie Williams pour nous accompagner dans ce lundi matin. Un lundi qui ressemble plutôt à un mardi, hein, parce que c'est déjà le deuxième jour de la semaine. Et on est très content de le vivre en votre compagnie. À noter que du côté de la météo, nous avons un temps sec au programme de cette suite de semaine, avec beaucoup de soleil encore, peu de nuages selon Météo News, si ce n'est à nouveau des cumulus diurnes qui pourraient bourgeonner ici et là sur les reliefs. La plupart n'aboutiront à rien du tout. Si ce n'est avoir un tout petit peu d'ombre ici et là. Sinon, la bise sera plutôt faible à modérée aujourd'hui, autant sur le Seeland que dans les vallons. Des vents de nord-est faibles à modérés également sont à prévoir sur les crêtes. Et puis côté température, on devrait commencer entre 18 et 23 degrés ce matin, continuer cet après-midi entre 32 et 34. On vous souhaite un très bon réveil et surtout un excellent début de journée avec nous. Il est 6h. Il est surtout temps de s'informer avec vous, Rosa Ekni, bonjour.
1: Bonjour. Hier soir, au Conseil général de Valbirse, tous les points soumis ont été acceptés à l'unanimité. Les comptes 2025 ont passé la rampe. Ils affichaient un bénéfice de 652 680 francs au compte global. Le législatif a aussi accepté un crédit d'1 million pour rénover la partie supérieure du Clos Vélé et de la rue des Perruches. À noter que la création du triage forestier de l'Orval, tout comme l'adhésion au syndicat relatif et l'adoption du règlement d'organisation ont aussi été acceptées. Et à Tavannes, hier soir, lors de l'Assemblée municipale, le même scénario. Les comptes 2025 ont été approuvés et acceptés à l'unanimité. Le compte global affichait un bénéfice de 892 641 francs. Le niveau de la Doue est inquiétant. Ce cours d'eau situé entre Cormeray et Villeray fait les frais de fortes chaleurs de ces derniers jours. La baisse du débit représente un risque pour les truites qui voient leur espace de vie être réduit. Le surveillant de la pêche du Jura Bernois a donc décidé de déplacer les poissons un peu plus bas dans la rivière où le niveau d'eau est plus important. Gérard Surcher a mené cette opération hier. Une opération qui n'aurait pas pu avoir lieu sans le travail d'un agriculteur. Gérard Surcher.
2: La Doue, elle est affermée, c'est-à-dire qu'elle est louée, le droit de pêche est loué à un pêcheur. Et puis, en fait, lui, en tant que fermier de ce cours d'eau, eh ben, il a aussi un petit peu un travail de contrôle et puis de surveillance de ce cours d'eau-là. Et généralement, c'est lui qui m'appelle dès qu'il sent que le débit s'amoindrit puis qu'il risque de totalement s'assécher. Et puis, c'est comme ça qu'on prend contact et puis qu'on prend rendez-vous pour faire cette pêche de sauvetage, comme on appelle.
1: Gérard Surcher a eu recours à la pêche électrique pour déplacer les poissons. Vous pourrez découvrir cette technique plus en détail dans la matinale à 6h37. Le canton de Nidwald tire un bilan positif de la rencontre entre la délégation des États-Unis, de l'Iran et des pays médiateurs qui s'est terminée hier. Les États-Unis ont annoncé suspendre pour 2 mois leurs sanctions sur le pétrole iranien. Ils ont qualifié les pourparlers en Suisse de base très solide pour une fin de la guerre au Moyen-Orient. L'Iran accueillera donc à nouveau des inspecteurs nucléaires, jusqu'en août en tout cas. Et un mot de sport. En Coupe du Monde de football, la France a continué sur sa série de victoires hier soir. Malgré une pause de 2 heures en raison d'une alerte aux orages, les Bleus se sont imposés face à l'Irak 3-0 sur un doublé de Kylian Mbappé. La star du football français propulse son équipe au 16e de finale. Et l'Argentine a battu l'Autriche 2-0 hier soir, un résultat qui hisse Lionel Messi comme le meilleur buteur de l'histoire de la Coupe du Monde. Avec ses 18 buts, il fait tomber le record détenu par Miroslav Klose. Actuellement, se joue la rencontre entre la Jordanie et l'Algérie. Le score est actuellement de 1-0 pour la Jordanie. Merci pour votre écoute. Beau début de matinée.
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0: Bonjour à tous et bienvenue dans ce mardi, une suite de semaines qui nous montre qu'on ne rigole pas avec les rénovations de Donald Trump. Le président américain vient d'annoncer que quiconque abîmerait le bassin du Lincoln Memorial de Washington irait en prison. Alors on ne touche qu'avec les yeux.
4: C'est bon à savoir. Hein.
0: C'est toujours mieux de bien s'informer pour ne pas avoir de mauvaises surprises.
4: Surtout que généralement, quand il dit quelque chose, il le fait. Donc voilà, si vous ne voulez pas finir en tôle pour avoir, je ne sais pas, pris une photo, gratté un petit bout de caillou pour mettre dans la poche.
0: Maison.
4: Exactement, ça se fait. Hein.
0: Ouais.
4: Voilà, attention.
0: On ne le fait pas là.
4: En revanche, ce que vous pouvez abîmer, tordre dans tous les sens, c'est notre son mystère. Alors, faut pas le casser, hein, parce qu'on va en avoir besoin pendant quelques temps. Enfin, ça va dépendre de vous, bien sûr. Mais l'autre son mystère, qui est un nouveau son mystère ce matin.
0: Exactement.
4: On en inaugure un. Alors, c'est pas celui-là. Hein. Ça, c'est le son d'un
0: stylo qui tombe.
4: Parce que Sven a des petites faiblesses ce matin, on dirait. On peut aller prendre un café, Sven.

0: Salt pour un peu agrémenter votre matinée. C'était Ava Max.
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2: Il est tout beau, tout neuf. Sven cherche sous la table, il est allé en chercher un tout nouveau.
0: C'est voilà. Bon.
2: C'est bon.
0: Je l'ai pris, j'ai mis dans la machine.
2: Vous êtes prêts?
0: Moi, je suis fin prêt. Vous aussi?
2: Ben, je crois, ouais, on est un petit peu excités ce matin parce que, ben, voilà, un nouveau son mystère à découvrir qui va nous accompagner peut-être quelques jours, peut-être quelques semaines, peut-être quelques mois. Ça va dépendre de vous. Ce qui est sûr, c'est que Sven, hier, lorsqu'il m'a présenté ce nouveau son mystère, il m'a dit celui-là, il se pourrait qu'il traîne un petit moment.
0: À voir, on sait pas parce que.
2: Des fois, on s'est trompé. Hein.
0: C'est ça, à chaque fois qu'on s'est dit, ah, ça, c'est un truc, c'est pépite, ça va tenir. En 2-2,
2: c'est
0: merci,
2: ça.
0: Au revoir.
2: Et parfois, des sons comme le dernier, hein, celui qui est tombé hier, on s'est dit, bon, celui-là, il devrait pas rester très longtemps. Et finalement, il est quand même parti après quelques semaines, puisque notre gagnant a gagné 220 francs de cadeaux hier. Voilà. Bon, ben, sans plus attendre, écoutons ce tout nouveau son mystère qu'il vous faudra deviner tout à l'heure vers 7h15.
0: Eh ben voilà, ça c'est la nouvelle chose que vous devez retenir, le nouveau son qui va vous accompagner pendant un bon moment et peut-être qui pourrait accompagner votre été également. À vous de tenter vos expériences à la maison, boulot, dans un magasin, pourquoi pas, dans la nature aussi, autour de la voiture. À vous de sentir ce qu'il faut mettre en pratique pour pouvoir reproduire ce son-là. Et puis, on pourra jouer tout à l'heure, ce sera juste après les infos de 7h avec 50 francs de cadeaux.
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1: La Lune, c'était Christophe Maé sur RJB à 6h17.
2: On vous invite à bien rester avec nous. On a plein de jolies choses à faire ensemble. On va suivre la rencontre de football qui se déroule en ce moment du côté de la Coupe du Monde. On vous tiendra informé bien sûr de l'évolution du score. Nous allons aussi avoir notre tour de l'actualité en passant par les journaux. Il sera question de coiffure ce matin puisque la formation des coiffeuses et des coiffeurs va s'étoffer un peu. Vous l'entendrez, ou pourrez en tout cas le faire. Et puis à 7h45, nous allons vous parler d'un banc genevois qui a été construit, ma foi, peut-être un peu à l'envers. On parlera de tout ça tout à l'heure. En tout cas, il fait parler de lui. Et puis sinon, nous aurons de la nouveauté musicale. Ça, c'est prévu pour 8h15. Et aujourd'hui, on se délectera de la toute nouvelle chanson de Miles Smith. Et puis au niveau musique également, nous aurons Zoé Wiss dans quelques minutes. Ce titre, Control, pour nous accompagner d'ici quelques minutes. Avant ça, on a parlé ensemble de votre chanson préférée ou une de vos chansons préférées du moment. C'est pour Le Son qui Réveille. Et puis, juste maintenant, Fun et Janelle Monáe nous arrivent avec ce très excitant We Are Young.

0: We are young, fun et Janelle Monae pour nous accompagner dans ce mardi où un match de Coupe du Monde se déroule en ce moment. On parle bien sûr de football. La Jordanie affronte l'Algérie et pour l'instant, la Jordanie est devant après 61 minutes de jeu, toujours sur le score de 1 à 0.
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2: 6h passées de 23 minutes dans la matinale, c'est le moment de s'exciter un peu avec le son qui réveille, se sortir du lit avec la pêche, la patate, et on prend la direction de la Californie pour ça, avec des petits piments tout rouges, bien excités, ça tombe bien, ça risque de vous mettre le feu au lit ce matin. Red Hot Chili Peppers en guise de son qui réveille avec le morceau Californication.

0: Californication par les Red Hot Chili Peppers en guise de son qui réveille ce matin. Pensez hein, de votre côté à faire vos propositions pour nous faire partager aussi vos playlists du matin, les morceaux qui vous aident à sortir du lit, que ce soit avec force ou avec douceur, c'est égal. On prend tout ce qui peut l'être et on partage ça au plus grand nombre pour le plus grand plaisir.
1: Passez par notre WhatsApp 079 689 20 20. Le temps de Zoé Wyss et de prendre ensuite la direction des infos dans ce mardi qu'on vous souhaite très bon

0: Zoé Wyss et son titre Control pour nous accompagner dans ce mardi matin qui nous voit déjà arriver à 6h30. Le moment de s'informer avec vous, Régis.
1: Un conseiller général dans le calme à Valbirs hier soir. Tous les points soumis ont été approuvés à l'unanimité par les élus. Les comptes 2025 ont ainsi passé la rampe. Ils affichent un bénéfice de 652 680 francs au compte global. Le législatif a aussi accepté un crédit d'1 million de francs. Il servira à la rénovation de la partie supérieure du Clos Vélé et de la rue des Perruches. La réfection complète de la route et des conduites d'eau potable et usée étant devenue primordiale, les travaux devrait démarrer début 2027 et durer toute l'année. Et à Tavannes, hier soir, même scénario, lors de l'Assemblée municipale, les comptes 2025 ont été approuvés et acceptés à l'unanimité. Le compte global affichait un bénéfice de 892 641 francs. Un automobiliste de 18 ans a perdu la vie hier soir dans un accident de la route à Arano, au Tessin. Selon la police cantonale, le jeune homme a perdu le contrôle de son véhicule dans un virage peu après 22h30. La voiture a quitté la chaussée avant de terminer sa course dans les bois à une trentaine de mètres de la route. Le conducteur domicilié dans la région de Lugano a été éjecté du véhicule. Une enquête doit déterminer les circonstances exactes de l'accident. La barre des 36 degrés a été franchie hier pour la première fois de l'année en Suisse. Le maximum a été enregistré à Balbiningen avec 36,6 degrés, tandis que Neuchâtel a connu la température la plus élevée de Suisse romande avec 36,2 degrés. Météo Suisse a relevé le niveau d'alerte canicule dans plusieurs régions romandes où un fort danger est désormais en vigueur jusqu'à samedi. Les températures pourraient encore grimper ces prochains jours. Plusieurs écoles ont déjà adapté ou annulé certaines activités en raison de la forte chaleur. Dans l'actualité internationale, 3 personnes ont été tuées hier lors d'une fusillade à Montréal, au Canada. Parmi les victimes figurent un habitant, un policier et l'assaillant qui a été abattu par les forces de l'ordre. Une policière a également été blessée sans que son pronostic vital ne soit engagé. Selon plusieurs médias, le tireur aurait laissé un manifeste lié à la mouvance masculiniste Incel. Les autorités n'ont pas encore précisé le mobile de l'attaque. Les États-Unis ont annoncé hier la suspension pour 2 mois de leurs sanctions sur le pétrole iranien dans le cadre des négociations en cours avec Téhéran. Selon Washington, toutes les transactions liées aux hydrocarbures iraniens sont autorisées jusqu'au 21 août prochain. Cette décision intervient après des pourparlers en Suisse qualifiés de base très solide pour un accord de fin du conflit au Moyen-Orient. Dans le même temps, le prix du pétrole a reculé, passant sous les 78 dollars le baril de Brent selon les marchés. En sport, l'Argentine s'est imposée 2-0 contre l'Autriche hier à Dallas lors du mondial de football. L'Albi Céleste valide ainsi sa qualification pour les 16e de finale. Lionel Messi a inscrit les 2 buts, portant son total à 18 réalisations en Coupe du Monde. Il devient ainsi le meilleur buteur de l'histoire du tournoi devant l'Allemand Miroslav Klose. Dans le même groupe, la France file elle aussi en 16e après avoir battu l'Irak 3-0 malgré une interruption de partie de 2 heures causée par un orage. Enfin, un ticket pour les 16e également validé pour la Norvège qui s'est imposé 3-2 hier face au Sénégal. Le Portugal, contraint au match nul face à la République démocratique du Congo pour son entrée en lice dans la Coupe du Monde, affronte ce soir à partir de 19h l'Ouzbékistan. L'Angleterre, quant à elle, devra confirmer des débuts réussis, cette fois contre le Ghana, un match à suivre à partir de 22h. Enfin, un canard devenu mascotte informelle de la Coupe du Monde 2026 a été reçu hier au Mexique par la présidente Claudia Sheinbaum. Surnommé Merlin, le palmipède est devenu viral sur les réseaux sociaux après des vidéo le montrant au milieu de supporters mexicains. Il est désormais présenté comme ambassadeur de la FIFA selon sa propriétaire. Tour complet de l'actualité à 7h.
0: Est-ce qu'il enchante les gens autour de lui, vous savez?
1: Est-ce qu'il enchante?
0: Ouais.
1: Je sais pas, mais je sais qu'il a, il arbore un... Il a un petit maillot de l'équipe du Mexique.
0: Mais non.
1: Ouais, ils lui ont fait un petit maillot sur mesure. Donc voilà, si vous voulez voir un canard avec un maillot qui porte un maillot de football, sachez que ça existe. C'est Merlin, le canard devenu donc cette mascotte informelle de la FIFA pour la Coupe du Monde.
0: Eh ben ça, c'est beau. Les belles histoires de la Coupe du Monde, comme ils s'en passent d'ailleurs maintenant, pourquoi pas. Et puisque l'Argentine, pas du tout, l'Algérie de Vladimir Petkovic, qui a fait des belles années à la tête de l'équipe de Suisse, eh bien vient d'égaliser face à la Jordanie, c'est à présent 1-1. On joue la 73e minute. Au niveau de la météo, nous avons un temps sec au programme de ce mardi, une suite de semaines très largement ensoleillées, avec peu de nuages, si ce n'est à nouveau quelques cumulus qui pourraient bourgeonner ici et là sur les reliefs. Ça n'aura pas plus de conséquences que éventuellement un tout petit peu d'ombre. Nous aurons de la bise faible à modérée sur le Seeland et dans les vallons, et puis des vents de nord-est faibles à modérés sont également prévus sur les crêtes. Notez que du côté des températures, il devrait déjà faire relativement doux ce matin, avec 17 à 19 degrés selon les experts de Météo News. Si on contrôle ceci du côté de la Neuville par exemple, on est sur du 20,2 enregistré en ce moment. Cet après-midi, on attend 32 à 35 degrés sur la région.
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0: Les inforoutes sont disponibles en tout temps sur notre site rjb.ch. Allez y faire un tour pour être à l'affût et avoir toutes les bonnes informations des tronçons qui sont en chantier ou qui sont carrément fermés. Nous avons notamment la route de la Bine-Sacourt qui est fermée. Vous suivez les panneaux de déviation qui sont mis en place. Le pont du chemin des Landes à Bienne est également fermé à la circulation, y compris aux piétons et aux cyclistes. Là aussi, on suit les informations de chantier. Et puis sinon, nous avons de la fermeture entre Tramelan et le carrefour de la Bretelle de Tavannes. Là aussi, des panneaux orange à suivre si vous devez passer par là. N'hésitez pas d'ailleurs à nous faire parvenir toutes vos inforoutes si vous êtes témoin de quelque chose d'inhabituel sur votre chemin. Pour ça, vous pouvez nous mettre un message sur le WhatsApp de la radio au 079 689 20 20. Soyez prudents et bonne route.
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0: Big Girls Don't Cry, c'était Fergie à l'instant, que vous avez certainement déjà croisé au sein des Black Eyed Peas.
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2: Il faut sauver les truites de la Doue. La rivière située entre Cormoray et Villeray fait les frais des chaleurs de ces derniers jours. Régis, le débit a ralenti, ce qui pousse le surveillant de la pêche du Jura bernois à intervenir.
0: Gérard Turcher était hier matin au bord du cours d'eau pour déplacer un maximum de poissons. L'objectif n'est pas de les changer de rivière, mais de les installer un peu plus bas dans la Doue, toujours où la profondeur est plus importante. Pour y arriver, le spécialiste utilise une technique particulière, la pêche électrique. Reportage en compagnie de Gérard Turcher.
3: La cathode qui soit dans l'eau, c'est le pôle négatif, là, c'est cette espèce de queue en cuivre là, qui me suit. C'est celle qui ferme le circuit pour que j'ai un champ électrique et ensuite qui se forme dans les eaux.
4: Alors j'utilise un appareil de pêche qui fonctionne à l'électricité. Cet appareil, bien quand je l'utilise, il va développer, je dirais, une zone électrique autour de l'anode, comme on appelle le pôle de capture, sur 1 mètre carré environ. Et puis les poissons qui sont dans cette zone électrique, ils ont une crispation musculaire, et ce qui permet après de sortir les poissons facilement de l'eau.
5: Autour du cou, vous avez une espèce de... comment on peut appeler ça?
4: Une espèce de console. En fait, cette console, elle me sert à augmenter ou diminuer la densité électrique.
5: Parce que vous allez les choquer à combien?
4: Alors là, le voltage, il monte jusqu'à 300-400 volts. Mais c'est très variable. Tout dépend un petit peu aussi de la minéralité des eaux. Les minéraux qui sont contenus dans l'eau, elles peuvent avoir une conductivité plus ou moins grande.
3: C'est par là ou bien? Oh, ouais. Ouais.
5: Il n'y a pas de danger déjà pour vous et pour les poissons qui se prennent un choc électrique trop violent?
4: Il y a toujours un danger quand il y a de l'électricité, mais c'est des appareils qui sont adaptés pour justement pas faire de dégâts sur les poissons et sur les êtres humains. Le danger est des fois plus souvent lié à chuter dans l'eau et à être entraîné s'il y a beaucoup de courant, etc. Mais l'électricité en elle-même, pour la pêche, elle a peu de danger.
3: Il est
4: quoi? Oui. Je fais toujours aussi un comptage, aussi pour des questions un petit peu de données, voir combien de poissons on a capturé lorsque sortie de sauvetage. 5.
5: Et vous allez les déplacer juste en contrebas finalement de la rivière, un peu en aval. Pourquoi ne pas aller carrément dans la Suze, qui a peut-être un débit, une hauteur d'eau plus importante?
4: Alors c'est vraiment un bel écrin, je dirais, naturel, la Doue. Et puis il y a une zone dans la partie aval, avant la chute qui est sous la route cantonale, qui est de toute façon infranchissable au niveau piscicole. Mais la zone juste en amont, c'est vraiment un très bel écrin qui ne tombe jamais à sec. Donc en fait, il n'y aurait pas besoin de les mettre à la Suze pour les préserver. La Suze a toute façon aussi un risque, hein, quand il y a peu d'eau, elle en pâtit aussi. Et puis la population est déjà assez dense dans la Suze. Si on augmente encore la densité là, autant les laisser dans la Doue. Où ils arrivent aussi à se développer très bien dans la partie aval.
2: C'était Gérard Turcher, surveillant de la pêche du Jura bernois. Il répondait aux questions d'Anthony Montandon. Le canton avait auparavant relâché environ 500 jeunes poissons des estivaux dans la Doue. Mais l'opération d'hier visait à déplacer une cinquantaine d'individus.

0: Tant pis pour elle, c'était Charlotte Cardin.
1: Et sur la suite, les Imagine Dragons seront de la partie. Ils feront les démons, ou en tout cas, ils les chanteront, ce titre Demons, pour nous accompagner dans ce mardi qui voit du football se dérouler en ce moment à la Coupe du Monde. On est en train de revoir hein, au niveau de la VAR s'il y a but ou non, et c'est confirmé. Il y a bien but, 2-1 à présent pour l'Algérie face à la Jordanie. On joue la 86e minute.
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0: RGB, il est 6h49.
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1: Les cheveux bouclés, frisés ou crépus ont longtemps été les grands oubliés de la formation en coiffure en Suisse. Régis, c'est une lacune qui pourrait bientôt être comblée grâce à une nouvelle formation lancée à Lausanne.
0: C'est ce qu'on peut lire dans le Blick ce matin. Pendant des décennies, les apprentis coiffeurs en Suisse ont appris à lisser les cheveux, à réaliser des brushings ou des permanentes. Mais les cheveux bouclés, frisés ou afro-crépus ne faisaient tout simplement pas partie du programme. Face à ce constat, l'entrepreneuse lausannoise Sylvie Makela, fondatrice des salons Tribu Urbaine, s'est associée à l'Académie de Beauté de Lausanne pour créer le premier certificat en coiffure cheveux texturés du pays. Une formation de 4 mois qui débutera en août prochain.
1: Et l'objectif est de répondre à une demande en forte croissance.
0: Oui, parce que de plus en plus de personnes choisissent aujourd'hui de porter leurs cheveux au naturel plutôt que de les lisser. Dans le Blick, Sylvie Makela explique que les professionnels sont souvent démunis lorsqu'il s'agit de travailler des cheveux très bouclés ou crépus. Jusqu'ici, les coiffeurs intéressés devaient se former à l'étranger ou directement dans des salons spécialisés sans reconnaissance officielle.
1: Et cette nouvelle certification vise donc à combler ce vide tout en améliorant l'employabilité des professionnels.
0: Les participants apprendront notamment les techniques de coupe, d'hydratation, de coloration ou encore de coiffage adapté aux cheveux texturés, réputés plus fragiles et plus sensibles à la chaleur. Pour Sylvie Makela, cette évolution reflète aussi un changement plus large des standards de beauté. Alors que les injonctions au lissage perdent du terrain, le marché de la coiffure doit désormais s'adapter à une clientèle qui souhaite valoriser sa texture naturelle.
1: Et Régis, dans d'autres actualités, on apprend ce matin qu'un convoyeur de fonds a été victime d'un vol dimanche à Genève.
0: C'est ce que relate la Tribune de Genève. Les faits se sont déroulés peu après 13h, en plein cœur de la cité de Calvin. Une camionnette de transport de fonds de la société Loomis a été prise pour cible devant l'hôtel des finances. Deux individus sont parvenus à dérober un sac dans le véhicule avant de prendre la fuite à bord d'une Peugeot noire immatriculée en France. Un important dispositif a été déployé dans le secteur. Le périmètre a été bouclé vers 13h30, mais les suspects ont réussi à disparaître. Une enquête est désormais en cours pour déterminer le montant du préjudice et retracer le parcours des deux fugitifs. À noter toutefois que les autorités réfutent le terme de braquage. Aucune arme n'a été utilisée, aucun employé n'a été menacé, contraint ou confronté directement aux auteurs du vol et personne n'a été blessé, précise encore Le Quotidien.
1: Et enfin, en parcourant les journaux ce matin, Régis, on peut lire aussi que la Suisse étouffe sous la chaleur et que la situation pourrait encore s'aggraver dans les prochains jours.
0: La vague de chaleur qui touche la Suisse a franchi un nouveau cap hier, explique le journal Arc Info. Pour la première fois en 2026, la barre des 36 degrés a été dépassée. La température la plus élevée du pays a été relevée à Bâle-Biningen avec 36,6 degrés. En Suisse romande, la palme revient à Neuchâtel qui a enregistré le maximum avec 36,2 degrés devant Payerne et Sion à 36,1. Et ce n'est peut-être qu'un début. Dans le quotidien neuchâtelois, Météo Suisse prévient que les températures pourraient grimper jusqu'à 37 degrés dans les prochains jours. Face à cette situation, l'Institut a relevé son niveau d'alerte canicule de 3 à 4 dans plusieurs régions de Suisse romande, et notamment dans la région des Trois Lacs. Concrètement, cela signifie que la chaleur restera élevée pendant plusieurs jours sans véritable rafraîchissement nocturne, augmentant les risques de malaise et de troubles circulatoires. Les syndicats enseignants réclament désormais des mesures plus structurelles, comme l'adaptation des bâtiments scolaires, davantage de végétalisation ou encore une réflexion sur les horaires en période de forte chaleur, alors qu'il reste encore plusieurs semaines de cours dans certains cantons avant de pouvoir profiter des vacances d'été.
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0: Demons, titre des Imagine Dragons pour nous accompagner dans la création de ce mardi qu'on vous souhaite très bon.
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2: Manger bio, privilégier les produits locaux, connaître l'origine de ce qu'il y a dans son assiette, ces questions prennent de plus en plus de place dans nos habitudes alimentaires, Sven.
0: Ouais, entre respect de l'environnement, fraîcheur des produits et mode de production plus durable, les consommateurs sont de plus en plus attentifs à ce qu'ils achètent. Mais qu'en est-il des plus jeunes, à l'âge où l'on commence à faire ses propres choix? Voici leur réponse.
3: Si c'est industriel avec des produits chimiques, on peut oublier. Mais si c'est bio ou normal, ça va. Chimique, non merci. J'y suis pas sensible. Moi, je peux tout manger. Mais je trouve que c'est pas bien.
4: Je prends jamais de bio. Peut-être une fois j'en ai pris, mais j'ai jamais remarqué la différence. Je préfère quand même la viande normale.
5: Vu que c'est bio, c'est meilleur. Je préfère quand même ceux du jardin que des congelés.
4: On remarque à peine la différence, mais c'est pas comme si on ressent la différence entre une claque et un point. On ne ressentira pas une autant grande différence que ça.
6: Moi, j'aime bien manger des choses qui sont faites en Suisse. Quand je pense que j'ai mangé des choses qui viennent d'un autre pays, peut-être je trouve ça un peu moins bon parce que je sais que ça vient d'un autre pays.
5: Je vais pas forcément manger des fraises qui viennent du Zimbabwe. Hein. Si je prends des fraises, je les prends de la saison des fraises qui sont suisses.
4: Pour moi, en fait, c'est le goût. Mais j'aime bien aussi quand ça vient de Suisse. Mais alors, quand j'achète, je fais presque jamais gaffe que si c'est suisse ou albanais ou n'importe quoi.
0: Voilà, manger bio et local, hein, c'est l'idéal. Mais quand tous les critères ne peuvent pas être réunis, il faut parfois faire un choix. Entre un produit local mais non bio et un produit bio venu de loin, une préférence se dessine assez clairement. On écoute leurs arguments.
6: C'est beaucoup mieux local parce que si ça vient d'un autre pays, eh ben il y a l'avion ou en camion et ça fait de la pollution.
7: Moi, ça m'est un peu égal. Si par exemple on prend les huîtres, on n'en trouve pas chez nous. On peut en trouver, mais elles viennent pas d'ici.
5: Moi, je préfère local parce que c'est local, quoi. C'est suisse. Genre du chocolat, je vais pas me dire qu'il y a du produit chimique dedans.
4: S'il arrive par exemple par bateau, ça prendra un bout de temps à venir. Puis après, ça pourrait pourrir ou ça pourrait choper des microbes. Alors, quand c'est local, ça ne doit pas faire tout ce trajet. Il y aura peut-être moins de microbes.
2: Reste un élément qui compte au moment de passer à la caisse, le prix. Parce que manger bio coûte souvent plus cher. Une différence qui peut parfois freiner les achats, comme ils l'expliquent eux-mêmes.
5: Le bio, je trouve ça un peu plus cher que le normal, un peu avec du chimique. Mais il y a des fois, je prends du bio. Genre à la confiture, par exemple, je prends du bio.
4: Bio, c'est un peu cher. Ça demande plus de travail. Les mérites peut-être cet argent, mais je trouve que c'est quand même trop cher. On peut trouver le même bœuf avec un tout petit peu plus de produits chimiques dedans, mais beaucoup moins cher. Si on achète que du bio, on va repartir avec 300 francs. Ou alors si on n'achète pas de bio, on va repartir avec peut-être 100, avec quasi tous les mêmes aliments.
6: Pour le prix, en fait, c'est mieux de faire tout nous-mêmes. Au moins, ça coûte le moins cher possible. Parce que bio, c'est vraiment cher. C'est peut-être mieux pour la nature, pour tout, mais c'est beaucoup plus cher. Alors que faire nous-mêmes, c'est beaucoup mieux.
7: Bio, ce serait juste des trucs plus chers parce que ça demande plus que travail. Et industriel, je dirais que ça devrait même pas être vers les 1 franc parce que ça demande rien du tout. C'est que des machines qui le font. En fait, tu devrais même pas le vendre.

0: Il y en a de toutes les couleurs et de toutes les senteurs dans ce bouquet Flowers, les fleurs de Miley Cyrus. Merci encore d'être avec nous pour lancer cette matinée qu'on vous souhaite très belle. Il est 8-7h. Le journal Rosa Ikni.
1: Bonjour. Hier soir, au Conseil général de Valbirse, tous les points soumis ont été acceptés à l'unanimité. Les comptes 2025 ont passé la rampe et un crédit d'1 million pour rénover la partie supérieure du Clovellé et de la rue des Perruches a été accepté par le législatif. La canicule va encore s'accentuer ces prochains jours sur l'arc jurassien et sur l'ouest de l'Europe en général. Frédéric Glacé, expert à Météo News, nous tire un bilan des chaleurs dans notre région dans ce journal. Et sans surprise, il fera très chaud aujourd'hui. C'est un temps sec qui nous attend avec des maximales de 35 degrés au bord du lac de Bienne, 32 dans les vallons et 27 sur les crêtes. C'était un conseil général plutôt calme à Valbirse hier soir. Tous les points soumis à leur approbation l'ont été à l'unanimité. Les comptes 2025 ont ainsi passé la rampe. Ils affichaient un bénéfice de 652 680 francs au compte global. Le législatif a aussi accepté un crédit d'1 million. Il servira à rénover la partie supérieure du Clovellé et de la rue des Perruches. La réfection complète de la route et des conduites d'eau potable et usée était devenue primordiale. Ismaël Moni, responsable travaux publics de la commune de Valbirse.
2: Ça suit le plan d'investissement qu'on a réalisé l'année passée. Il faut rénover si on veut des infrastructures en ordre. Sur cette route, le gros point noir, c'était vraiment l'eau potable qui avait énormément de fuites d'eau. Et puis au bout d'un moment, on a décidé de faire un projet général. Bon, maintenant, on va reprendre le dossier et le transmettre à l'ingénieur qui va établir une offre détaillée. Et ensuite, envoyer les offres pour un retour de soumission en automne et ensuite pour un début des travaux 2027.
1: Les travaux devraient durer 9 mois. À noter que la création du triage forestier de l'Orval, tout comme l'adhésion au syndicat relatif et l'adoption du règlement d'organisation ont également été acceptés. Et à Tavannes, hier soir, lors de l'Assemblée municipale, le même scénario, les comptes 2025 ont été approuvés et acceptés. Le compte global affichait un bénéfice de 892 641 francs. Détruites de la Doue ont été sauvées. Le débit de cette rivière située entre Cormoret et Villeray est dangereusement bas pour les poissons. La faute aux conditions météo de ces derniers jours qui font baisser le niveau de l'eau. Les autorités cantonales ont dû agir. Elles ont mené hier une pêche électrique pour transvaser les animaux vers une partie plus profonde de la Doue. La canicule continue de s'accentuer sur l'Europe de l'Ouest. La journée d'hier a encore été marquée par de fortes températures, conséquence d'un blocage des perturbations qui viennent de l'Atlantique et d'un dôme de chaleur formé par l'air d'Afrique du Nord. Même dans nos moyennes montagnes jurassiennes, il est difficile de trouver du répit, confirme Frédéric Glacé, météorologue chez Météo News.
3: C'est tout à fait juste, hein, parce que avec cet anticyclone, les températures sont extrêmement élevées aussi en altitude. La limite du 0 degré ces jours-ci se situe entre 4300 et 4500 mètres. Mais globalement, les versants sont généralement exposés aussi. Même la nuit où ça se refroidit pas vraiment. Donc c'est vraiment dans les vallées, dans les fonds de vallées et les vallons du Jura qu'on retrouve une certaine fraîcheur pendant la nuit ou en fin de nuit, parce que justement, l'air plus frais ou moins chaud a tendance à s'accumuler dans ces fonds de vallée. Donc, il n'y a pas que la Brévigne, il y a la Sagne ou plein de vallons du Jura qui, grâce à cet effet un peu de cuvette, profitera, en tout cas pendant la nuit, d'avoir des conditions qui seront un peu plus agréables à vivre.
1: L'alerte a été élevée d'un cran hier le long du Léman, autour des lacs de Bienne et Neuchâtel ou encore dans la région de Sion. Une chance pour l'innovation, le tourisme et la promotion du sport. Le Conseil fédéral apporte son soutien à la candidature de la Suisse aux Jeux Olympiques d'hiver 2038. Il a validé vendredi un crédit de 200 millions de francs et finalisé son message au Parlement. Lors de la consultation, certains partis politiques ont demandé de soumettre cette décision au vote du peuple. Mais le Conseil fédéral ne juge pas cela nécessaire, a expliqué hier devant les médias le ministre des Sports, Martin Pfister.
4: L'engagement financier de la Confédération est nettement moins important que lors des candidatures précédentes et les risques sont du domaine du maîtrisable. Comme les Jeux seront organisés de manière décentralisée, les parlements cantonaux et la population des lieux où se déroulent les compétitions auront le mot à dire, ce qui correspond aux pratiques de notre État fédéral. C'est pourquoi le Conseil fédéral considère que la décision de planification n'est pas de grande portée d'un point de vue formel. Elle n'est donc pas soumise au référendum facultatif.
1: Des épreuves olympiques sont prévues notamment dans les cantons de Vaud, Genève et du Valais. Le Conseil fédéral versera sa participation de 200 millions de francs à condition que les cantons et les communes mettent eux aussi 200 millions sur la table et qu'elles assurent la sécurité. À l'étranger, hier, au Canada, dans un quartier juif de Montréal, une fusillade a fait 3 morts, dont un policier et le suspect. Les habitants sont appelés à rester barricadés chez eux. Selon le diffuseur public Radio-Canada, le tireur a laissé derrière lui un manifeste incel, une mouvance masculiniste. En 2018, un homme se revendiquant de ce même mouvement avait tué 11 personnes à Toronto.

0: Un résultat qui hisse Lionel Messi comme le meilleur buteur de l'histoire de la Coupe du Monde. Avec ses 18 buts, il fait tomber le record détenu par Miroslav Klose. Actuellement se joue la rencontre entre la Jordanie et l'Algérie. Le score est actuellement de 2 à 1 en faveur des Algériens. Et enfin, la Norvège s'est adjugée une victoire 3 à 2 face au Sénégal et se qualifie pour les 16e de finale. Merci pour votre écoute. L'actualité revient à 8h.
1: Et la musique d'ici là, ce sera notamment en compagnie d'Indochine. Le temps d'un point météo ensemble avec ces conditions bien ensoleillées prévues par Météo News encore sur ce mardi. Nous aurons un tout petit peu de cumulus, hein, quelques-uns qui devraient fleurir ici et là au-dessus des reliefs. Rien de trop méchant autour de ça, si ce n'est que ça nous donnera un peu d'ombre qui sera la bienvenue. Nous aurons également du vent sous forme de bise, plutôt faible à modéré au niveau du Seeland et des Vallons. Des vents de secteur nord-est faibles à modéré également sont prévus sur les crêtes. Et puis côté température, on devrait commencer la journée dans un très bon 17 à 19 degrés. Pour cet après-midi, on attend encore de la chaleur avec 32 à 35 par endroit.
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1: Et pour la suite de ce mardi matin, nous irons tenter de trouver l'origine de notre tout nouveau son mystère dans quelques instants.
3: À 7h20, nous parlerons d'intelligence artificielle avec Nicoletta Mariolini, qui est la déléguée fédérale au plurilinguisme.
1: Et puis enfin, nous irons faire un tour à Genève pour parler d'un banc très particulier et pas forcément bien orienté. Ça, c'est prévu, Régis, pour 7h45.
3: Merci de nous avoir choisis pour lancer cette matinée qu'on vous souhaite très bonne.
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0: Et Shakira, ça s'appelle Loca et ça nous rappelait de très bons souvenirs pour nous accompagner dans ce mardi où on peut vous dire que l'Algérie a gagné face à la Jordanie sur le score de 2-1. Donc ça nous a donné 1-2, il n'y a pas eu le 3 mais il y a bien eu Viva l'Algérie pour cette fin de rencontre où ça doit festoyer comme il faut. Là où il jouait, je ne sais plus où c'était. Mais c'était de l'autre côté de l'Atlantique, ça c'est sûr.
1: Ça c'est sûr.
0: La Coupe du Monde qu'on vous fait vivre donc sur notre site. D'ailleurs aussi, on vous expliquera comment gagner de jolis cadeaux.
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1: Ben tiens, des cadeaux, il y en a tout de suite à gagner dans la matinale avec 50 francs de cadeaux. On repart à, pas à zéro, hein, mais à 50, avec un nouveau son mystère, puisque notre ancien son mystère a été trouvé hier. On redémarre donc une nouvelle série avec un tout nouveau son à découvrir que voici.
0: Alors, qu'est-ce que c'est que ce son ? Est-ce que vous avez réussi à peut-être vous accrocher à l'une ou l'autre des parties de cet extrait sonore ? À vous de tenter votre chance dès maintenant. 032 482 60 20. Vous pouvez venir vous frotter à notre son mystère. Vous allez pouvoir peut-être gagner aussi un bonus autour de ce tout nouveau son qui peut vous offrir 50 francs de cadeau, c'est plutôt bienvenu là pour une fin de début de semaine dans ce mardi 23 juin. Le standard vous attend, 032 482 60 20. C'est votre moment pour tenter le coup autour de ce son qui... Bah, qui peut vous... Si vous avez déjà peut-être eu quelque chose comme ça proche de vous, eh bien, ça pourrait vous aider. Si vous ne l'avez jamais eu, on peut comprendre que ça soit un petit peu l'inconnu. Mais vous êtes là, on va tenter l'expérience avec vous. Bonjour.
3: Bonjour.
0: Bienvenue, comment ça va ?
3: Bien, et vous ?
0: Mais bien, merci. Le son mystère, donc, premier appel de ce mardi. Vous avez l'occasion de gagner un bonus autour justement de notre son mystère. Pour ça, il faut répondre juste à une question de culture générale. Et pour choisir cette question, il nous faut un chiffre entre 1 et 5. Qu'est-ce que vous pouvez nous donner comme chiffre, du coup ?
3: Le 4.
0: La quatrième question, qui est la suivante. Ah, ben voilà. Quel pays est célèbre pour le sumo ?
3: Le Japon.
0: Yes, ça c'est bon.
1: Bien joué.
0: Du coup... Autour de ce son mystère, vous pouvez poser une question en sachant qu'avec Régis, on ne pourra répondre que par oui ou par non. Mais comme ça, ça va peut-être aider pour resserrer un peu les recherches. Donc déjà, quelle pourrait être cette question en ce mardi matin ?
3: Est-ce qu'il y a de l'eau dans le son ?
1: Alors non, il n'y a pas d'eau.
0: Donc en sachant ceci maintenant, qu'il n'y a pas d'eau dans notre son mystère, selon vous, à 7h14, même 15, quel pourrait être ce son mystère ?
3: Les sangles pour les selles de cheval, enfin chevaux.
0: Les sangles pour les selles de chevaux, eh ben, j'en ai jamais utilisé. Je peux pas confirmer que ça puisse faire un peu le même bruit, mais je peux confirmer par contre que c'est malheureusement pas la bonne réponse. Mais bien essayé, merci beaucoup. Voilà. Une belle journée.
3: Bonne journée.
0: Au revoir. Eh ben voilà, on a essayé, on a bien tenté le coup. Ce ne sont pas des sangles pour les selles des chevaux. À vous de continuer de faire vos investigations à la maison, au boulot ou à une autre place. Et puis on jouera demain, ou peut-être plus tard, hein, encore avec cette cagnotte de 50 francs.
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0: Le chant des cygnes, c'était Indochine.
1: Et sur la suite, on va faire grimper la température. Enfin, s'il faut encore. C'est chaud dehors et c'est chaud dedans avec Tom Jones et Mousti. Le titre Sex Bomb, c'est ce qui nous attend dans quelques instants. Il est 7h20, tout juste.
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1: Nos correspondants parlementaires à Berne vous proposent une fois par mois une grande interview, un entretien avec une personnalité d'envergure nationale qui pèse sur le débat et certaines décisions politiques.
0: Nicoletta Mariolini, elle est déléguée fédérale au plurilinguisme. La Tessinoise observe depuis plusieurs années comment l'intelligence artificielle bouscule les habitudes de travail. Elle a demandé au Centre pour la démocratie d'Arro d'évaluer l'impact de l'IA sur le plurilinguisme dans l'administration fédérale. L'étude a été publiée la semaine dernière. Nicoletta Mariolini explique le but de sa démarche.
3: Essayer de comprendre cette relation entre l'intelligence artificielle et la politique du plurilinguisme en tant que politique publique et surtout comprendre dans quelle mesure cette évolution rapide pourrait engendrer des conséquences sur les compétences linguistiques du personnel en général, la maîtrise des compétences linguistiques des cadres supérieurs, la représentation des communautés linguistiques au sein de l'administration fédérale, car l'administration fédérale devra toujours être un miroir de la Suisse, et pour être un miroir de la Suisse, il ne faut pas seulement communiquer, il faut se comprendre, il faut représenter des communautés linguistiques, des minorités, et surtout, il faut garantir l'égalité de chance pour tout le monde. Et aujourd'hui, on a sur la table une approche novatrice qui nous permet de commencer à réfléchir de manière structurée avec une méthode.
4: On voit que l'étude, elle identifie des risques de cette utilisation de l'IA pour le plurilinguisme, une perte des compétences des collaborateurs et puis une perte des particularités régionales. Qu'est-ce que vous pensez des risques qui sont mis en avant dans cette étude ?
3: Dans cette évolution très rapide, on est en train de voir une perte, pas de compétences totales, mais de compétences actives. De la maîtrise de langue, mais qui est étroitement liée à la compréhension également culturelle qui véhicule la langue. Et ceci est effectivement un thème. Est-ce qu'on devra imaginer une stratégie différente qui va renforcer le binôme langue, culture, échange interculturel afin que l'administration fédérale puisse garder son rôle de community. L'administration fédérale, de plus en plus, est une des rares institutions fédérales qui permet encore aujourd'hui un échange entre cultures et entre communautés linguistiques et une intercompréhension entre parties de la Suisse très différentes.
0: Le Centre pour la démocratie d'Arro fait plusieurs recommandations à la fin de son étude. L'une d'elles est que la Confédération réglemente plus spécifiquement l'utilisation de l'IA en tenant compte du plurilinguisme. Nicoletta Mariolini dévoile comment appliquer cette recommandation.
3: L'étude nous a déjà permis de thématiser avec les collègues qui s'occupent de stratégie numérique cette question. Et je dois dire que c'est déjà un bon résultat. On est au début d'un parcours et on peut dire que cette étude nous a offert aussi une orientation stratégique et une possibilité d'un plan d'action qui n'avait pas été envisagé jusqu'à présent dans le cadre de la politique du plurilinguisme au sein de l'administration fédérale. Mais je dirais que l'aspect novateur est aussi de ramener cette réflexion à un niveau plus large pour les autres administrations publiques ou pour la Suisse dans son ensemble. Et aussi sur le plan international, on ne trouve pas encore une telle étude d'impact avec une telle méthodologie si structurée et si globale dans sa propre façon d'intégrer les différents aspects de l'institution. Administration publique.
4: Et plus largement, est-ce que vous avez l'impression que l'intelligence artificielle, ça pourrait représenter un risque pour le plurilinguisme en Suisse ?
3: L'intelligence artificielle permet un accès à l'information beaucoup plus immédiat. Donc il faut voir les aspects, je dirais aussi, positifs. Mais il faut être conscient que la rapidité de cette évolution et de ces technologies vont devenir le quotidien et surtout le quotidien des jeunes. Et c'est là qu'on ne peut pas, sans un suivi et sans une étude d'impact, imaginer quel sera le vrai futur du plurilinguisme en Suisse ou au sein de l'administration fédérale.
4: Donc, ce qui serait intéressant, c'est d'avoir une étude plus large pour voir les impacts de l'IA sur le plurilinguisme dans la société suisse.
3: Exact. C'est une des recommandations de l'étude qui ne s'inscrit pas complètement dans notre mandat. C'est un mandat plus large, c'est un mandat qui peut aller vers les institutions de recherche, le Fonds national par exemple, ou le Centre de recherche pour le plurilinguisme à Fribourg, avec des soutiens internes à l'administration fédérale complémentaires. Mais on est convaincu qu'une telle étude est nécessaire parce qu'il faut anticiper, éveiller et pas seulement regarder de loin ce qui se passe.
1: C'était Nicoletta Mariolini, déléguée fédérale au plurilinguisme, qui s'exprimait sur l'impact de l'IA sur le plurilinguisme dans l'administration fédérale. Un entretien réalisé par notre correspondante à Berne, Marie Vuillemier.

0: Tom Jones et Mousti réunis sur ce Sex Bomb à nous rappeler de bons souvenirs juste avant de s'informer et au moment de vous emmener à ce spectacle de magie de David Schultes. Ça s'appelle Comme à la maison. Ça se jouera ce samedi à Corgémont, à la salle de la Nouvelle Poste de Corgémont. Vous désirez y aller avec la personne de votre choix. Eh bien, vous passez par notre WhatsApp, vous nous envoyez des photos, des emojis autour de la magie. Vous avez jusqu'à la fin d'émission, donc un peu avant 9h, pour tenter votre chance. Et d'ici là, eh bien Taylor Swift va nous accompagner en musique. Opelite, c'est la suite qui arrivera là dans quelques instants, juste après les infos, parce qu'il est pile poil 7h30. Le moment donc de s'informer en ce mardi 23 juin en votre compagnie, Régis.
1: La barre des 36 degrés a été franchie hier pour la première fois de l'année en Suisse. Le maximum a été enregistré à Balbiningen avec 36,6 degrés, tandis que Neuchâtel a connu la température la plus élevée de Suisse romande avec 36,2 degrés. Météo Suisse a relevé le niveau d'alerte canicule dans plusieurs régions romandes où un fort danger est désormais en vigueur au moins jusqu'à samedi. Les températures devraient encore grimper ces prochains jours. Fin de la règle des 100 ml à l'aéroport de Zurich. Dès ce vendredi, les passagers pourront emporter jusqu'à 2 litres de liquide dans leur bagage à main. Cet assouplissement est rendu possible grâce à l'installation de nouveaux scanners capables d'analyser le contenu des bagages en trois dimensions. Les liquides et appareils électroniques pourront désormais rester dans les sacs lors du contrôle de sécurité. Cette nouvelle règle ne s'appliquera toutefois pas aux passagers en transit pour lesquels la limite de 100 ml reste en vigueur. Retour dans la région avec un conseil général dans le calme à Valbirse hier soir. Tous les points soumis ont été approuvés à l'unanimité par les élus. Les comptes 2025 ont ainsi passé la rampe. Ils affichent un bénéfice de 652 680 francs au compte global. Le législatif a aussi accepté un crédit d'un million de francs. Il servira à la rénovation de la partie supérieure du Clos Vélé et de la rue des Perruches. La réfection complète de la route et des conduites d'eau potable et usée étant devenue primordiale. Les travaux devraient démarrer début 2027 et durer tout l'année. À Tavannes, hier soir, même scénario lors de l'Assemblée municipale. Les comptes 2025 ont également été approuvés et acceptés à l'unanimité. Le compte global affichait un bénéfice de 892 641 francs. Un petit choc électrique et les truites de la Doue sont mises en sécurité. Le débit de cette rivière située entre Cormeray et Villeray est dangereusement bas pour les poissons. La faute aux conditions météo de ces derniers jours qui font baisser le niveau de l'eau, une situation qui pèse sur les truites qui voient leur espérance de vie diminuer et qui les rend aussi plus vulnérables face aux prédateurs. Les autorités cantonales ont donc dû agir. Elles ont mené hier une pêche électrique pour transvaser une cinquantaine de truites vers une partie plus profonde de la Doue. Dans l'actualité internationale, le Premier ministre britannique jette l'éponge. Keir Starmer a annoncé hier sa démission, moins de deux ans après l'arrivée au pouvoir du Parti travailliste. Sous pression depuis plusieurs mois, il restera en fonction jusqu'à la désignation de son successeur. Son rival au sein du Labour, Andy Burnham, apparaît comme le grand favori pour prendre la tête du parti et du gouvernement. Il a d'ailleurs confirmé qu'il se présentera pour lui succéder. De nouvelles arrestations ont été annoncées aux États-Unis dans l'enquête sur un projet d'attentat visant un événement lié au 80e anniversaire de Donald Trump à la Maison-Blanche. Selon la justice américaine, les suspects auraient voulu utiliser des drones chargés d'explosifs pour provoquer une évacuation et faciliter une attaque contre des responsables présents. Le FBI avait déjà arrêté 9 personnes mi-juin dans plusieurs États, dont l'Ohio et la Californie. Les deux nouveaux suspects sont inculpés de tentatives de meurtre et auraient participé à la préparation technique du projet. En sport, le snowboarder suisse Yann Scherer prendra sa retraite sportive en janvier prochain à l'issue du Lax Open. Le spécialiste du halfpipe de 31 ans l'a annoncé hier sur les réseaux sociaux après 17 années de carrière professionnelle. Le Saint-Gallois avait notamment remporté la médaille de bronze aux Jeux Olympiques de Pékin, c'était en 2022. Le perchiste Armand Duplantis sera de retour à Zurich le 27 août prochain pour le meeting du Weltklasse. Les organisateurs ont confirmé hier la présence du recordman du monde. Le Suédois a remporté les 5 dernières éditions du concours à la perche au Letzigrund. Enfin, Iron Maiden fait sauter les plombs à la Défense Arena. Le concert du groupe britannique de heavy metal a été interrompu hier soir à Paris en raison d'une panne d'électricité. L'incident s'est produit vers 21h40 en pleine prestation alors qu'environ 30 000 personnes étaient présentes dans la salle. La coupure a duré près d'une heure avant que le show ne reprenne vers 22h40. Une enquête est en cours, les premières pistes évoquant un problème lié à l'installation électrique plutôt qu'au réseau ou à la chaleur. L'actualité revient à 8h.
0: Quand on dit que ça fait du bruit, Iron Maiden, hein, c'est que ça, c'est la preuve, là.
1: C'est pas volé comme réputation, ouais.
0: C'est peut-être le seul groupe qui pourra dire « Nous, on a fait péter les plombs d'une des plus grandes salles d'Europe ».
1: Alors, je ne sais pas si d'autres peuvent rivaliser à ce niveau-là. Ouais, c'est vrai qu'il y a toujours des petits concours de groupes qui jouent le plus fort. Ça existe. Quant à savoir quels sont les groupes qui font le plus souvent péter les installations dans les salles, c'est peut-être un concours à lancer aussi.
0: Peut-être qu'ils gagnent déjà, voilà. Comme quoi, ils sont un peu toujours devant, hein, l'équipe. La suite en musique, ce sera un petit peu moins excité. Hein, ce sera avec Taylor Swift. Et puis au niveau de la météo, ça ne fera pas sauter les plombs, mais ça pourrait faire couler quelques gouttes sur votre front et dans le dos, parce que le temps sera encore largement ensoleillé en ce mardi, avec peu de nuages, si ce n'est quelques cumulus qui pourraient bourgeonner ici et là sur les reliefs. Ça n'aura pas de conséquences, si ce n'est un peu d'ombre. Bienvenue. Et puis, avec ceci, de la bise annoncée faible à modérée sur le Seeland et dans les vallons. Des vents de secteur nord-est également faibles à modérées sont prévues sur les crêtes. Et puis, côté température, notez que ce matin, on devrait tourner entre 16 et 19 degrés, selon les experts de Météo News. Selon les relevés qu'on fait en ce moment, on est juste pas dans le tir, hein, 15,8 du côté de Courtelary, mais ça continue de grimper. Cet après-midi, on ira encore s'installer entre 31 et 35 selon Météo News.
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0: Les inforoutes sont disponibles en tout temps sur notre site rjb.ch. Vous pouvez aller y faire un tour pour vous rappeler qu'à Crémines, après la Corcelle, du côté de Courtelary ou encore entre les Russies et Montramelan, on a des perturbations pour cause de travaux, des signalisations lumineuses qui sont posées ou d'autres informations de chantier à suivre. Et puis, notez également que nous avons aujourd'hui sur la 5, entre Grange et Longeau, un rétrécissement des voies sur une seule voie de circulation. Ça devrait courir jusqu'à, en principe, demain, fin de journée. Soyez donc prudents ou alors évitez ces secteurs-là. Si vous le pouvez, c'est peut-être encore le mieux. Les inforoutes que vous pouvez nous faire parvenir via notre WhatsApp au 079 689 20 20. Et puis si vous êtes au volant, vous restez en sécurité et en légalité. Pour ça, vous utilisez le kit main libre pour nous appeler sur le 032 482 60 10. Soyez prudents et bonne route.
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0: Opalite, c'était Taylor Swift à l'instant dans vos oreilles sur RJB. Vous écoutez la matinale, il est 7h passé de 41 minutes tout pile.
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0: I Can't Dance, Genesis, morceau qui était accompagné d'un clip à l'époque. On se souvient de la chorégraphie qui accompagnait ce clip où les membres de Genesis passaient comme ça en marchant, un peu comme des robots. Et finalement, qui savait très bien danser, cette équipe, tout en chantant « Je ne sais pas danser », ça se mariait bien au morceau.
1: Ça fonctionnait, on s'en souvient. Vous pouvez d'ailleurs aller toujours retrouver ça sur l'internet si vous voulez aller schnoquer un peu et vous rappeler à ces bons souvenirs. Pour la suite, elle la dégoupille et elle la lance pour nous exploser de toutes ses notes. La grenade, c'est signé Clara Luciani. Une grenade qui fait du bien, toujours. Clara Luciani dans quelques instants, donc, pour accompagner ce mardi matin qui passera par les alentours de Genève, histoire de vous parler d'un banc un peu spécial.
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1: 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Il est 7h48.
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0: Quand un banc offre une belle vue, on l'oriente généralement face au paysage. C'est logique. Sauf qu'à Genève, le banc le plus célèbre de Suisse, eh bien, il fait exactement le contraire, Sven.
1: À imaginer un banc tellement long qu'on a du mal à voir le bout. Pas un banc de parc ordinaire. Un banc de plus de 120 mètres de long. Bienvenue sur la promenade de la Treille à Genève, où se trouve ce que beaucoup considèrent comme le plus long banc historique en bois du monde. Il mesure exactement 120,21 mètres, repose sur 61 pieds et compte plus de 200 planches d'assises. Mais ce qui surprend le plus, Régis, ce n'est pas sa taille, mais c'est son sens, parce que juste devant lui, la promenade offre une magnifique vue sur le parc des Bastions, le Salève et une partie de Genève. Et pourtant, le banc tourne le dos à ce panorama. Donc, pour admirer la vue, il faut s'asseoir à l'envers ou carrément se retourner. Alors, à première vue, ça paraît absurde. On peut se demander pourquoi installer le plus long banc du monde sans le diriger vers le paysage. Eh bien, en réalité, à l'époque de sa construction, au XVIIIe siècle, l'idée n'était pas de contempler le panorama, mais de regarder la promenade elle-même. Les Genevois venaient y flâner, discuter, observer les passants et la ville, la vie de la vieille ville. Le spectacle était donc derrière le banc et pas devant. Aujourd'hui encore, cette particularité intrigue les visiteurs. On arrive pour voir le fameux banc, puis on réalise que le dossier, il est du mauvais côté. Et pendant quelques secondes, tout le monde se pose la même question avant de comprendre que ce banc n'a pas été conçu pour regarder le paysage, mais les gens, à se demander si ce n'était pas déjà une forme de réseau social.
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0: I Just Might, c'était Bruno Mars pour ambiancer cette fin de deuxième heure de matinale.
1: 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Ce soir à 19h, le Portugal va affronter l'Ouzbékistan. On a choisi cette rencontre pour notre pronostic de ce mardi 23 juin qui peut vous faire gagner 50 francs à aller dépenser à la buvette 25-20 à La Neuville. 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

0: bien ambiancé son mardi, il faut un Alan Walker dans la place et ça tombe bien, on l'avait avec ce titre Faded juste avant les infos.
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0: Merci encore d'être avec nous pour ce mardi qu'on vous souhaite très bon. Il est 8h01. Le journal Rosaï Kni.
3: Bonjour, des entreprises dans le viseur de la commission de la concurrence ont bel et bien reçu des mandats du canton de Berne, notamment de la part de l'Office des ponts et chaussées et de l'Office des immeubles et des constructions. Détruites, de la Doue ont été sauvées. Le débit de cette rivière située entre Cormeray et Villeray est dangereusement bas pour les poissons. Les autorités cantonales ont dû agir. Elles ont mené hier une pêche électrique, vous l'entendrez. C'est un temps bien sec avec peu de nuages qui nous attend avec des maximales de 35 degrés au bord du lac de Bienne, 32 dans les vallons et 27 sur les crêtes. Des entreprises dans le viseur de la Confédération ont bien reçu des mandats dans le canton de Berne. Le conseil exécutif répond à une interpellation de Christophe Gagnebin sur l'impact de l'enquête de la commission de la concurrence. La Comco avait annoncé en février dernier étendre ses investigations concernant une vingtaine d'entreprises dans le canton du Jura. Ces firmes actives dans le domaine de la construction sont soupçonnées d'avoir coordonné leurs offres et leurs prix pendant plusieurs années dans le cadre de marchés publics et privés. On parle de plus de 150 appel d'offres entre 2016 et 2025, rappelle Christophe Gagnebin. La réponse des autorités bernoises avec Anthony Montandon.
4: Pour les marchés publics cantonaux menés selon une procédure ouverte, 9 mandats ont été attribués à des entreprises sous enquête durant ces années, explique le canton. 8 l'ont été par l'Office des ponts et chaussées du Jura bernois et 1 par l'Office des immeubles et des constructions. Le montant total des attributions atteint 8,6 millions de francs. Le conseil exécutif confie que ces adjudications concernent principalement le Jura bernois et dans une moindre mesure le Zélande. Le gouvernement n'a pas estimé l'éventuel préjudice subi, citant un rapport coût-bénéfice défavorable. Il estime d'ailleurs que les pratiques présumées, dans son cas, n'ont pas entaché la concurrence. Ceci car la concurrence, justement, a été assurée par la participation d'entreprises bernoises qui ne sont pas sous enquête de la Comco.
3: Le conseil exécutif ajoute d'ailleurs que les services cantonaux n'ont détecté aucune anomalie entre 2016 et 2025. Il précise aussi que des mesures ont déjà été prises et estime que des adaptations législatives ne sont, selon lui, pas nécessaires. L'Assemblée municipale de Sécour a approuvé hier soir les comptes 2025 dont le compte global boucle avec un excédent de revenus de 243 288 francs. De même, à Soubeau, l'Assemblée communale a approuvé à l'unanimité son compte global qui affiche un bénéfice de 62 743 francs. Un petit choc électrique et les truites de la Doue sont mises en sécurité. Le débit de cette rivière située entre Cormeray et Villeray est dangereusement bas pour les poissons. La faute aux conditions météo de ces derniers jours qui font baisser le niveau de l'eau. Une situation qui pèse sur les truites qui voient leur espace de vie diminuer et qui les rend aussi plus vulnérables face aux prédateurs. Les autorités cantonales ont dû agir. Elles ont mené hier une pêche électrique pour transvaser les animaux vers une partie plus profonde de la Doue. Et le surveillant de la pêche du Jura bernois l'assure, les truites seront davantage en sécurité, même dans une surface plus petite. Gérard Turcher.
5: Je dirais même si on restreint un petit peu leur territoire, pour ceux qui connaissent justement le milieu, c'est vraiment un cours d'eau qui est relativement large, très profond. Et puis on n'est pas en surpopulation dans la partie aval, justement, qui est encore viable toute l'année. Alors là, je n'ai pas du tout peur. Alors pour eux, j'aurais beaucoup plus de crainte si je devais les remettre dans un cours d'eau aval qui est déjà très restreint au niveau des profondeurs, des zones qui sont viables. Tandis qu'ici, non, je n'ai pas de doute alors.
3: Au total, le surveil de la pêche du Jura bernois comptait déplacer une 50aine de truites. Le Conseil fédéral a dévoilé vendredi ses projets routiers et ferroviaires prioritaires. Il lance la consultation sur son projet Transport 45. Les réactions n'ont pas tardé à Berne. L'association Transport et Environnement, l'ATE, a déposé une pétition hier à la chancellerie fédérale. Le texte est muni de plus de 25 000 signatures. Il demande aux autorités de renoncer à toute nouvelle extension des autoroutes. Le coprésident de l'ATE, David Redler, trouve inadmissible que le Conseil fédéral revienne avec des projets autoroutiers refusés par le peuple suisse en 2024.
6: Alors, il revient avec exactement les mêmes projets pour deux d'entre eux. Il faut bien voir que, naturellement, on avait voté sur 5 ou 6 projets en 2024. Il y en a deux qui sont ici réintroduits exactement les mêmes, notamment le tunnel à Bâle, qui avait été refusé par le canton de Bâle lui-même. La population avait refusé. Il revient avec, sans aucun changement, sans rien. Et ça, c'est quelque chose qui ne respecte à la fois pas la volonté populaire, évidemment, ni la logique qu'on a en Suisse, où quand on vote sur un objet, que la population décide, on respecte cette décision.
3: La pétition demande aussi aux autorités fédérales de privilégier le développement des transports publics et de la mobilité douce. C'est officiellement la fin des pourparlers en Suisse entre l'Iran et les États-Unis. À l'issue de ces consultations, il a été décidé de mettre en place 4 groupes de travail. Ils porteront leur attention sur la levée des sanctions, le nucléaire et la reconstruction et le développement économique de l'Iran. C'est ce que rapporte aujourd'hui un média d'État iranien. Le chef nord-coréen Kim Jong-un s'engage aujourd'hui à renforcer les capacités militaires de son pays. Il lance cet avertissement face à la modernisation militaire des États-Unis et de la Corée du Sud. Selon lui, de telles mesures placent la péninsule coréenne, je cite, au bord d'une guerre nucléaire, justifiant ainsi l'élargissement et le renforcement d'une force de dissuasion. Et en sport, en Coupe du Monde de football, l'Algérie a pris le dessus sur la Jordanie ce matin 2-1. Les hommes de l'ancien sélectionneur de la Suisse, Vladimir Petkovic, ont renversé la rencontre grâce à 2 corners. Les Algériens reviennent donc à hauteur de l'Autriche qu'ils retrouveront dans la nuit de samedi à dimanche. Merci pour votre fidélité. Belle suite de matinée.

0: on en attend 34 à Moutier ainsi qu'autour du lac de Bienne. La palme devrait revenir à Delémont avec en principe 35 degrés dans ce mardi.
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0: Et pour la suite de cette fin de matinée, nous passerons par la nouveauté musicale à 8h15 avec Miles Smith et un extrait de son tout nouveau disque.
2: Juste après, nous continuerons de suivre l'enquête de Manon Becker sur la place que prennent les logements Airbnb dans notre région et principalement sur Bienne.
0: Et puis vers 8h35, nous suivrons Diana Dacosta qui viendra nous parler de ses 29 premières années de vie.
2: Enfin, il sera question du concept Transport 45 mis en consultation par le Conseil fédéral jusqu'en octobre. Ça, c'est prévu pour 8h45.
0: Merci encore d'être avec nous pour vivre ce mardi matin qu'on vous souhaite très bon.
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0: Court, c'était Kyo, une collaboration franco-suisse, si je dis pas trop de bêtises, hein, je crois, puisque Nuit Incolore, il vient de chez nous, il est valaisan.
1: Valaisan,
0: ouais. Voilà, ben, les collaborations franco-suisses réussies à l'image de ce jeu court, donc de Kyo et Nuit Incolore.
1: Courir qu'on vous propose de ne pas faire en pleine journée, là, ces temps de canicule. C'est pas forcément la bonne idée d'aller faire du sport en extérieur, cagnard.
0: Hein, ouais. Ça chauffe, ouais.
1: Peut-être 2h du matin, ça peut être une bonne idée.
0: C'est ce que j'ai fait cette nuit. J'ai croisé quelques voitures. Je pense qu'ils ont dû se dire, mais qu'on a dû peut-être ouvrir les yeux et dire, je viens de voir passer un type avec une lampe frontale au milieu de la route qui court à 2h du matin. Cela dit, j'ai eu un peu peur en courant de croiser une voiture de police et puis qui me prenne en chasse en disant, il est en train de s'enfuir, il a fait une merde, c'est un cambrioleur ou je sais pas quoi, puis qu'on me plaque au sol, qu'on me menotte et tout. Donc, c'est pour ça que j'ai mis une lampe aussi.
1: Ouais.
0: Je me suis dit, un cambrioleur, généralement, il court pas avec une lampe allumée.
1: Mais maintenant, ils vont tous le faire, comme ça, ils vont tous se dire, c'est bon, on prendra pour Régis. Et puis, on croira que je suis le matinalier d'RJB qui fait son footing avant d'aller au boulot. Mais voilà, mais ça peut être, à part ça, vraiment une bonne idée, hein, d'aller courir si vous êtes parmi les coureurs.
0: Il faisait quand même très chaud.

0: j'étais étonné de voir à quel point il pouvait faire très très chaud au milieu de la nuit en courant en ville, bien sûr. Si vous allez courir en forêt, vous aurez bien plus frais. Par contre, c'est un peu plus dangereux. Hein, ça peut être casse-pattes, comme on dit.
1: Faites gaffe à vous. Et si vous le faites, dites à quelqu'un que vous allez courir et donnez peut-être quand même votre itinéraire au cas
0: oui,
1: où.
0: Oui, réveillez votre conjoint au milieu de la nuit pour dire « je vais courir » si jamais. Il sera super content, je suis sûr.
1: Ouais, alors vous pouvez laisser un mot juste peut-être. Bah tiens, justement, on aimerait savoir un peu ce que vous faites autour de ces fortes chaleurs qui sont de retour. Quels sont vos plans pour ce temps estival qui nous accompagne? Vous êtes en tout cas pour l'instant la majorité de 42% à nous dire sur notre site rjp.ch que vous privilégiez les activités justement tôt le matin ou bien alors en soirée. Et puis vous restez à l'ombre pendant les heures les plus chaudes. Juste derrière, il y a 38% des sondés qui nous disent rester à l'intérieur avec la clim ou un ventilateur lorsque la chaleur devient trop forte. Et puis sinon, bah, peut-être que vous pouvez être de ceux qui squattent les terrasses et qui sirotent des boissons fraîches, de ceux qui adorent la chaleur et les fortes chaleurs, plages, baignades, activités en plein air qui sont au programme, ou bien alors peut-être que vous partez faire des randonnées en montagne où les températures sont peut-être un peu plus agréables. C'est notre sondage de la semaine, il est disponible en tout temps sur notre site rjb.ch. Allez y participer.
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0: Pour cela, jouer agent secret ou agente secrète. C'était l'ami Adèle avec ce très bon Skyfall à 8h18.
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2: 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Il se fait voir, il se montre et on l'aime. Ça y est, Sven, le chanteur britannique Miles Smith nous a sorti son premier vrai disque studio.
0: Ah bah oui, après deux EP entre 2024 et 2025, voici My Mess, My Heart and My Life, un vrai CD de 15 pistes. Il a fallu attendre un peu, plus long que prévu, comme il a été légèrement repoussé, ce disque, pour laisser l'artiste se reposer un peu. Mais là, ça y est, on peut en profiter pleinement et avec la piste de milieu d'albums qui est mise en avant. Heaven nous est donc proposé pour soutenir cette sortie. Ici, on a encore beaucoup de guitares, quelques percussions et une certaine légèreté qui sont la marque de fabrique d'un Miles Smith qui saura défendre son nouveau CD pendant sa tournée qui commencera en novembre. D'ici là, voici ce nouveau Heaven.

0: Heaven par Miles Smith avec tout en fond derrière, vous l'aurez peut-être entendu, un petit peu de banjo. Et ça je suis sûr que ça vous a beaucoup plu, hein, Sven. Vous qui êtes dans une période country en ce moment, vous avez certainement sautillé un petit peu.
1: C'est ce qui a attiré un peu l'attention, ben voilà, un peu plus que d'autres chansons qui sont sorties là sur cette semaine. On vous conseille d'ailleurs hein, le disque de Miles Smith, My Mess, My Hurt, My Life, qui est disponible donc dès maintenant un petit peu partout.
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1: Originaux, moins chers et souvent en plein centre-ville. Les logements Airbnb vous ont peut-être déjà séduit le temps d'un week-end.
0: Il faut dire que les offres sont plutôt attrayantes, notamment à Bienne. Pourtant, si Airbnb bouscule les codes du logement touristique depuis plus de 10 ans en Suisse, la réglementation qui entoure ces maisons, appartements, péniches ou encore cabanes sont plutôt floues. Dans la cité célandaise, certains logements ne répondraient plus aux normes actuelles. Une enquête de Manon Becker.
3: Plus de 130 visites en 4 ans. À Bienne, celui que l'on nommera Pierre propose une partie de son logement sur Airbnb. Cela lui permet de payer ses impôts.
4: Il s'agit justement d'un studio qui est difficile à louer autrement, à la longue, à des locataires de manière plus prolongée. Puis on a trouvé que c'était une meilleure solution.
3: Que ce soit de Airbnb, du canton ou de la ville, en 4 ans, Pierre n'a eu la visite d'aucun responsable pour vérifier son logement.
4: Il faut dire qu'il n'y a pas vraiment beaucoup de réglementation. On s'annonce à Airbnb avec le portrait qu'on fait, les photos, les descriptions dans le questionnaire, et puis on publie, et puis si on est accepté, ça passe. J'ai trouvé que c'était presque trop simple. Finalement, ce qui se passe, c'est que si on dit des choses dans l'annonce qui ne sont pas vraies, les gens qui y ont réservé et puis qui vivent chez nous vont le dire publiquement. Il y a ce contrôle qui se fait par ce biais-là.
3: Aucun contrôle. Pour en être sûr, nous nous sommes prêtés au jeu. Il m'aura fallu pas moins de 7 minutes pour proposer un faux logement sur la plateforme. Je rentre un message attractif, quartier biennois calme, à deux pas du lac. Arrive le moment du questionnaire. Wi-Fi, j'ai, télévision aussi, extincteur non, trousse de premier secours non, détecteur de fumée ou de monoxyde de carbone non plus. Présence d'une ou plusieurs armes dans le logement, imaginons que oui, un rappel s'affiche, Airbnb exige que les armes soient stockées en toute sécurité. Mais bon, pour cela, aucun moyen de le vérifier. Et finalement, félicitations, les hôtes sur Airbnb vous souhaitent la bienvenue. Quelques jours plus tard, on me demande de vérifier mon identité, ça ne va pas plus loin. La tâche se complexifie cependant quand on cherche à obtenir des réponses du côté de Airbnb. Pierre nous le confirme.
4: Je pense pas que j'ai jamais eu affaire à quelqu'un en Suisse. Il est arrivé 3 fois, ce qui est très peu finalement, que j'ai eu des problèmes où j'ai dû faire appel à Airbnb. Puis ça a toujours très très bien fonctionné. Bon, toujours avec des call centers et des interlocuteurs qui changent chaque fois qu'on les appelle, mais c'était toujours très bien, mais pas en Suisse.
3: Je me retrouve face au même dilemme. Il n'y a aucun responsable en Suisse, seulement un numéro de service client et une adresse mail, la même pour l'Autriche, l'Allemagne et la Suisse. Difficile donc d'envoyer quelqu'un sur place pour effectuer des contrôles. Finalement, c'est une agence de conseil en communication qui répond partiellement à mes questions.
5: Nous exhortons tous les hôtes à prendre des mesures pour assurer la sécurité de leur logement. Si un problème de sûreté ou de sécurité lié à une annonce est porté à notre attention, alors nous enquêtons et prenons les mesures appropriées comme l'envoi d'un avertissement, la suspension ou la suppression du compte.
3: Les autorités biennoises ne suivent pourtant pas systématiquement l'évolution de la plateforme. C'est ce que nous confie le département de l'urbanisme de la ville de Bienne. Selon lui, la ville n'a pas de disposition légale propre en la matière. Elle n'existe qu'au niveau cantonal. Pourtant, Airbnb nous l'a confirmé, les règles sur la location de courte durée sont généralement définies tant au niveau municipal qu'au niveau cantonal. Pour la vice-présidente d'Asloca Bienne Région, l'association des locataires, cette situation n'est pas normale. Marie Meuchler.
6: Je trouve choquant qu'il n'y ait aucun contrôle de ces appartements, ne serait-ce que pour la sécurité en fait, des utilisateurs et utilisatrices de ces logements. Là, c'est problématique qu'il n'y ait pas les mêmes règles pour les propriétaires de logements Airbnb que pour des propriétaires de logements à disposition de locataires ordinaires.
3: À Genève, depuis 2019, la location de courte durée est limitée à 90 jours par an. De son côté, Berne n'a aucune réglementation au niveau cantonal. Seule la vieille ville de la capitale en a une depuis 2022. Elle limite les appartements de vacances commerciaux aux étages supérieurs.
1: C'est une enquête signée Manon Becker sur les logements Airbnb à Bienne. Le prochain volet de cette série sera dédié au secteur de l'hôtellerie. Il dénonce le manque de réglementation autour de ces logements. Et c'est prévu donc pour demain 8h20 ici dans la matinale.

0: ben ça, ça rythme bien une matinée comme la nôtre, comme celle qu'on dessine ensemble en ce mardi 23 juin. C'était Alex Warren avec ce titre Fever Dream. On continue encore ensemble, vous restez bien dans le coin, on a encore une bonne demi-heure à passer, vous et nous, avec notamment la musique de Lady Gaga. Le titre Always Remember Us This Way pour nous accompagner dans la création de cette journée ensemble qui nous aura déjà vu arriver à 8h30. Et c'est le moment du coup de s'informer avec vous Régis.
1: L'Argentine s'est imposée 2-0 contre l'Autriche hier à Dallas dans le cadre du mondial de football. L'Albicéleste valide ainsi sa qualification pour les 16e de finale et avec la manière, Lionel Messi a inscrit les deux buts portant son total à 18 réalisations en Coupe du Monde. Il devient ainsi le seul meilleur buteur de l'histoire du tournoi devant l'Allemand Miroslav Klose. Dans le même groupe, la France se file elle aussi en 16e après avoir battu l'Irak 3-0 malgré une interruption de partie de 2 heures causée par un orage. Un ticket pour les 16e également validé pour la Norvège qui s'est imposée 3-2 hier face au Sénégal. Enfin, l'Algérie s'est imposée 2-1 cette nuit face à la Jordanie qui est donc officiellement éliminée. Dans les prochaines affiches du jour, le Portugal contraint au match nul face à la République démocratique du Congo pour son entrée en lice affronte ce soir à partir de 19h l'Ouzbékistan. L'Angleterre quant à elle confirmera des débuts réussis cette fois-ci contre le Ghana à partir de 22h. La Coupe du Monde s'achève prématurément pour Nico Schlotterbeck. Le défenseur allemand doit jeter l'éponge en raison d'une blessure à la cheville. Le joueur de 26 ans du Borussia Dortmund s'est déchiré le ligament médial de la cheville gauche lors de la victoire 2-1 contre la Côte d'Ivoire. Il ne pourra plus jouer pour la sélection allemande lors du tournoi en Amérique du Nord. Il risque une indisponibilité d'environ 2 mois. Retour dans la région avec un conseil général dans le calme à Valbirse hier soir. Tous les points soumis ont été approuvés à l'unanimité par les élus. Les comptes 2025 ont ainsi passé la rampe. Ils affichent un bénéfice de 652 680 francs au compte global. Le législatif a aussi accepté un crédit d'1 million de francs. Il servira à la rénovation de la partie supérieure du Clos Vélé et de la rue des Perruches. La réfection complète de la route et des conduites d'eau potable et usée étant devenue primordiale. Les travaux devraient démarrer début 2027 et durer toute l'année. À Tavannes, même scénario lors de l'Assemblée municipale hier soir. Les comptes 2025 ont été validés à l'unanimité. Le compte global affiche un bénéfice de 892 641 francs. Enfin, l'Assemblée municipale de Secours a elle aussi approuvé hier soir les comptes 2025, dont le compte global boucle avec un excédent de revenus de 243 288 francs. Pareil à Soubeau, où l'Assemblée communale a approuvé à l'unanimité l'exercice de l'année dernière qui affiche un bénéfice de 62 743 francs, toujours au compte global. La barre des 36 degrés a été franchie hier pour la première fois de l'année en Suisse. Le maximum a été enregistré à Balbiningen avec 36,6 degrés, tandis que Neuchâtel a connu la température la plus élevée de Suisse romande avec 36,2 degrés. Météo Suisse a relevé le niveau d'alerte canicule dans plusieurs régions romandes où un fort danger est désormais en vigueur jusqu'à samedi au moins. Les températures pourraient encore grimper ces prochains jours. Plusieurs écoles ont déjà adapté ou annulé certaines activités en raison de la chaleur. Les discussions techniques entre l'Iran et les États-Unis se sont achevées en Suisse avec la mise en place de plusieurs groupes de travail. Selon un responsable iranien, 4 volets ont été définis. Ils concernent le nucléaire, la levée des sanctions, la reconstruction et le développement économique de l'Iran ainsi qu'un groupe de suivi. Ces travaux prolongent les pourparlers engagés dimanche dans le cadre du processus diplomatique en cours. L'objectif affiché reste la préparation d'un accord global dans les délais fixés par les négociations. Enfin, les vacances d'été vont provoquer de forts ralentissements sur les routes suisses, surtout en direction du sud. C'est l'alerte lancée ce matin par le TCS. Au Gothard, des embouteillages sont attendus quasi quotidiennement en juillet, avec des files pouvant dépasser les 10 km lors des week-ends. Le Grand Saint-Bernard et le tunnel du Mont-Blanc devraient aussi connaître de longues attentes, parfois jusqu'à plusieurs heures. Les spécialistes recommandent de voyager en dehors des heures de pointe ou en semaine et de privilégier des itinéraires alternatifs comme le San Bernardino. À noter que le trafic devrait encore s'intensifier lors des retours de vacances en août, notamment au Gothard. Tour complet de l'actualité à 9h.
0: Et d'ici là, la musique, ce sera notamment avec Lady Gaga. Nous avons pour ce mardi des conditions bien ensoleillées selon les experts de Météo News avec en principe pas vraiment de nuages si ce n'est quelques petits cumulus qui pourraient bourgeonner ici et là au-dessus des reliefs mais qui ne donneront que peu d'ombre finalement. Nous allons avoir du vent et aussi sous forme de bise faible à modérée sur le Sénandais dans les vallons. Des vents de secteur nord-est faible à modérée également sont à prévoir sur les crêtes. Et puis côté température, on devrait atteindre cet après-midi quelque chose de très chaud avec 31 degrés du côté de Saint-Imier. On en attend 32 pour la vallée de Tavannes. On devrait toucher les 34 autour du lac de Bienne ainsi qu'à Moutier. Et la Palme reviendra avec Delémont à 35 degrés aujourd'hui. Et puis sur la suite, demain, nous aurons un temps globalement sec encore, avec beaucoup de soleil, très peu de nuages, si ce n'est encore quelques petits cumulus au-dessus des reliefs. La chaleur sera toujours de mise, ça devrait continuer comme ça encore jusqu'à la fin du week-end, avec possiblement 37 degrés pour la journée de samedi.
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0: Des inforoutes que vous trouvez sur notre site rjb.ch. Vous y avez accès en tout temps du jour et de la nuit, avec notamment à Tramelan, le long de la Grand Rue, des travaux qui engendrent la pose de signalisation lumineuse. Nous avons également des perturbations à prévoir sur la rue du Breuil, la rue des Prés et la rue de Madrech. On parle bien sûr de la région biennoise. Et puis sinon, aujourd'hui jusqu'à demain 16h, nous avons des perturbations sur l'A5 entre Granges et Longeau, avec un rétrécissement des voies sur une seule voie de circulation. Des inforoutes que vous pouvez d'ailleurs nous faire parvenir via notre WhatsApp avec un message sur le 079 689 20 20. Soyez prudents et bonne route.
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0: Elle est capable d'enflammer des stades entiers, mais aussi parfois de faire dans la légèreté, dans la douceur. C'était Lady Gaga à l'instant dans vos oreilles sur RJB.
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2: Et Régis, il est temps de dérouler le tapis rouge et d'accueillir un notre super collègue adoré qu'on aurait bien voulu voir aujourd'hui, mais qui s'est défilé, Diana Dacosta, qui traverse en plus de ça une sorte de crise existentielle.
3: Aujourd'hui, c'est mon anniversaire.
4: Nous te souhaitons un joyeux anniversaire.
3: Bon, c'est dommage pour vous les collègues, j'ai congé ce mardi, donc il n'y aura pas de pâtisserie à la salle de pause. Bref, j'ai 29 ans aujourd'hui, ressenti 20. Je dis ça parce que j'ai l'impression d'être encore en train de passer mon permis pour adulte. À 20 ans, quand on me demandait « tu te vois où dans 10 ans ?», je m'imaginais propriétaire d'une maison avec deux voitures et deux enfants qui courent dans le jardin. Alors attention, je vous vois venir. Encore une presque trentenaire qui se plaint de ne pas avoir réussi sa vie. Pas du tout, au contraire. C'est plutôt rassurant de découvrir qu'à 30 ans, on n'est pas automatiquement transformé en yaourt périmé oublié au fond du frigo. Mon problème, c'est surtout que je ne me sens pas encore totalement adulte. Parce qu'il y a des trucs typiquement adultes que je maîtrise toujours pas.
5: Regardez !
3: L'autre jour, j'observais un collègue passer un coup de fil tout en prenant des notes sur son ordinateur, le téléphone parfaitement coincé entre son épaule et son oreille. Moi, quand j'essaye, j'ai l'impression de participer à une épreuve des Jeux Olympiques. Le téléphone glisse, je le rattrape, il reglisse, je le re-rattrape. Et à la fin de l'appel, j'ai pris aucune note, mais j'ai travaillé mes cervicales.
6: Le numéro que vous demandez n'est pas attribué.
3: Être adulte, c'est aussi beaucoup d'angoisse. Par exemple, la déclaration d'impôt. Elle revient chaque année, et chaque année, je fais semblant d'être surprise. Et chaque année, j'ai la même réaction que si on venait de m'annoncer une épreuve de Koh-Lanta.
5: Ah !
3: Après 2 ans à la faire remplir par des professionnels, je me suis dit, cette fois-ci, je vais être une adulte responsable. Vous me croyez si je vous dis que j'ai fini en larmes devant mon ordinateur ? Finalement, j'ai payé 200 balles à une fiduciaire qui m'a confirmé 2 choses. Premièrement, j'avais tout rempli correctement. Deuxièmement, j'allais quand même payer beaucoup plus d'impôts cette année.
7: Ça fait mal, hein ?
3: J'ai aussi développé une peur irrationnelle des courtiers en assurance, des garagistes et de tous ces professionnels qui maîtrisent parfaitement leur domaine, alors que toi, tu ne sais même pas quelles questions poser. Rien contre eux personnellement, hein. Mais quand quelqu'un commence une phrase par « Alors là, madame, c'est compliqué », moi, j'ai déjà sorti ma carte bancaire. Je terminerai par la cuisine, vaste sujet. Déjà, je ne maîtrise toujours pas la découpe d'oignons façon Philippe Etchebest. Moi, dès la 2e coupe, il y a toujours un morceau qui décide de partir vivre sa vie de son côté. Et puis, il y a ce pouvoir mystérieux des adultes, ouvrir un frigo à moitié vide et réussir à imaginer un repas. Ma mère est capable de préparer un menu complet avec 3 carottes, un fond de crème et le fameux yaourt proche de la date limite. Moi, j'ouvre le frigo, je regarde dedans comme si j'attendais une révélation divine, puis je cherche une recette, puis je fais une liste, puis je vais au magasin, puis je fais 4 allers-retours dans les rayons, puis je découvre qu'ils n'ont pas l'ingrédient principal, puis je panique, puis je commande à manger.
8: Ce qui est le patron ?
9: Et moi ?
3: Alors bon, présenté comme ça, ça a l'air catastrophique. Mais je vous rassure, j'ai fini par comprendre qu'on ne devient pas adulte du jour au lendemain. Il n'y a pas de cérémonie, pas de diplôme, pas de douane à franchir pour atteindre sa prochaine destination. Juste une longue série de petites galères où tu te plantes, tu apprends et où tu deviens, mine de rien, un peu moins la gamine que tu étais la veille.
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0: This Wall, c'était Dua Lipa et Pierre Demer.
1: Et sur la suite, Aventura va nous offrir un moment de danse. Droite, droite, gauche. Droite, droite, gauche. Droite, droite, gauche.
0: Sur mes pieds.
1: Ouais, ouais. Aïe. Ah. J'arrive pas.
0: Ben voilà.
1: On enlève les claquettes.
0: Ah ben oui, il faut commencer par là. On hop, danse c'est... pas sur Aventura en tong, ça se fait pieds nus, ça.
1: Ouais, bon, ben ok. Bon, on va le faire. Le temps, justement, de poser ça de côté. Aventura nous accompagne dans quelques instants avec Obsession. Il est 8h48 déjà.
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1: Le Conseil fédéral met en consultation jusqu'en octobre le concept Transport 45, un document très attendu et inventorie les projets de développement du rail, de la route et du trafic d'agglomération. Pour la première fois, Régis, les trois secteurs sont associés dans un même concept.
0: Mais on en parle depuis l'automne dernier, depuis qu'un professeur de l'EPFZ a hiérarchisé les besoins. Évidemment que les romans regardent en priorité ce qui est prévu en Suisse occidentale. Avec cette impression, les projets ferroviaires sont insuffisants pour rattraper le retard pris sur la Suisse alémanique. C'est le dossier de politique fédérale avec notre correspondant à Berne, Serge Jubin.
3: La liste des projets retenus dans le concept Transport 45 avait été dévoilée en janvier. Albert Rusty les a repris dans le document mis en consultation. Constat des romans, il y a bien quelques tronçons de ce côté-ci de la Sarine, mais pas de quoi rattraper le retard dans le domaine ferroviaire. La conseillère nationale vaudoise Brenda Tiosto.
4: Dans le rapport de M. Weidmann, il est clairement dit que l'axe Est-Ouest, donc l'arc lémanique, est stratégique et doit être renforcé en lien avec la croissance démographique qui est la plus grande de Suisse et on est le deuxième poumon économique de Suisse. Si aujourd'hui, Morges-Perrois ou la redondance Lausanne-Genève ainsi que la diminution du temps de parcours entre Lausanne et Berne reste secondaire, eh bien là, on va devoir dénoncer, montrer, disons, notre insatisfaction puisqu'on aura été dépriorisé. Et ça, c'est un vrai problème.
3: Non seulement certains projets romans ont été décalés dans le temps, mais il n'y a pas trace d'amélioration de la ligne Lausanne-Berne. Remise au calendrier grec, le président d'Ouest Rail et conseiller national neuchâtelois Damien Cottier.
5: Il y a un risque objectif. Il faudra mettre une certaine pression politique pour que les calendes grecques se rapprochent, si je puis dire. Il y a des exigences à avoir, notamment sur ce fameux axe Est-Ouest. Le Conseil fédéral ne peut pas nous dire que c'est aujourd'hui la grande priorité, mais on n'a pas de mesures concrètes ou pas de mesures majeures pour développer celui-ci. Et ça concerne les temps de parcours entre Lausanne et Berne. Ça concerne l'avenir de la ligne entre Lausanne et Genève, qu'il faut absolument doubler sur toute la longueur. Et puis ça concerne aussi d'autres endroits, notamment la ligne du Pied du Jura, évidemment.
4: C'est important de dire ici que tous les temps de parcours sur toutes les lignes d'importance nationale en Suisse romande ont été rallongés. Alors qu'en Suisse alémanique, tous les temps de parcours ont été raccourcis. On doit inverser la tendance si on ne veut pas que tout le monde se retrouve ou sur la route ou alors qu'on ait des régions qui n'arrivent plus à se développer.
3: La bonne nouvelle romande, c'est la confirmation de la réalisation de la ligne directe Neuchâtel-La Chaux-de-Fonds. Enfin.
5: Enfin, je relativise cette expression parce qu'en fait, le Parlement avait déjà décidé en 2019 de valider cette ligne. Les expertises techniques montrent que cette ligne est indispensable. Pourquoi ? Parce que c'est la ligne qui a le plus de potentiel de ce qu'on appelle le transfert modal, de personnes qui utiliseraient les transports publics. On est vraiment là dans quelque chose qui structure. C'est pas seulement des rafistolages ou des investissements où on améliore une gare, où on améliore une infrastructure. On modifie le réseau de manière profonde, qui aurait dû être faite depuis longtemps.
3: Les projets ferroviaires représentent 24 milliards d'ici à 2045. Le financement est conditionné par la prolongation du pourmille de TVA, le peuple devra le valider. Transport 45, c'est aussi le développement des autoroutes. Après le rejet populaire de 4 élargissements de tronçons en 2024, ce n'est pas une raison pour ne plus rien faire, selon Damien Cottier.
5: On doit continuer à développer le réseau. Le peuple suisse a refusé un projet concret qui lui proposait certains aménagements à des endroits particuliers, mais il en a accepté d'autres par le passé. La population n'a pas dit qu'il faut arrêter de développer nos autoroutes. D'ailleurs, si on le faisait, c'est le système ferroviaire lui-même qui s'effondrerait parce qu'il n'a tout simplement pas la capacité de reprendre l'ensemble. Je crois vraiment qu'il y a une complémentarité absolument nécessaire des différents moyens de transport.
3: Pas d'accord, Brenda Tiosto.
4: Ce qui compte aujourd'hui, c'est qu'il n'y ait pas de nouveaux projets autoroutiers qui refassent surface après le non très clair de la votation en 2024. Après, moi, à titre personnel, je ne suis pas contre que dans le cadre de projets d'agglomération, il y ait aussi de temps en temps des besoins sur les aspects d'infrastructures routières avec des lignes de bus, mais aussi pour réduire le trafic dans les agglomérations même, hein, pour pouvoir dissuader le trafic dans les quartiers.
3: Transport 45 comprend 12 projets d'aménagement autoroutier pour 11 milliards de francs. avec un seul en Suisse romande entre Perly et Bernay à Genève.
1: C'était le dossier de politique fédérale de notre correspondant à Berne, Serge Jubin, sur le concept Transport 45.
0: Pour rappel, ce document qui inventorie les projets de développement du rail, de la route et du trafic d'agglomération est mis en consultation par le Conseil fédéral jusqu'en octobre.

0: Ah, c'est vrai qu'avec les pieds nus sans les tongs, ça va mieux.
1: Évidemment.
0: Merci pour cette info. On gardera ça en tête. Hein. Si on danse sur Aventura Obsession comme ce matin, eh bien, vous enlevez les godasses.
1: On sera probablement encore pieds nus demain matin, hein, vu les températures qui annoncent. En pensée d'ailleurs avec tous les gens qui travaillent dehors sur les chantiers. En rentrant hier, j'ai croisé en voiture des gens qui travaillaient sur un toit, des couvreurs. On a une pensée ce matin pour eux qui doivent affronter ces jours des températures vraiment caniculaires. Courage. On sera là demain pour vous rafraîchir un petit peu l'atmosphère du mieux qu'on peut, en tout cas à partir de 6h, dans une matinale qui sera notamment consacrée à l'élaboration d'une stratégie en matière de logement. Ça se passe à Bienne. Le conseil municipal a approuvé dernièrement un crédit de 350 000 francs en ce sens. On sera avec la maire de Bienne, Glenda González-Bassi, demain à partir de 7h35 pour évoquer cette stratégie, voir un petit peu de quoi il est question et quels sont les outils qui sont mis à disposition des autorités biennoises pour essayer de faire mieux en matière de logement dans la cité célandaise.
0: Et puis on aura aussi de la nouveauté musicale. Ce sera prévu pour 8h15 en compagnie de Ray Dalton. Le temps de la musique d'Olivia Dean et d'accueillir Laurent qui arrive à partir de 9h. On vous souhaite une très belle journée.
1: À demain.
0: Salut.
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2: Bonjour. La France a décroché son billet pour les 16e de finale de la Coupe du Monde de football hier soir. Mbappé et ses coéquipiers ont battu l'Irak 3-0, alors que la partie a été momentanément interrompue en raison d'un risque d'orage. La Norvège est quant à elle venue à bout du Sénégal 3-2 et poursuit l'aventure dans la compétition. Dans le groupe J, l'Algérie s'est imposée 2-1 face à la Jordanie tôt ce matin. Quant à l'Argentine, elle s'est qualifiée pour la suite de ce mondial en battant l'Autriche 2-0. Au passage, Lionel Messi, qui s'est fait l'auteur de 2 buts, a fait tomber le record de meilleur buteur en Coupe du Monde. Football encore, Nadine Riesen prend la direction de West Ham. L'internationale suisse de 26 ans a signé un contrat de 3 ans avec le club londonien. Ces 3 dernières années, Nadine Riesen évoluait sous les couleurs de l'Eintracht Francfort, mais son contrat arrivait à échéance cet été. La barre des 36 degrés a été franchie à plusieurs endroits hier en Suisse. En Romandie, c'est à Neuchâtel qu'il a fait le plus chaud avec 36,2 degrés. Mais le record revient à Bâle-Binningen avec 36,6 degrés. Les villes de Payerne et de Sion ont aussi transpiré avec 36,1 degrés. Par ailleurs, le danger de canicule est passé de 3 à 4 hier dans plusieurs régions comme Cudrefin, Nido et Annette. Cette alerte est valable jusqu'à samedi soir face à cette vague de chaleur. Genève et Lausanne ont notamment renoncé au cortège de fin d'année pour les élèves. L'Église prend ses distances avec Daniel Marguera. La conférence des églises réformées romandes était réunie en assemblée générale hier à Puydoux dans le canton de Vaud. À cette occasion, la CER a demandé aux églises membres et aux paroisses de ne pas poursuivre ou solliciter de collaboration publique ou institutionnelle avec le théologien, ancien professeur à l'université de Neuchâtel, soupçonné d'abus sexuels dans les années 90. Des accusations que Daniel Marguera réfute. Ces mesures seront réévaluer dans un an ou avant si de nouveaux éléments devaient survenir. Cette sortie de route fatale au Tessin, un automobiliste de 18 ans est décédé après avoir perdu le contrôle de son véhicule dans un virage hier peu après 22h30 vers Cadémario. La voiture a terminé sa course dans les bois à une trentaine de mètres de la route. Le jeune homme a été éjecté du véhicule. Et cette fusillade à Montréal, 3 personnes sont mortes hier au Canada, dont l'assaillant qui a ouvert le feu dans un quartier où se trouvent de nombreux commerces et restaurants juifs. Un policier et un civil figurent également parmi les victimes. Selon Radio-Canada, l'homme a laissé derrière lui un manifeste masculiniste, mais les autorités n'ont pour l'heure pas établi de mobile clair. Et c'est la deuxième saisie la plus importante jamais réalisée au Mexique. Les autorités ont annoncé hier avoir mis la main sur 24 400 litres de méthamphétamine liquide. Le Mexique a multiplié les saisies de drogue et les arrestations sous la pression des États-Unis de Donald Trump pour freiner le trafic à la frontière entre les deux pays. Moi, je vous retrouve à 10h. Belle suite de matinée.
3: Un œil sur la météo tout de suite. Un temps très largement ensoleillé aujourd'hui d'après Météo News. Peu de nuages, si ce n'est quelques cumulus de beau temps sur les reliefs en cours d'après-midi. On attend jusqu'à 32 degrés dans nos vallons, 34 à 35 sur le Seeland, et l'on mesure déjà en ce moment 20,2 degrés à la station de Reconvilliers. Par la suite, pour demain, un temps globalement sec et stable avec un ensoleillement généreux. Quelques cumulus décoratifs vont se former sur les reliefs durant l'après-midi. Il fera toujours très chaud malgré la présence persistante de la bise.

Justin Wellington et Small Jam avec Aiko Aiko. Grand bonjour et bienvenue à vous sur RJB, du bon temps à partager sans modération. Jusqu'à 11h, un joli cocktail musical notamment à partager avec Nick Kershaw, LP ou encore Linda Ellis dans la prochaine demi-heure. Linda Ellis qui jouera le

0: les archéologues en sont encore tout renversés. Ça fait des années qu'ils essayent de percer le mystère, ils n'y arrivent pas. On en parle tout à l'heure.
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0: petit côté piaf quand même, Oria, non? Soirée mondaine à l'instant sur RJB. Vous restez avec nous, Nick Kershaw pour la musique ou encore LP, et puis on se retrouvera auprès de Linda Ellis en interview.
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0: Il est 9h16.

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0: excellente matinée en notre compagnie sur RJB Lost News. C'était LP. Découverte par le grand public en 2021, la jeune artiste originaire de Schwytz, Linda Ellis, est arrivée jusqu'en finale de l'émission The Voice of Germany. Elle jouera tout bientôt au Lake Live Festival, Linda Ellis, le samedi 8 août. Elle a profité de ce tremplin, The Voice of Germany, idéal pour lui permettre de poser les bases de son univers musical, un univers pop-folk. Elle prend véritablement son envol en 2023 avec la sortie de son tout premier EP, Maggie. Après une tournée importante en première partie de Milo, elle trace sa propre route avec la sortie d'un nouveau projet, Backyard by the River. De passage dans nos studios, nous avons pu nous entretenir avec elle, à l'occasion pour elle de briser certains clichés sur son canton d'origine, Schwytz.
1: Je pense qu'à Schwytz, on a tous les clichés, les montagnes, les lacs et une population traditionnelle. Mais je pense que comme Lucerne ou Zurich, si on s'attarde, on peut voir que c'est moderne. En tout cas, je ne dirais pas que ce ne sont que des paysans et des vaches. Dans le petit village d'où je viens, il n'y a pas beaucoup de musiciens, mais ce qui est cool, c'est que quand tu en fais, les gens sont heureux pour toi. Mais par contre, si on veut aller plus loin dans le métier, il vaut mieux aller vers Lucerne ou Zurich.
2: But still, you have to go a bit further to Lucerne or Zurich.
3: Vous avez atteint la finale de The Voice Allemagne, c'était en 2021. Comment les choses se passent après un tel show, et notamment pour vous en Allemagne?
2: I came back to Switzerland, and in Switzerland, almost everybody from the music industry knew me because.
1: Je suis revenu en Suisse après le show et pratiquement toutes les personnes qui travaillent dans l'industrie de la musique me connaissaient. Ça parle beaucoup ici. En Allemagne, par contre, il y a encore des fans, mais c'est compliqué de garder la connexion, surtout que tu ne peux pas jouer des concerts là-bas. J'espère que je pourrai rejouer en Allemagne. J'ai tout de même fait le Reeperbahn Festival, mais je dois refaire ces connexions, j'imagine.
2: To make this connection again, I guess.
3: Moi, j'ai un sentiment que la musique folk, elle est très populaire, notamment en Suisse allemande. Vous, vous êtes devenue maintenant une des ambassadrices, hein, comme Joya Marlin. Comment vous la ressentez, cette musique? Qu'est-ce qui vous séduit dans le folk?
2: For me, the folk music is very organic.
1: Pour moi, la musique folk est très organique et authentique. Et c'est clairement la raison pour laquelle j'aime à ce point cette musique. Le folk permet de raconter des histoires très personnelles. On peut le faire aussi dans la pop, mais ça devient secondaire. Donc c'est pour moi une belle opportunité de raconter mes histoires.
3: Alors, vous avez une voix, ça c'est évident. Elle est douce, mais elle peut être aussi puissante. Comment vous saviez que votre voix pouvait devenir un jour votre métier et comment vous l'avez développée?
1: Si vous regardiez des vidéos de moi en train de chanter quand j'avais 10 ou 15 ans, c'était ok, mais on n'aurait jamais pensé à une future star. Mais j'ai vraiment chanté beaucoup et puis il y a eu l'aventure de Voice en Allemagne, car il y a des coachs vocaux et ils m'ont aidé à développer ma voix. Ça a été de mieux en mieux quand je chantais.
2: To develop my voice, so it's getting better and better more than I sing.
3: Vous sortez un nouvel EP, River. Comme souvent, votre univers, hein, ça donne envie de voyager. Comment vous l'avez créé cette chanson et quelles étaient les intentions?
2: The EP is called Backyard by the River, and the title song, which
1: les hippies appellent ça le retour à la rivière. Et ce titre rivière, c'est à propos de l'impatience que j'ai parfois. Même si tout va bien et que la rivière est calme, j'ai envie d'aller plus vite que le courant et voir où ça se termine. Ça parle d'une relation, mais ça parle aussi de différents moments de la vie, quand on veut connaître la fin des choses. Mais je pense qu'on doit surtout se réjouir du maintenant.
2: Times in life where we always want to know where it will end. But I think we can just enjoy the now.
0: Yeah, sure, here and now. Un titre tout de suite de Linda Ellis en live, c'est River.

0: River en live, Linda Ellis à l'instant sur RJB. Linda Ellis qui, je vous le rappelle, jouera le samedi 8 août du côté du Lake Live Festival à Bien-Nido. D'ailleurs, à ce propos, hein, dans le prochain quart d'heure, vous aurez encore la possibilité de tenter votre chance pour deux passe-partout pour accéder à toutes les zones et l'intégralité du festival pendant les 10 jours. La suite de la musique tout à l'heure avec A Kind of Magic de Queen. Pour tout de suite, on va s'en retourner auprès de Joël dans le monde des séries pour évoquer la série The Hack.
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4: Il y a deux sortes de douleurs. L'une vous rend plus fort, l'autre est inutile.
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6: Traiter des grands sujets qui gangrènent la société britannique avec des séries où la forme sert le fond, c'est un peu la spécialité de Jack Thorne. Après le masculinisme et les réseaux sociaux dans Adolescence, c'est une histoire vraie qu'il adapte dans The Hack, sur écoute en français. Pendant près de 10 ans, un tabloïd détenu par Rupert Murdoch a mené des écoutes illégales de personnalités, tant sportives que politiques, des artistes, des people, mais aussi des anonymes, victimes de crimes par exemple. Et dans cette série, on nous raconte les années d'enquête menées par un journaliste qui fera tomber le tabloïd. Un récit touffu, mordant, qui adopte le point de vue de Nick Davis, le journaliste freelance du Guardian, qui va faire éclater le scandale.
7: Je m'appelle Nick Davis. Je suis journaliste. Et ce sujet a conduit à 7 enquêtes policières majeures, près de 40 condamnations et la mise en échec de certains individus parmi les plus puissants du pays. Non, non, trop théâtral, ça va pas.
6: Nick Davis vient de publier un livre où il dénonce les médias qui ne font plus leur travail avec des méthodes contraires à l'éthique, la course au scoop et la recherche du profit étouffant la presse rigoureuse. Nous sommes au milieu des années 2000 et l'ère du grand n'importe quoi des réseaux s'amorce gentiment. Dans son livre, Nick revient sur une première affaire concernant News of the World. Une affaire d'écoute illégale a été prouvée, le rédacteur en chef et le journaliste viré pour l'exemple, le journal prétendant un cas unique dû à des brebis galeuses.
8: Concernant la manière dont ils obtiennent leurs histoires et accèdent aux informations personnelles des gens.
9: Eh bien, si ça devait se produire, cela ne devrait pas se produire. C'est arrivé une seule fois au News of the World. Et le journaliste a été renvoyé, il est allé en prison, le rédacteur en chef a démissionné.
6: Sauf qu'une source se confie à Nick. Les écoutes continuent et à une échelle que personne ne peut imaginer. C'est un système installé dans lequel sont impliqués des employés de News of the World, mais aussi des membres de la police et du personnel politique.
10: Les écoutes au News of the World, c'est une pratique endémique.
11: Endémique ?
10: Ils creusent leur sillon en interceptant des messages vocaux. Et ce n'est qu'ensuite qu'ils ajoutent des photos et des citations afin de créer une fausse piste et faire croire qu'ils ont eu l'info par des moyens légitimes. Ils ont piraté des milliers de personnes.
6: David Tennant incarne le journaliste pugnace. Il avait d'ailleurs fait partie des personnalités mises sur écoute à l'époque par News of the World, un tabloïd aujourd'hui disparu suite à ce Murdoch Gate si bien raconté à la façon d'un thriller nerveux dans The Hack, sur écoute, à voir actuellement sur arte.tv.
7: Vous pensiez avoir une vie privée ? Mais le Guardian a découvert des preuves qui suggèrent le contraire.
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0: Le secret de Louane à 9h43 sur RJB. 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
0: Più bella cosa avec Eros Ramazzotti pour la suite de la musique. Il y aura aussi le superbe Sunday Bloody Sunday de U2 tout à l'heure. Bon matin à vous.

0: Après ce Sunday, Bloody Sunday de U2, 9h52, évoquons le mystère du lac des squelettes. Après de 5000 mètres d'altitude dans l'Himalaya, eh bien, un lac intrigue, le lac Rupkung. Il intrigue les scientifiques depuis sa découverte en 1942. Des centaines de squelettes y reposent au bord de l'eau ou sous sa surface. Longtemps, on a cru qu'ils étaient tous morts lors d'une même catastrophe, mais les analyses ADN et les datations au carbone 14 ont révélé une réalité bien plus complexe. Ces personnes ont vécu à des époques différentes, entre le 6e et le 19e siècle. Ça fait beaucoup, une sacrée période de temps. Ils venaient d'horizons très variés, de l'Inde jusqu'à la Méditerranée orientale. Aucune arme, aucune trace d'épidémie, aucun indice clair n'explique leur présence ni leur mort. Donc plus de 80 ans après sa découverte, ce lac des squelettes, comme on l'appelle vulgairement, conserve donc tous ses secrets et reste l'une des plus grandes énigmes de notre planète.
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0: Voici Eminem avec Lose Yourself.
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1: Bonjour. Division gauche-droite sur la proposition du Conseil fédéral. Le gouvernement souhaite relever la franchise minimale de 300 à 400 francs en matière d'assurance maladie. Il veut aussi pouvoir l'ajuster à l'avenir en fonction de l'évolution des coûts par le biais d'un mécanisme automatique. La mise en consultation de ce projet est arrivée à son terme aujourd'hui et on fait le point sur les prises de position avec vous, Sarah Massy.
2: Le PLR et l'UDC saluent cette proposition, la franchise n'ayant pas été augmentée depuis plus de 20 ans. Ils y voient un moyen de soulager la classe moyenne. L'association des assureurs maladies suisses, Prio Suisse, est également favorable à la réforme qui engendrerait selon elle 1,2 milliard de francs d'économies par année. Pour l'UDC, il est aussi urgent de renforcer la responsabilité individuelle. Toute autre vision à gauche, l'EPS, l'association professionnelle Avenir Social, l'Union syndicale suisse et l'Union des villes rejettent catégoriquement ce projet. À leurs yeux, une hausse de la franchise minimale risque de prétériter les personnes âgées, celles à faible revenu ou atteintes de maladies chroniques. Pour la gauche, il n'y aura pas non plus d'économie, mais en transfert de charges vers les cantons et les communes. Le centre soutient l'augmentation de la franchise, mais n'est pas convaincu par une adaptation automatique.
1: Merci beaucoup Sarah pour ces précisions. Une balance de paiement en repli en Suisse. Les transactions courantes ont chuté de 11 milliards de francs comparaison annuelle durant le premier trimestre de l'année pour s'établir à 16 milliards de francs. Selon la Banque nationale suisse, la base de comparaison reste élevée. Ce repli s'explique principalement par les échanges de marchandises. Les échanges d'or non monétaire, par exemple, se sont soldés par un déficit alors qu'ils affichaient un excédent à la même période de l'an dernier. Le gouvernement bernois ne veut pas d'une taxe cantonale anticipée sur l'élimination des matériaux contaminés par des PFAS. Le Conseil exécutif bernois recommande au Grand Conseil de rejeter cette proposition émanant d'un élu vert. Pour le gouvernement, une démarche solitaire du canton dans le domaine de ces polluants éternels n'est ni judicieuse ni réalisable. Cette taxe sur les PFAS s'appuierait sur le modèle de celle mise en œuvre pour l'élimination anticipée des appareils électriques. Et c'est un 23 juin pas tout à fait comme les autres pour le mouvement autonomiste jurassien. Avec le transfert de Moutier, un chapitre s'est bouclé, mais dans son message livré à l'occasion de la journée de l'indépendance jurassienne, le mouvement a rappelé le sort de Belpraon, commune bernoise. Malgré tout, les autonomistes appellent à resserrer les liens et la coopération de chaque côté de la frontière. Conserver le contrôle du détroit d'Ormuz reste une priorité pour l'Iran. Téhéran a réaffirmé cette volonté hier à l'issue des négociations qui se sont tenues avec les États-Unis au Birkenstock entre dimanche et hier. Les Américains ont de leur côté annoncé qu'ils suspendaient durant 2 mois les sanctions sur le pétrole iranien. Par ailleurs, le canton de Nidwald tire aujourd'hui un bilan positif de ce sommet du Birkenstock, évoquant une sécurité assurée à tout moment. Prochain point sur l'actualité à 11h. Belle suite de matinée.
3: La musique avec Opus dans un instant. Des nouvelles du ciel auparavant, un temps très largement ensoleillé aujourd'hui d'après Météo News, peu de nuages, si ce n'est quelques cumulus de beau temps, voyez-vous, sur les reliefs en cours d'après-midi. Il va faire très chaud, jusqu'à 32 degrés dans nos vallons, 34 à 35 sur le Seeland, et on a encore pris 2 degrés du côté de la station de Reconvilliers, on mesure en ce moment 22,9. Pour demain, mercredi, un temps globalement sec et stable avec un ensoleillement généreux. Quelques cumulus décoratifs vont se former sur les reliefs durant l'après-midi. Il fera toujours très chaud malgré la présence persistante de la bise.

0: aller gratuitement avec la personne de votre choix. Pour le reste, on vous souhaite vraiment tout le meilleur pour votre matinée. Merci d'être des nôtres.
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0: Et l'on redémarre tout de suite avec ce cœur maladroit, celui de Marine.

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0: Again avec Lenny Kravitz à l'instant. Bon matin à vous sur RJB. Ça balance bien ce titre de David Guetta, Teddy Swims et Tones and I, un joli trio avec Gone Gone Gone dans quelques secondes à peine. À tout de suite.
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0: 10h16. Oui, hein.

0: Très belle journée à vous à l'écoute d'RJBI. 10h23, c'est cadeau. 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

You Can't Leave Your Head On avec Joe Cocker à 10h32 sur RJB. Tiens, un tube tout de suite qui cache trois destins brisés. Évidemment, on connaît toutes et tous Capitaine Abandonné de Gold, qu'on va d'ailleurs partager dans un instant, ce refrain qui sent bon les années 80, mais derrière les ohé ohé, il y a une histoire bien plus poignante. La chanson rend en fait hommage à trois aventuriers français. D'abord Arnaud de Rosnay, surfeur et explorateur disparu en 1984 et qui tentait de traverser le détroit de Formose. Et puis, le fameux Philippe de Dieuleveu, le visage de la chasse au trésor, englouti par les rapides du fleuve Zaïre en 85. Enfin, Philippe Janteau, navigateur hors normes, symbole de liberté et de dépassement. Comme quoi une chanson peut nous rappeler que parfois derrière un tube léger, il y a des vagues beaucoup plus profondes.

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0: de nostalgie dans ce démontagne de toi. Vendredi sur mer, 10h40 sur RJB. Un sondage est en ligne, un nouveau sondage sur rjb.ch. Avec les fortes chaleurs qui sont de retour, quels sont vos plans ? Par temps estival, hein, vous squattez les terrasses, vous privilégiez des activités le matin ou plutôt le soir, vous faites des randonnées en montagne, bref, plusieurs réponses évidemment à votre choix dans ce sondage. Merci à vous d'y participer, puis allez tant qu'à faire butiner, il y a plein de choses à se mettre sur la rétine sur rjb.ch. Vous pouvez également, comme on l'évoquait tout à l'heure, hein, aller jouer pour le passe-partout. Deux passe-partout à vous mettre dans la poche du côté du Lake Life Festival qui battra son bien Nido du 30 juillet au 8 août.
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0: Just Give Me a Reason, Pink et Netrust, tout de suite pour la musique. Il y aura également Aloe Black avec Wake Me Up tout à l'heure.

0: Wake Me Up avec Aloé Black sur RJB. 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
0: Pour la suite de la musique sombre, tout de suite avec Homewrecker. Il y aura aussi Arcade de Duncan Lawrence et Fletcher tout à l'heure. On vous souhaite tout le meilleur pour votre journée. Merci d'être avec nous à l'écoute d'RJB.

0: Loving You is a Losing Game, Arcade, Duncan Lawrence et Fletcher. Merci infiniment d'avoir été des nôtres dans cette émission. Il est 10h54. Je vous laisse avec Alain Souchon et Britney Spears qui vous emmènent aux infos de 11h. Et c'est le retour de Steph juste après. Belle journée à vous. À demain 9h.
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3: Bonjour. Le projet de place de parc réservé aux artisans porte ses fruits à Bienne. La Chambre économique Bienne-Zélande, PME biennoise et l'Union du commerce et de l'industrie du canton de Berne ont fait part de leur satisfaction face aux 7 cases de stationnement créées et souhaitent élargir encore leur nombre. La ville se prépare à en ajouter une autre. Les artisans peuvent y stationner durant 3 heures. Des travaux se profilent au sud de la gare de Neuchâtel. La ville entamera la réfection de la chaussée dès ce mois de juillet pour une première étape de chantier entre le rond-point de l'avenue de la gare et le parking P+R. Les trottoirs seront aussi élargis et les arrêts de car postales rehaussés. Le trafic sera maintenu sur une voie pendant la durée des travaux. La zone du plateau de la gare jusqu'à la tour de l'Office fédéral de la statistique sera quant à elle refaite durant le premier semestre de l'année prochaine. L'organisation est appropriée, mais des améliorations sont tout de même nécessaires au sein du ministère public de la Confédération. C'est le constat dressé par l'autorité de surveillance du MPC qui recommande de clarifier les compétences dans l'attribution des procédures qui impliquent plusieurs divisions. Pour l'autorité de surveillance, il ne faut pas non plus poursuivre le projet lancé en 2018 visant à analyser certains domaines d'infraction. L'intérêt de ces analyses est jugé trop faible. En revanche, la flexibilité des employés est salué. Le génocide se poursuit dans la bande de Gaza malgré le cessez-le-feu en place depuis octobre, notamment contre les enfants. C'est ce que la commission d'enquête internationale sur les territoires palestiniens a affirmé aujourd'hui devant les Nations Unies à Genève. Les preuves montrent que les enfants palestiniens ont été délibérément ciblés et tués par les forces de sécurité israéliennes, selon le président de cette commission qui accuse l'État hébreu de crimes contre l'humanité et de crimes de guerre. En France, l'ancien anesthésiste Frédéric Péchier, condamné à la perpétuité, ne bénéficiera pas d'une remise en liberté. Sa deuxième demande en ce sens a été refusée par la cour d'appel du Rhône. L'homme avait été reconnu coupable de 30 empoisonnements, dont 12 mortels, dans les cliniques de Besançon l'an passé. Âgé de 54 ans, il clame son innocence. Et face à la vague de chaleur, la centrale nucléaire de Golfech, dans le sud-ouest de la France, a été mise à l'arrêt. L'exploitant anticipe ainsi une montée à 28 degrés des eaux de la Garonne utilisées pour refroidir les réacteurs. Par ailleurs, la France déplore désormais 20 cas de noyade depuis ce week-end. La ministre française des Sports et de la Jeunesse, Marina Ferrari, appelle à respecter les règles de sécurité. En Allemagne, 5 décès par noyade ont aussi été enregistrés. Le trafic maritime reprend des couleurs dans le détroit d'Ormuz. 36 navires ont franchi la zone hier. C'est un nombre record depuis le début de la guerre au Moyen-Orient. Cela ne représente toutefois encore que le tiers des franchissements enregistrés en temps de paix. C'est par le détroit d'Ormuz que transite habituellement un cinquième des exportations mondiales d'hydrocarbures ainsi que d'autres matières premières essentielles. Belle fin de matinée.
4: Ciel bleu et chaleur écrasante encore cet après-midi. La canicule s'impose chez tout le monde. Heureusement, une légère bise nous ventilera un minimum. Comptez tout de même sur des pics de température à 27 degrés au sommet de Chasseral, 32 pour la vallée du, pour les vallées du Jura bernois et 35 sur le Seeland. Buvez, buvez, buvez. Pareil demain et tout le reste de la semaine. Visiblement, les quelques orages prévus pour nous rafraîchir ce week-end sont repoussés à plus tard. Bonjour, j'ai le plaisir de vous accueillir pour cette ultime émission de matinée. Le 11-13 démarre, telle une bonne vieille mécanique bien huilée. avec au sommaire qu'est-ce que ça change dans quelques minutes, qui vous parlera d'une tromperie sur vos écrans. Pour tous les fans de football, ça va vous sauter aux yeux. À 12h15, ce sera le journal, bien sûr, pour le plein d'infos. Et puis le kéké pour le plein de désinfos et d'intox sur la fin de l'émission. On jouera ensemble, évidemment. On parlera pronostic du mondial et on parlera presse citron à 11h45. Il y a 100 francs de bons cadeaux dans les stations Jubin à gagner. Mettez votre cerveau au garde à vous. Mais avant même de vivre ces instants de grâce, on relance tout d'abord notre playlist en hamac et ça balance fort avec Gimme Love de Sia pour débuter. Bienvenue.
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1: La curiosité du jour nous en met plein les yeux. Quand vous regardez un match de foot à la télé, dites-vous que les publicités affichées sur les panneaux autour du terrain ne sont pas toujours les mêmes selon les pays. Ces fameux panneaux qui font défiler des marques peuvent être adaptés en fonction de la zone de diffusion. Et il y a deux techniques pour ça. Soit, comme pour un fond vert, un logiciel incruste virtuellement du nouveau contenu sur les images. Soit, c'est le panneau lui-même qui diffuse plusieurs images en même temps, en clignotant très vite, mais avec des fréquences décalées. Et c'est la caméra qui se synchronise avec l'une ou l'autre en fonction de ses besoins. Des petites entourloupes technologiques qui permettent aux vautours du foot de vendre le même espace publicitaire plusieurs fois et de se faire encore plus d'argent. 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
1: Si on peut remplacer des choses à l'écran, est-ce qu'on pourrait changer tous ces guignols qui se laissent tomber dans les 16 mètres par des vrais joueurs qui vont au but pour finaliser leur attaque ?

0: Miley Cyrus, à l'époque où elle adorait faire de la balançoire sur des boules de démolition. Les passions ont un peu changé aujourd'hui. Voilà, elle essaie de promener sa voix rauque sur d'autres carpettes, notamment dans le monde du cinéma. Oui, c'est vrai qu'elle a quelques bandes originales à son actif en ce moment, c'est pas mal. Notamment pour le dernier Avatar, évidemment. Sur lequel elle a fait une performance assez prodigieuse. On laisse Miley Cyrus et on accueille Monsieur Pokora, M. Pokora, bien sûr, qui a lui aussi fait son retour ces jours-ci avec notamment ce morceau absolument étincelant. Alors, je voudrais que tu parles encore de nous. Quand même, à suivre dans un instant sur RJB. Belle fin de matinée, il est 11h13.
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0: Dans quelques minutes, je vous explique comment gagner des entrées pour le Lake Live qui aura lieu tantôt du côté de la plage à Bienne. Mais d'abord, où en sont vos pronostics ? 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Par exemple, pour aujourd'hui, c'est Portugal-Ouzbékistan. Est-ce que vous allez la jouer risquée? Proposer une victoire de l'Ouzbékistan face au Portugal, ou est-ce que vous allez suivre ce que voudrait la logique et mettre un score quelconque pour cette rencontre? C'est vous qui voyez, vous vous débrouillez et vous remplissez le formulaire sur rgb.ch justement pour participer à ce tirage au sort. 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Allez-y, aujourd'hui c'est Portugal-Ouzbékistan, ça se passe sur rgb.ch, à vos pronos.
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0: Et on fait monter les guitares énervées avec Muse sur Uprising. Ensuite, vous pourrez jouer avec nous pour gagner encore des cadeaux. Décidément, on vous régale. Ce sera des entrées pour le Lake Live qui aura lieu cet été.

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0: Et un saxophone conquérant résonne sur la baronnie d'RJB. C'est celui de Charlotte Cardin, The Way We Touch.

0: Charles Cardin sur RJB qu'on interrompt, il y a du grabuge sur la route.
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0: Prudence sur la 16, on signale un véhicule à contresens entre Péry et Villars. Si vous circulez sur ce tronçon, méfiez-vous entre Péry et Villars ou Villars-Péry si vous montez ou descendez. Soyez vigilants, rabattez-vous sur la voie de droite quoi qu'il arrive et ralentissez pour éviter évidemment toute collision au possible. Un véhicule à contresens sur la 16 entre Péry et Villars ou entre Villars et Péry.
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1: Et savourez le jeu encore et toujours. On s'achemine gentiment vers notre presse citron, bien sûr. Ce sera après ce morceau de John Legend, All For Me, et puis un petit Pierre de Mer avec Je pense à vous. Très vite envoyé, vous verrez, ça se grignote facilement entre deux gorgées, bien sûr. Ça va bien passer. C'est le petit apéritif en attendant de se mettre à table avec le presse citron.

0: Presse Citron pour jouer avec nous sur RJB et vous permettre de gagner, pourquoi pas, 100 francs de bons cadeaux que vous pouvez aller dépenser à votre bon vouloir dans les stations Jubin Frères de la région pour aller faire le plein de tout. Voilà. Servez-vous, ça se passe sur RJB dès à présent au 032 482 60 20. Appelez-nous, standard est ouvert, on vous attend avec plaisir. 032 482 60 20.
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0: Vous pouvez toujours nous appeler pour jouer avec nous. Oui, je sais, la chaleur est assommante et le moindre coin d'ombre devient une rareté sans nom. Mais jouez avec nous, on vous attend au standard 032 482 60 20. Et pour vous agiter un petit peu, voici Dua Lipa sur Physical.

0: Il est encore l'heure de jouer sur RJB au Presse Citron. Allez-y, on vous attend. 032 482 60 20. Faites-vous plaisir. Allez chercher les collègues, allez chercher toute la SMALA. C'est maintenant.
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0: Allez, on vous laisse encore quelques secondes pour vous inscrire au Presse Citron, sinon on passe à autre chose. Moi, ça me va très bien. Il n'y a aucun souci. Alors oui, il y a des gens qui aiment se nourrir le cerveau au quotidien avec tous nos questionnaires de culture générale qui seront un peu déçus. Mais sinon, voilà, on va valser un peu jusqu'à midi et se faire plaisir. Mais je crois que on vous a entendu quelque part et il me semble que quelqu'un a bondi sur son téléphone. Bonjour, qui est là? Ne bougez pas. Louis, vous êtes là? Oui. Allô, oui, bonjour, qui est là?
2: Bonjour, Noé.
0: Ah, bonjour Noé, comment allez-vous?
2: Ça va bien, vous?
0: Mais nickel, nickel. On va jouer ensemble au Presse Citron. Vous jouez seul?
2: Non, je suis avec mon collègue.
0: D'accord. Du travail d'équipe, on espère que ça payera. J'ai donc devant moi trois questionnaires de culture générale. Il faut faire un maximum de points, répondre à un maximum de questions correctement, évidemment, pour espérer remporter les 100 francs en bon cadeau dans les stations Jubin. Pour ça, eh bien, je vous propose tout de suite les trois questionnaires et vous me dites lequel vous préférez. J'en ai un sur le riz, la céréale donc. Les yeux en chanson, toutes ces chansons qui parlent des yeux. Et puis, l'actualité, les événements de ce mois de mai 2026.
2: Oh. Bon, le troisième, les actualités.
0: Les actualités, les événements du mois de mai de cette année. J'espère que vous avez bonne mémoire, que vous avez suivi un petit peu les infos. Si vous butez sur une question, vous pouvez dire « je passe » et on y revient s'il nous reste du temps à la fin du questionnaire. Le score à battre est de 6. Est-ce que vous êtes prêt, Noé?
2: On est prêt.
0: Feu gaz!
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0: Quel cycliste a décroché la victoire finale du Tour d'Italie 2026?
2: Pogacar.
0: Comment s'appelle la jeune chanteuse qui a été la première Suisse à gagner The Voice?
2: Ouf, passe.
0: Quelle ville suisse a accueilli la fête fédérale de musique?
2: Bien.
0: C'est juste, avec quelle horlogerie de luxe la marque Swatch a-t-elle collaboré pour une montre qui a fait le buzz?
2: Audemars Piguet.
0: Quel pays a remporté pour la première fois de son histoire le concours Eurovision de la chanson?
2: Passe.
0: En mai, quel pont de Paris l'artiste JR a-t-il transformé en une caverne éphémère?
2: Passe.
0: Quelle chanteuse interprète Die Die, l'hymne officiel de la Coupe du Monde de foot?
2: Shakira.
0: Le 31 mai, quelle équipe a remporté le titre de champion du monde de hockey sur glace?
2: La Finlande.
0: Quel film a remporté la Palme d'Or au Festival de Cannes 2026?
2: Pas.
0: Face à quelle équipe le Paris Saint-Germain a-t-il gagné la finale de la Ligue des Champions?
2: Arsenal.
0: Ah,
2: ah, c'est sur le gong.
0: Ouais, c'était les arrêts de jeu, là.
2: Ah, c'était la
0: 93e. Bon, j'ai posé vite la question, disons, il y aura vite la réponse qui va arriver. Vous avez à la limite mangé la fin de ma question parce que vous aviez déjà la réponse pour la réponse. Je vais vous la compter.
2: Merci.
0: Mais c'était effectivement arrêt de jeu, quoi.
2: Ouais.
0: Alors, on va passer en revue tout ça. Ça commence avec ce cycliste qui a décroché la victoire finale du Tour d'Italie 2026. Ce n'est pas Pogacar, pour une fois. On parle de Jonas Vingegaard.
2: Ah, moi, bon, je ne l'avais pas.
0: La jeune chanteuse qui a été la première Suissesse à gagner The Voice. Lady O, ou Oriane de son prénom.
2: Ah oui.
0: Vous allez en entendre parler, hein. Elle va gentiment sortir des trucs et puis voilà, on va en reparler, donc ça va vous revenir. Là, c'était un petit peu trop frais. La ville qui a accueilli la fête fédérale de musique, bien évidemment, c'est une bonne réponse. Avec quelle horlogerie de luxe la marque Swatch a-t-elle collaboré? Vous me dites Audemars Piguet. C'est une bonne réponse pour la fameuse montre de poche Royal Pop. Bien joué. Le pays qui a remporté pour la première fois de son concours l'Eurovision de la chanson, c'est la Bulgarie.
2: Ok.
0: À Paris, il y a un pont qui a été transformé en caverne éphémère par l'artiste JR. Il s'agit du Pont Neuf. Qui interprète Die Die, l'hymne officiel de la Coupe du Monde de foot? C'est Shakira. pas sa meilleure performance, mais effectivement, c'est Shakira, bonne réponse. C'est bel et bien la Finlande qui a ruiné tous les espoirs de la Suisse dans le championnat du monde de hockey sur glace. Le film qui a remporté la Palme d'Or au Festival de Cannes 2026, c'était Fjord. Et puis, Arsenal, vous l'avez eu, mais sur le fil, c'est une bonne réponse. Ça vous fait 5 points, ça ne suffira pas, malheureusement, pour détrôner nos 6 points de la semaine, fait par Odile, mais belle performance quand même, hein.
2: Merci, je retenterai ma chance.
0: Avec grand plaisir, avec les collègues ou pas, voilà, on vous attend plus ferme. On vous souhaite en tous les cas un bon appétit, une bonne journée.
2: Merci, à vous aussi, bonne journée.
0: Et pensez à vous hydrater, hein, on le dit, on le répète. Ouais.
2: Oui, c'est important.
0: Bien sûr, moi je bois mes propres paroles, pour tout vous dire. Bref, une bonne journée, au revoir. Et bien voilà, le Presse Citron ne bouge pas, toujours 6 en tant que score à battre. Si vous voulez tenter votre chance, on aura sûrement de la place demain. Oui, non, mais demain, pas de problème, vous venez aux alentours de 11h45. Et bien vous savez quoi en plus, demain, on va même ouvrir les inscriptions à partir de 11h. Comme ça... Eh bien, vous venez vous inscrire à 11h sur rgb.ch/citron. Et puis ensuite, vous allez faire vos quelques brasses dans le lac. Et puis vous revenez frais et comme un gardon pour affronter la bête. C'est une bonne idée, n'est-ce pas? Allez, prochain Presse Citron demain vers 11h45. Soyez au rendez-vous.
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0: Je sais qu'on dit soyez au rendez-vous si on fait la liaison correctement. Allez, petite balade au paradis avec Phil Collins sur RJB. Ne mangez pas les pommes, juste ça.

0: Et on n'en a pas fini avec les classiques. Croyez-moi, après Phil Collins qui se promène au paradis, eh bien, on va suer un peu et monter des escaliers comme des super-héros grâce à cette chanson tirée de la bande originale de Rocky III, The Eye of the Tiger. Survivor à suivre sur RGB pour devenir les héros de notre quotidien. Ce sera après les titres du journal. Il est midi. Les titres du journal, Rosaï Kni, bonjour.
1: Bonjour.
0: Airbnb fait en sorte de dénicher de belles offres de logements, mais à Bienne, cette vigilance fait défaut.
1: Oui, dans la cité célandaise, certains logements inscrits sur la plateforme, comme des maisons, des appartements, des péniches ou encore des cabanes, ne répondraient plus aux normes actuelles. On décryptera la situation à midi 15.
0: Près de 400 enfants sont attendus à Tramelan pour la dernière semaine des vacances scolaires.
1: Ils participeront au Kids Game, qui allie compétitions sportives et des animations basées sur les valeurs chrétiennes et les récits bibliques.
0: Voilà 10 ans qu'il est possible de taper dans la petite balle jaune à la Gourcelonne.
1: Les deux terrains de tennis en gazon, les deux seuls de Suisse d'ailleurs, ont été inaugurés en juin 2016 à Bienne. 10 ans plus tard, plusieurs passionnés font encore vivre cet endroit.
0: Enfin, météo, les températures ne vont pas nous épargner cet après-midi.
1: Le mercure va grimper jusqu'à 35 degrés au bord du lac de Bienne, 32 dans les vallons et 27 sur les crêtes.
0: Développement de toutes ces informations dans notre journal à 12h15. À tout à l'heure, Rosa.
1: À tout à l'heure.

0: L'œil du tigre, voilà comment bien démarrer une journée. Si vous avez besoin de vous motiver, ce morceau fait partie des tops, hein, des chansons qui peuvent vous mettre le bon petit coup de pied aux fesses. Là, on va se détendre un peu, hein, tout le monde passe gentiment à table. À moins que vous ayez un steak de dinosaure à dévorer avec acharnement entre midi et une heure avant de retourner bosser, et que bah, il va falloir bien cavaler, cravacher, je pense qu'on peut souffler un peu. Voilà, pourquoi pas partir sur du Angèle et Justice avec What You Want. Un peu détendu, pas trop non plus. Voilà, tranquille. Ouais, on n'en fait pas plus, c'est super. Voilà, une petite purée de pommes de terre, une salade de saison. Tranquille. Vous êtes sur RJB et on passe à table en musique donc avec Angèle et Justice à suivre sur notre antenne. Et puis on aura les infos qui se profileront bien sûr à 12h15.
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0: 12h07 sur RJB, comme promis, Angèle qui rencontre la paire Justice sur What You Want, chanson qui a été inspirée par un concert de Mylène Farmer. C'est pour ça qu'elle est allée chercher un peu cette posture un peu féerique comme ça, propre à Mylène Farmer, un peu froide aussi, faut le dire. C'est donc Angèle qui revient d'un concert de Mylène Farmer, qui rencontre les deux de Justice, et ça devient ça, What You Want. C'est sexy le ciel de Californie. Non, c'est pas ça. Pardon. Mais vous voyez, il y a ces mêmes ambiances un peu féeriques, atmosphériques, comme on le dit. Cette voix un peu envolée. C'est le moment de faire un vœu. Plus de beurre dans les épinards.

0: L'information s'en vient dans un instant sur RGB.
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0: 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Le journal Rosa Ikni.
3: Bonjour, on s'intéresse dans ce journal à la plateforme Airbnb et à ses impacts dans la région biennoise. Si les offres sont attrayantes, certains logements ne répondraient plus aux normes actuelles, vous l'entendrez. Près de 400 enfants sont attendus à Tramelan.

0: La dernière semaine des vacances scolaires, ils participeront au Kids Game qui allie compétitions sportives et des animations basées sur les valeurs chrétiennes et les récits bibliques. C'est un Paris un peu fou qui fête ses 10 ans d'existence en ce mois de juin. Les deux seuls terrains de tennis en gazon de Suisse ont été inaugurés en juin 2016 à Bienne. On revient sur l'histoire de cette idée dans ce journal. C'est un temps bien sec avec peu de nuages qui nous attend cet après-midi, avec des maximales de 35 degrés au bord du lac de Bienne, 32 dans les vallons et 27 sur les crêtes. Originaux, moins chers et souvent en plein centre-ville. Les logements Airbnb vous ont peut-être déjà séduit le temps d'un week-end. Il faut dire que les offres sont attrayantes, notamment à Bienne. Pourtant, si Airbnb bouscule les codes du logement touristique depuis plus de 10 ans en Suisse, la réglementation qui entoure ces maisons, appartements, péniches ou encore cabanes sont floues. Dans la cité célandaise, certains logements ne répondraient plus aux normes actuelles. Une enquête de Manon Becker.
1: Plus de 130 visites en 4 ans. À Bienne, celui que l'on nommera Pierre propose une partie de son logement sur Airbnb. Cela lui permet de payer ses impôts.
2: Il s'agit justement d'un studio qui est difficile à louer autrement, à la longue, à des locataires de manière plus prolongée. Puis on a trouvé que c'était une meilleure solution.
1: Que ce soit de Airbnb, du canton ou de la ville, en 4 ans, Pierre n'a eu la visite d'aucun responsable pour vérifier son logement.
2: Il faut dire qu'il n'y a pas vraiment beaucoup de réglementations. On s'annonce à Airbnb avec le portrait qu'on fait, les photos, les descriptions dans le questionnaire, et puis on publie, et puis si on est accepté, ça passe. J'ai trouvé que c'était presque trop simple. Finalement, ce qui se passe, c'est que si on dit des choses dans l'annonce qui ne sont pas vraies, les gens qui y ont réservé et puis qui vivent chez nous vont le dire publiquement. Il y a ce contrôle qui se fait par ce biais-là.
1: Aucun contrôle. Pour en être sûr, nous nous sommes prêtés au jeu. Il m'aura fallu pas moins de 7 minutes pour proposer un faux logement sur la plateforme. Je rentre un message attractif, quartier biennois calme, à 2 pas du lac. Arrive le moment du questionnaire. Wi-Fi, j'ai, télévision aussi, extincteur non, trousse de premier secours non, détecteur de fumée ou de monoxyde de carbone non plus. Présence d'une ou plusieurs armes dans le logement, imaginons que oui. Un rappel s'affiche, Airbnb exige que les armes soient stockées en toute sécurité. Mais bon, pour cela, aucun moyen de le vérifier. Et finalement, félicitations, les hôtes sur Airbnb vous souhaitent la bienvenue. Quelques jours plus tard, on me demande de vérifier mon identité, ça ne va pas plus loin. La tâche se complexifie cependant quand on cherche à obtenir des réponses du côté de Airbnb. Pierre nous le confirme.
2: Je pense pas que j'ai jamais eu affaire à quelqu'un en Suisse. Il est arrivé 3 fois, ce qui est très peu finalement, que j'ai eu des problèmes où j'ai dû faire appel à Airbnb. Puis ça a toujours très très bien fonctionné. Bon, toujours avec des call centers et des interlocuteurs qui changent chaque fois qu'on les appelle, mais c'était toujours très bien, mais pas en Suisse.
1: Je me retrouve face au même dilemme. Il n'y a aucun responsable en Suisse, seulement un numéro de service client et une adresse mail, la même pour l'Autriche, l'Allemagne et la Suisse. Difficile donc d'envoyer quelqu'un sur place pour effectuer des contrôles. Finalement, c'est une agence de conseil en communication qui répond partiellement à mes questions.
3: Nous exhortons tous les hôtes à prendre des mesures pour assurer la sécurité de leur logement. Si un problème de sûreté ou de sécurité lié à une annonce est porté à notre attention, alors nous enquêtons et prenons les mesures appropriées comme l'envoi d'un avertissement, la suspension ou la suppression du compte.
1: Les autorités biennoises ne suivent pourtant pas systématiquement l'évolution de la plateforme. C'est ce que nous confie le département de l'urbanisme de la ville de Bienne. Selon lui, la ville n'a pas de disposition légale propre en la matière. Elle n'existe qu'au niveau cantonal. Pourtant, Airbnb nous l'a confirmé, les règles sur la location de courte durée sont généralement définies tant au niveau municipal qu'au niveau cantonal. Pour la vice-présidente d'Asloca Bienne Région, l'association des locataires, cette situation n'est pas normale. Marie Meuchler.
4: Je trouve choquant qu'il n'y ait aucun contrôle de ces appartements, ne serait-ce que pour la sécurité en fait, des utilisateurs et utilisatrices de ces logements. Là, c'est problématique qu'il n'y ait pas les mêmes règles pour les propriétaires de logements Airbnb que pour des propriétaires de logements à disposition de locataires ordinaires.
1: À Genève, depuis 2019, la location de courte durée est limitée à 90 jours par an. De son côté, Berne n'a aucune réglementation au niveau cantonal. Seule la vieille ville de la capitale en a une depuis 2022. Elle limite les appartements de vacances commerciaux aux étages supérieurs.
0: Une enquête signée Manon Becker. Le prochain volet de cette série sur le géant Airbnb sera dédié au secteur de l'hôtellerie. Il dénonce le manque de réglementation autour de ses logements. C'est demain dans le journal de 12h15. À Bienne toujours, le projet de place de parc réservée aux artisans porte ses fruits. La Chambre économique Bienne-Seyland, PME biennoise et l'Union du commerce et de l'industrie du canton de Berne ont fait part de leur satisfaction face aux sept cases de stationnement créées et souhaitent élargir encore leur nombre. La ville se prépare à en ajouter une autre. Les artisans peuvent y stationner durant 3 heures. Un vol par effraction a été commis au CIP à Tramelan certainement la nuit dernière. La police cantonale bernoise confirme cette information ce matin. De l'argent liquide dont le montant précis n'a pas été divulgué a été dérobé. Une enquête a été ouverte. Les Kids Games seront bientôt de retour à Tramelan. Entre 300 et 400 enfants sont attendus du 9 au 14 août. Le concept, allier une compétition sportive saine et des animations basées sur les récits bibliques et les valeurs chrétiennes. Les Kids Games s'adressent à tous les enfants de 7 à 14 ans, peu importe leur orientation religieuse. Cédric Jung, président du comité d'organisation des Kids Games pour la région Jura-Bernois-Jura, nous décrit une journée type.
5: La journée type commence à 9h le matin. On se rassemble tous dans la salle de la Marelle. Donc ça fait 300 ou 400 enfants qui vont chanter ensemble, qui vont voir des sketchs, qui vont peut-être faire des cris d'équipe parce qu'ils ont aussi choisi chacun un cri de rassemblement pour leur équipe. Et puis ensuite, il va y avoir quelques défis qui nous invitent à réfléchir sur ce qu'on a entendu. Peut-être des témoignages, des gens qui vont dire « voilà, ça c'est quelque chose qui me parle ». On accueille aussi des sportifs à haut niveau qui apportent un témoignage comment je peux allier la foi et mon engagement sportif à haut niveau. Et puis après, on mange ensemble, un repas qui est le même pour tous. Et l'après-midi, ce sont les tournois sportifs qui se succèdent à un rythme assez intense. Il y a à peu près 9 ou 10 rencontres sportives chaque après-midi. Et à 17h, on finit par chanter tous ensemble pour se dire au revoir jusqu'au lendemain matin.
6: Pourquoi vous choisissez certains sports spécifiquement ?
5: Certains sports sont choisis spécifiquement parce qu'ils permettent que chacun trouve sa place sur le terrain. C'est pas simplement ceux qui savent bien jongler avec un ballon ou alors tenir un frisbee. Ce sont des sports où chacun va pouvoir jouer un rôle particulier, avoir une vraie place. Qu'on soit petit, qu'on soit grand, qu'on soit expérimenté ou peu sportif, chacun peut avoir une place.
0: Cédric Jung, président du comité d'organisation des Kids Games pour la région Jura-Bernois-Jura, au micro de Séverine Boé. À noter que l'événement est organisé par 20 églises dans la région. Le coût est de 90 francs par enfant. Les repas et les collations sont compris. Des équipes peuvent encore s'inscrire jusqu'à la fin du mois. Plus d'informations sur kidsgames.ch. C'est un 23 juin, pas tout à fait comme les autres pour le mouvement autonomiste jurassien. Avec le transfert de Moutier, un chapitre s'est bouclé, mais dans son message livré à l'occasion de la journée de l'indépendance jurassienne, le mouvement a rappelé le sort de Belpraon, commune bernoise. Malgré tout, les autonomistes appellent à resserrer les liens et la coopération de chaque côté de la frontière. Sauver le cheval du Jura, c'est le titre d'un livre à paraître de l'auteur Cyril Gigandet, originaire de Bévillard, qui vit à La Neuville. Il s'est intéressé à l'histoire de la société pour l'amélioration de la race chevaline du Jura bernois entre 1881 et 1897, mais aussi au destin de son président Guillaume Séraphin Bernard de Fornay-Dessous. L'ouvrage évoque notamment le débat entre les partisans des croisements et ceux de la sélection. Un livre au cœur de l'histoire de la race des Franches-Montagnes est divisé en deux parties, comme l'explique son auteur Cyril Gigandet.
7: L'ouvrage comporte en fait deux parties assez distinctes, mais qui s'emmêlent, qui s'imbriquent les unes dans les autres. Il y a une partie qui est consacrée à l'histoire du cheval, si vous voulez, et en particulier de l'élevage chevalin dans l'ancien évêché de Bâle, dans le canton de Berne, plus généralement dans la Confédération, entre le XVIIe et le XVIIIe siècle, avec une focale sur cette période 1881-1897 qui correspond à la vie de cette société pour l'amélioration de la race chevaline du Jura bernois. Et puis la deuxième partie est centré sur son président. Il s'agit de raconter l'histoire, la biographie de ce président, de Guillaume Séraphin Bernard, qui a lancé cette société et qui l'a présidée. Et puis plus généralement, j'essaye de situer ce Guillaume Séraphin et cette histoire du cheval dans le destin d'une famille qui est celle des Bernard de Fornay-Dessous.
0: Des propos recueillis par Alexandre Michler. Sauver le cheval du Jura de Cyril Gigandet paraîtra cet été aux éditions Chronorama à La Neuville. Il peut déjà être précommandé en ligne à l'adresse édition.chronorama@blueing.ch. Plus de 140 000, c'est le nombre de signatures récoltées pour l'initiative populaire contre les loyers abusifs. Le texte a été déposé aujourd'hui à la chancellerie fédérale à Berne. L'initiative a été lancée par l'association suisse des locataires, l'ASLOCA, avec le soutien des syndicats et des partis de gauche. Elle demande que les loyers reflètent les coûts effectifs avec un rendement raisonnable et qu'ils soient contrôlés automatiquement et régulièrement par les autorités. Christian Dandres, membre du comité de l'ASLOCA suisse, explique comment se ferait ce contrôle.
8: On a plusieurs méthodes pour contrôler des loyers. Aujourd'hui, on a vraiment le système le plus absurde qui soit. Ça veut dire que la loi interdit les loyers abusifs, mais elle dit le bailleur fait ce qu'il veut tant que le locataire ne saisit pas le tribunal pour lui imposer de revenir à la norme. Aucun domaine fonctionne comme ça. C'est absurde. Surtout qu'on a une partie forte et une partie faible. Donc nous, ce qu'on aimerait, c'est que le propriétaire doive justifier régulièrement du niveau de ses loyers et lorsque le loyer est trop élevé, qu'il le réduise au niveau autorisé par la loi. Et là, je veux quand même rappeler ici que nous, ce qu'on propose, c'est pas que le propriétaire fasse des investissement à perte. Mais c'est simplement qu'il ait un rendement qui soit acceptable. Aujourd'hui, le rendement, c'est 3,25% autorisé par la loi. Moi, sur mon compte épargne, j'ai zéro. Et les bailleurs font du 7 voire 10% de rendement. Donc ça se fait au détriment de la population. Évidemment, derrière, vous avez des drames, c'est des congés de masse, c'est des loyers qui deviennent insupportables. Il faut commencer à serrer la ceinture. Et ça, ça touche plus de la moitié de la population. Donc on doit sortir, évidemment, de ce système. Et c'est ce que propose l'initiative.
0: Les signatures de l'initiative doivent encore être validées par la chancellerie fédérale. Le projet intercantonal Ciné-Civique a remporté le prix du fédéralisme 2026 d'un montant de 10 000 francs. Cette distinction nationale, décernée par la Fondation CH, vient récompenser plus de 10 ans de participation des jeunes en faveur de la vie démocratique. Depuis sa création, Ciné-Civique a permis la réalisation de 1115 productions en français ou en allemand par plus de 2300 participantes et participants. Le génocide se poursuit dans la bande de Gaza malgré le cessez-le-feu en place depuis octobre, notamment contre les enfants. C'est ce que la commission d'enquête internationale sur les territoires palestiniens a affirmé aujourd'hui devant les Nations Unies à Genève. Les preuves montrent que les enfants palestiniens ont été délibérément ciblés et tués par les forces de sécurité israéliennes. C'est ce qu'indique le président de cette commission qui accuse l'État hébreu de crimes contre l'humanité et crimes de guerre.
9: 12h27 sur RJB, on va monter au filet, Rosa Ekni.
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0: Voilà 10 ans qu'il est possible de taper dans la petite balle jaune à la Gourtzellen. Les deux terrains de tennis en gazon, les deux seuls de Suisse d'ailleurs, ont été inaugurés en juin 2016 à Bienne. 10 ans plus tard, plusieurs passionnés font encore vivre cet endroit et plus que jamais. Certains bénévoles y mettent aussi leur cœur pour entretenir le pré et ce gazon verdoyant. L'un d'eux, Rémi Studer, revient sur cette décennie de tennis sur gazon dans l'ancien stade biennois.
11: Pour moi, la plus grande évolution, c'est le nombre de pratiquants qu'on a après 10 ans. Quand je regarde en arrière, il y a une dizaine d'années, on était une douzaine à jouer au tennis. Il y avait plus de spectateurs quasiment que de joueurs. Et ce qui est absolument génial, c'est que la grande majorité des gens qui ont regardé jouent aujourd'hui. Et non seulement ils jouent, il y en a même certains, certaines qui sont fanatiques.
12: Qui sont ces personnes qui viennent jouer ici à Bienne ?
11: Il y a tout. T'as le responsable personnel d'une grande entreprise, des artistes, des salariés, des monsieur tout le monde, madame tout le monde. Enfin, il y a tout. Pour moi, c'est ça qui est juste extraordinaire. Il y a tout, puis il n'y a personne qui se prend au sérieux.
12: Il y a tout, et il y a des sportifs d'élite aussi, des joueurs qui viennent spécifiquement. On sait que c'est le seul terrain en gazon de Suisse. Il y a des joueurs qui viennent spécifiquement pour s'entraîner pour la courte période de gazon à l'international.
11: Tout à fait. C'est pas toujours avec la même intensité. Ça dépend un peu des résultats des joueurs et des joueuses, de leur planification. Cette année, jusqu'à présent, on a eu Valentina Riser, on a eu Simona Waltert, bon, on a eu Pierre Gerber qui a quand même gagné, je crois, 5 ou 6 grands chelems en double. Puis au niveau suisse, ben, on a eu Riedi, Hüsler, Stricker. Je dirais les meilleurs joueurs suisses ont déjà foulé notre gazon avant Wimbledon.
0: Et Rémi Studer répondait à Michel Léoni. Merci pour votre écoute et votre fidélité. Bon appétit si vous êtes à table.
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9: On continue de vous régaler sur RJB. Arrive la météo et puis ensuite on ira faire un petit voyage dans une ville antique. C'est Master KG et toute la clique sur Jérusalem. Jérusalem. 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Ciel bleu et chaleur écrasante encore cet après-midi. La canicule s'impose toujours chez tout le monde. Heureusement, une légère bise nous ventilera un minimum. Comptez tout de même sur des pics de température à 27 degrés au sommet de Chasseral, 32 pour les vallées du Jura-Bernois et 35 sur le Seeland. Arrosez-vous, vous le méritez bien. Pareil demain et tout le reste de la semaine, il fera chaud et beaucoup trop chaud et plutôt beau. Météo News nous annonçait des orages pour ce week-end, mais ça risque d'être juste quelques coups de tonnerre samedi sur les montagnes, rien de bien méchant.
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0: Pierre Garnier traverse le temps, voilà, il vit son histoire et on fait de même, ça se passe plutôt bien. On va bien sûr poursuivre à 12h45 notre sélection musicale du jour. Chapel Row, on arrive avec Pink Pony Club. Et puis un peu plus loin, le kéké devrait se profiler gentiment. Surtout que le kéké de profil, ça se voit. Hein. Il y a de la ressource stomacale, si vous permettez l'expression.
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1: Salut cette équipe, ça joue, c'est le kéké sur RJB, la radio des chasseurs. La braderie sur foibre la bienne. Eh ben voilà, nous allons avoir tout un foin dans tout le bled ce week-end, quoi. Eh, eh ben les payous avec tous foin, venez fourrager vos genisses, voilà. En plus, ça ira droit bien, avec toutes les peaux de vaches qu'il y a en ville, pour en faire copine. Enfin, voilà, quoi, prends les mêmes puis on recommence, qui enfin, pas tout à fait, non. Non, il y a une nouveauté cette année, j'ai vu. Ils ont annoncé ce matin, l'équipe, une révolution, mais historique, donc. Hein. Ils étaient tout gaga, ils foutent des navettes. Non, alors pas des navettes spatiales, faut pas... Je sais bien que le Marco Cyber, il traîne dans les parages, mais il faut pas non plus... Ouais, même si t'as l'habitude de finir sur Pluton, mon cochon veut pas aller si haut, hein. Tu sais bien la braderie, ça vole pas très haut en général. Non, c'est juste des navettes. Voilà, tout cas, pour véhiculer tout un mode, qu'est-ce qu'ils disent c'est pour les blés autour, tu vois, Orvay, Frévy, tout ça. Jusqu'au petit matin, voilà. Ben oui, ils coupent toujours les bus en ville, mais voilà, ils se font mousser avec des navettes à la coque, ils montent à Orvay. Ben, je sais, y a pas tellement de quoi faire les pétons, je suis d'accord. Mais bon, voilà. D'ailleurs, s'ils étaient un peu malins, cette équipe de bracaillons, ils feraient plutôt des navettes entre les guinguettes. Ça serait utile, hein? Plutôt qu'on se retrouve toujours ch'tunqués dans ces rues à 20 000. Qu'est-ce les uns contre les autres, qu'avance comme des pingouins en tara, ça me rend déjà franc fou rien que d'y penser. Ben voilà, foutez des tyroliennes ou des touc-toucs de bistrot en bistrot, comme ça, ben voilà. Au moins, on passe pas notre vie à se marcher les uns sur les autres. Puis tout le monde est content. Et puis tant que vous y êtes avec vos navettes, tirez droit voir une ligne jusqu'à Limerie à la Sainte. Ah ben là, ce sera la révolution. Là, on pourra se foutre sur le toit propre en ordre. Ah, moi, je vous le dis, hein. Faut tirer des lignes, plus on est fou, plus en braderie.
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2: Bonjour, Laszlo K a remis plus de 140 000 signatures à la chancellerie fédérale aujourd'hui à Berne. L'association de défense des locataires avait lancé une initiative visant à combattre les loyers abusifs. Le texte exige que les loyers se basent sur les coûts effectifs de l'objet loué. Le rendement doit être limité dans la mesure du raisonnable. Les initiants ont rappelé que les loyers ont augmenté de 25% en 20 ans. Ils dénoncent un dérèglement du droit du bail en faveur des bailleurs qui conduit les locataires à payer en moyenne 360 francs de trop par mois. Ciné Civique a été désigné lauréat du prix du fédéralisme 2026. Cette entité a été récompensée pour le caractère innovant, créatif et humoristique de sa démarche. Lancée en 2013, Ciné Civique pousse les jeunes de 15 à 25 ans à s'intéresser à la politique et à aller voter. Le projet se déploie dans les cantons de Genève, Vaud, Valais, Berne et Zurich et a donné lieu à un peu plus d'un millier de productions en français ou en allemand, dont plus d'un tiers de films qui ont cumulé 1,5 million de vues sur différentes plateformes. Cet accident mortel de baignade dans le canton d'Argovie. Un homme de 22 ans est entré dans l'Aar hier après-midi près de l'île de Zurlinden à Arro, mais n'est jamais remonté à la surface. Alerté par un témoin, les secours n'ont pu que repêcher le corps du jeune homme. Une enquête est en cours pour tenter de clarifier les circonstances de cet accident. Le canton de Nidwald tire un bilan sécuritaire satisfaisant après le sommet du Burgenstock qui a réuni les États-Unis et l'Iran entre dimanche et hier. L'armée suisse fait l'état de 5 violations de l'espace aérien enregistrées. 2 avions ont été escortés hors de la zone de sécurité. Ce sont 2000 militaires qui avaient été déployés pour soutenir les forces de sécurité lors de cet événement. Et Suisse n'opérera pas de vol à destination de Dubaï jusqu'au 24 octobre. La compagnie d'aviation a décidé de prolonger la suspension de ce service en raison de la situation au Proche-Orient. Les passagers dont les vols auront été annulés peuvent ainsi modifier leur réservation sans frais ou se faire rembourser leur billet. Les cas de noyade se multiplient en France. 40 personnes ont perdu la vie dans l'eau depuis le 18 juin, essentiellement des jeunes, selon le Premier ministre Sébastien Lecornu. Le gouvernement français se penche aussi sur divers scénarios, dont un au cas où la canicule venait à se prolonger durant le mois de juillet, avec l'objectif que les hôpitaux tiennent le choc. 54 départements sont actuellement placés en vigilance rouge. La nuit passée a été la plus chaude jamais enregistrée depuis le début des mesure en 1947 en France. Il a fait 21,6 degrés contre 21,4 degrés pour le précédent record. Et puis au Royaume-Uni, certaines écoles fermeront plus tôt cet après-midi et ne rouvriront pas avant jeudi, principalement dans le sud et le sud-ouest du pays ainsi qu'à Londres. Le Royaume-Uni se prépare à des températures sans précédent pendant 3 jours. La barre des 37 degrés pourrait être franchie. Moi, je vous retrouve à 14h. Bel après-midi.
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3: Ciel bleu vif et chaleur écrasante encore cet après-midi. La canicule s'impose chez tout le monde. Heureusement, une légère bise nous ventilera un minimum. Comptez tout de même sur des pics de température à 27 degrés au sommet de Chasseral, 32 pour les vallées du Jura bernois et jusqu'à 35 degrés sur le Seeland. Votre gourde sera votre meilleur ami aujourd'hui. On vous le rappellera encore et toujours. Pareil demain et tout le reste de la semaine, le soleil nous tombera dessus de tout son poids. Visiblement, les quelques orages prévus pour nous rafraîchir ce week-end sont repoussés à plus tard ou plutôt anecdotiques, visiblement. Et c'est ici qu'on se quitte, chers amis. C'est la fin de votre 11-13 qui reviendra demain, 11h, bien sûr. On sera fidèle au poste pour vous accompagner ces prochaines heures sur cette antenne à vos soins avec Sandra à 13h30 qui vous parlera des cheveux mouillés au lit. On a Mylène, oui, qui se mettra en suspension sur le coup des 16h. Et puis tout autour, la playlist du bonheur sur RJB. Plein d'artistes en tout genre qui viendront égayer votre après-midi et on l'espère vous aérer un peu les dessous de bras. Belle journée, amusez-vous bien, à demain.

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1: Par flemme, fatigue ou manque de temps, il arrive que l'on aille au lit sans se sécher les cheveux. Ce geste aux allures anodines peut avoir un impact sur la santé capillaire, mais pas seulement. Si l'on sait depuis moultes années qu'il est peu recommandé de sortir les cheveux mouillés à cause du froid, de l'humidité, des courants et autres, on entend moins parler de l'effet de la chaleur des draps mêlée à l'humidité des cheveux qui n'épargne pas la santé. S'endormir avec les cheveux mouillés est assez désagréable et peut avoir des conséquences pas très agréables non plus. En effet, l'humidité dégagée par la chevelure peut favoriser la survenue de raideurs dans la nuque, de torticolis et autres contractures musculaires au réveil. Un terrain qui n'est pas vraiment idéal pour démarrer la journée, d'autant plus que ces symptômes sont souvent associés à des maux de tête et c'est d'autant plus vrai lorsqu'on a les cheveux longs. Mais ne criez pas victoire si vous avez une coupe courte. Au fil des nuits, sébum, peau morte et autres résidus de laque, de gel, de crème ou de maquillage s'accumulent sur l'oreiller. On ajoute à tout cela la chaleur des draps, l'humidité de nos cheveux et bim, c'est le combo gagnant pour favoriser la prolifération de bactéries et de champignons au niveau du cuir chevelu. Leur présence se manifeste le plus souvent par des irritations cutanées, des démangeaisons et des desquamations sous la forme de petites lamelles. Une macération qui peut entraîner l'apparition de pellicules, de mycoses ou dans de rares cas d'eczéma. Mais ce n'est pas tout. Le contact des cheveux humides sur le visage peut également favoriser l'apparition de boutons d'acné. Autre risque lié au fait d'aller au lit avec les cheveux mouillés, la casse de ces derniers. Après le shampoing, les écailles du cheveu se desserrent au maximum et n'assurent plus le rôle de protection. Ainsi sensibilisés, les cheveux sont davantage exposés au risque de cassure, ce d'autant plus avec les nombreux frottements qu'ils subissent contre l'oreiller. À terme, ils perdront en brillance, en élasticité et deviendront plus sensibles aux agressions extérieures, sans parler du fait qu'ils vont s'emmêler comme jamais et former des nœuds. Si vous voulez faire l'impasse sur le séchage de vos cheveux, pour gagner du temps ou par habitude, enveloppez-les dans une serviette au sortir de la douche afin d'absorber la majeure partie de l'eau qu'ils retiennent. Mais le conseil à retenir est quand même de bien les sécher, même si le coup de feu est rapide, et de les brosser avant d'aller rejoindre Morphée.
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1: Bonjour, deux visions s'affrontent. Le Conseil fédéral souhaite relever la franchise minimale de 300 à 400 francs en matière d'assurance maladie et veut instaurer un mécanisme automatique d'ajustement en fonction de l'évolution des coûts. Et à l'issue de la consultation, la gauche dénonce un projet qui risque de prétériter les personnes âgées, celles à faible revenu ou atteintes de maladies chroniques. À droite, le PLR et l'UDC y voient un moyen de soulager la classe moyenne et de renforcer la responsabilité individuelle. Pour Prio Suisse, l'association des assureurs maladie suisse, cette mesure engendrera 1,2 milliard de francs d'économies par an. Les spécialistes de l'agroforesterie sont réunis à Neuchâtel jusqu'à vendredi. L'université accueille la conférence de la Fédération européenne d'agroforesterie, un domaine qui consiste à associer des arbres à des cultures ou à l'élevage dans le but de développer une agriculture plus durable. Quelques 400 participants sont attendus pour l'occasion. Le professeur à l'université de Neuchâtel, Jérémy Fornet, a rappelé que la modernisation de l'agriculture avait chassé l'arbre des champs et des pâturages. L'agroforesterie vise à retrouver cette symbiose pour préserver la biodiversité, lutter contre l'érosion et atténuer les effets du changement climatique. La justice française ne rouvrira pas l'enquête concernant Luc Besson. Les juges de la Cour d'appel de Paris ont rejeté la requête de la plaignante. L'actrice Sainte Van Hoy accusait le réalisateur de viol, mais la procédure s'était soldée par un non-lieu. L'enquête avait duré 6 ans entre 2018 et 2023. Un air de Wimbledon à Bienne depuis une décennie. Les deux terrains de tennis en gazon du Gürtelen, les deux seuls de Suisse d'ailleurs, avaient été inaugurés en juin 2016. 10 ans plus tard, plusieurs passionnés font encore vivre ce site. Et plus que jamais, certains bénévoles mettent du cœur pour entretenir le pré et ce gazon verdoyant. L'un d'eux, Rémi Studer, revient sur cette décennie de tennis sur gazon dans l'ancien stade biennois.
2: Pour moi, la plus grande évolution, c'est le nombre de pratiquants qu'on a après 10 ans. Quand je regarde en arrière, il y a une dizaine d'années, on était une douzaine à jouer au tennis. Il y avait plus de spectateurs quasiment que de joueurs. Et ce qui est absolument génial, c'est que la grande majorité des gens qui ont regardé jouent aujourd'hui. Et non seulement ils jouent, il y en a même certaines qui sont fanatiques.
3: Qui sont ces personnes qui viennent jouer ici à Bienne?
2: Il y a tout. T'as le responsable personnel d'une grande entreprise, des artistes, des salariés, des monsieur tout le monde, madame tout le monde. Enfin, il y a tout. Pour moi, c'est ça qui est juste extraordinaire. Il y a tout, puis il n'y a personne qui se prend au sérieux.
1: Des propos recueillis par Michel Léoni. Plusieurs joueurs qui font partie de Swiss Tennis utilisent cet endroit pour s'entraîner avant la saison sur gazon. Et à noter que le tournoi de Wimbledon démarre lundi prochain. Du côté de la météo, c'est ciel bleu et soleil de plomb qui vont de pair cet après-midi encore dans l'arc jurassien. Les températures aussi entre 29 degrés sur les hauteurs et 34 degrés à plus basse altitude. Prochain point sur l'actualité, 7 à 15h. Bel après-midi.

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1: Bonjour. Chopard confirme le sauvetage de 3 emplois sur ses sites de Fleurier et la suppression de 25 autres postes. Le syndicat Unia avait annoncé hier être arrivé à un accord avec le groupe horloger qui souhaite réduire ses effectifs dans le Val de Travers. Chopard évoque un contexte économique et géopolitique incertain, ainsi qu'une réorientation de la demande de sa clientèle vers des créations plus haut de gamme pour justifier sa décision. Le salon Watches and Wonders fera son retour à Palexpo à Genève entre le 5 et le 11 avril. L'événement dédié à l'horlogerie pourra compter sur la présence de 4 nouveaux exposants pour cette édition 2027 avec les marques Breitling, Damiani, Galet et Universal Genève. Le salon sera tout d'abord dédié aux professionnels avant d'ouvrir ses portes au public du vendredi au dimanche. L'initiative populaire contre les loyers abusifs est désormais entre les mains de la chancellerie fédérale. Les auteurs du texte ont déposé plus de 140 000 signatures ce matin à Berne. L'initiative avait été lancée par l'association suisse des locataires, l'ASLOCA, avec le soutien des syndicats et des partis de gauche. Elle demande que les loyers reflètent les coûts effectifs avec un rendement raisonnable et qu'ils soient contrôlés automatiquement et régulièrement par les autorités. Plus de 260 enfants palestiniens ont été tués dans la bande de Gaza depuis la trêve signée en octobre. C'est un par jour. La commission d'enquête internationale sur les territoires palestiniens a accusé Israël de poursuivre son génocide malgré le cessez-le-feu et de cibler particulièrement les enfants. Déclaration faite aujourd'hui devant les Nations Unies à Genève. Selon la commission, plus de 20 000 enfants ont été tués en près de 3 ans de conflit. 2 fois plus ont été blessés. De son côté, Israël juge ce rapport scandaleux et rejette ses déclarations. Regain d'activité dans le détroit d'Ormuz. 37 navires ont franchi la zone hier. C'est un nombre record depuis le début de la guerre au Moyen-Orient, mais ça ne représente encore que le tiers des franchissements enregistrés en temps de paix. C'est par le détroit d'Ormuz que transite habituellement 1/5 des exportations mondiales d'hydrocarbures ainsi que d'autres matières premières essentielles. Et puis en sport, l'Espagnol Marc Marquez a prolongé de 2 ans son contrat avec l'équipe Ducati Lenovo. Le champion du monde en titre de moto Grand Prix restera lié au constructeur italien jusqu'à la fin de la saison 2028, selon une annonce faite ce matin. Et du côté de la météo, le soleil continue de taper fort sur l'arc jurassien. Le thermomètre flirte avec les 34 degrés. À Bienne, à Delémont, à Porrentruy, il devrait faire 33 degrés à Neuchâtel. À peine plus frais sur les hauteurs avec 29 degrés annoncés. La bise modérée ne suffit pas à rafraîchir l'atmosphère. Les informations, elles, font leur retour à 16h. Belle suite d'après-midi.

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1: Bonjour. Le contre-projet à l'initiative pour des entreprises responsables ne convainc pas les initiants. Il reproche au Conseil fédéral de ne pas avoir suffisamment intégré le secteur des matières premières dans sa proposition. Le contre-projet prévoit un devoir de diligence pour les multinationales à partir de 5 000 employés et 1,5 milliard de francs de chiffre d'affaires. La coalition pour des multinationales responsables à l'origine de l'initiative estime que ce seuil élevé n'inclura pas tous les négociants en matière première. Le danger de canicule passe du degré 3 au degré 4 dans plusieurs régions de Suisse orientale. Hier, la région des Trois Lacs, l'Arc Lémanique jusqu'à Orbe et le Valais central avaient déjà viré au rouge. Le degré 4 correspond à un fort danger et à une vague de chaleur où les températures dépassent les 27 degrés durant au moins 3 jours de suite, sans rafraîchissement significatif la nuit. Cette situation a conduit le canton du Jura à émettre des recommandations pour les écoles. Les établissements scolaires restent ouverts, mais les activités et les courses d'école doivent être repensées en fonction de la canicule, en limitant par exemple les activités physiques intensives. Associer des arbres aux cultures ou à l'élevage pour favoriser une agriculture plus durable, c'est la définition même de l'agroforesterie. L'Université de Neuchâtel accueille cette semaine des experts en la matière venus de toute l'Europe. Plus de 400 personnes participent au congrès de la Fédération européenne d'agroforesterie. Un centre de compétences de l'université est engagé dans un projet d'expérimentation agroforestière à l'échelle de la Suisse romande. Quelques 140 exploitations agricoles, dont une douzaine sur sol neuchâtelois, y participent. Jérémy Fornet, professeur à l'Institut d'ethnologie de l'Université de Neuchâtel.
2: C'est justement ce qu'un projet comme celui-là fait, c'est gagner des connaissances qui sont ancrées localement, faire l'épreuve aussi de ces idées qui sont, que l'arbre peut être un allié, le démontrer. Après, partager des expériences entre agriculteurs, former des conseillers aussi. En fait, c'est un champ un peu nouveau pour l'agriculture régionale. Donc voilà, c'est un processus de développement, d'apprentissage entre praticiens et spécialistes scientifiques aussi.
1: Le congrès de la Fédération européenne d'agroforesterie se tient jusqu'à vendredi à l'Université de Neuchâtel. Swisscom mise sur l'intelligence artificielle pour scruter le comportement de ses clients. Des capteurs et des micros seront installés dans 3 magasins à Lausanne, à Berne et à Arreau. Objectif affiché de la démarche, enregistrer les mouvements et les conversations des clients de passage pour ensuite les analyser, mieux cerner leurs besoins et optimiser les flux. Toutes les données personnelles utilisées durant l'interaction seront anonymisées, indique Swisscom. Et Gennaro Gattuso retrouve de l'embauche. L'ancien international italien a été nommé entraîneur de la Lazio Rome en remplacement de Maurizio Sarri. Gennaro Gattuso rebondit ainsi après avoir échoué à qualifier l'Italie pour la Coupe du Monde de football. Prochain point sur l'actualité à 17h. Belle fin d'après-midi.
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3: L'indécence thermique se poursuit. Demain, le soleil s'installe sans partage avec très peu de nuages. Quelques cumulus sur les reliefs, mais surtout 34 à 35 degrés en pleine et jusqu'à 30 degrés vers 1000 mètres d'altitude. Jeudi, la canicule poursuit son œuvre avec 34 à 36 degrés sous un ciel souvent bien dégagé. Quelques orages pourraient éclore en montagne en fin de journée. Vendredi, même scénario, soleil généreux et chaleur écrasante avec 34 à 36 degrés, voire même un peu plus localement. Et pour le week-end, aucun changement, grand soleil, 35 à 37 degrés en pleine, encore plus de 30 degrés vers 1000 mètres d'altitude. Bref, à ce rythme-là, suer va devenir notre activité physique principale.
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3: Bonjour à toutes et bonjour à tous. Si aujourd'hui votre cerveau fonctionne en mode économie d'énergie, rassurez-vous, on est nombreux dans le même état, mais nous on a quand même réussi à vous pondre un sommaire. On commencera par se poser une vraie question. Pourquoi est-ce qu'on se dit adieu alors qu'on compte bien se revoir avant les portes du paradis? On vous expliquera tout ça dans d'Ivoire d'ici quelques minutes. Lui par contre ne verra jamais son pactole. Un joueur de loto a remporté le gros lot, mais il ne s'est pas fait connaître et Paris a tout perdu. Mais combien a-t-il perdu? On vous le dira dans notre nombre du jour à 16h40. Heureusement pour lui, il lui reste ses deux yeux pour pleurer. Le mardi, place à la musique à 17h20. Certains artistes n'étaient pas destinés à faire de la musique et se sont convertis sur le tard. Mais ça n'empêche pas de cartonner. Et puis le Kéké a appris que des navettes ramèneront les fêtards après la braderie de Bienne. Vous pensez bien qu'il a son avis sur la question, qu'il nous le partagera vers 17h45, sans avoir besoin de prendre de ticket. Nous sommes le 23 juin, c'est la journée olympique mondiale. Une journée qui célèbre le sport, la santé et les valeurs olympiques à travers le sport. Mais par cette chaleur, évitez les activités sportives. Perso, je joue la prudence, j'évite déjà le sport quand il fait frais.

16h14, merci d'avoir choisi RJB. Dans quelques instants, on va partir à la découverte d'expressions et de mots typiquement suisses. On va se dire adieu, tiens, dans d'Ivoire. Ça sera juste après les

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2: Adieu, ça veut dire quoi ?
3: Au revoir.
4: C'est le mot qui remplace au revoir. Pour moi, ça veut dire la même chose.
5: Adieu, c'est les gens qui disent au revoir. Alors que adieu, ça veut dire je ne te verrai plus.
6: Pour saluer et dire au revoir.
5: Oui, pour dire bonjour, c'est salut.
7: Ciao, salut, hello. Mais pas adieu. Adieu, c'est au revoir.
5: Pour dire au revoir, je dis au revoir ou ciao ou à la prochaine. Mais j'utilise très peu adieu.
8: Oui, adieu, comme une formule presque de salutation.
6: Je tutoie qu'on connaît.
5: J'ai une amie qui dit adieu à tout le monde.
6: C'est presque une belle surprise. Adieu, toi.
2: L'explication de Marinette Mathé, sociolinguiste.
9: Est-ce que vous dites adieu pour dire bonjour aux gens que vous connaissez bien? Des gens avec qui vous avez peut-être un rapport affectif particulier. Est-ce que vous êtes choqué si quelqu'un vous dit « adieu » pour vous saluer ? J'avoue que ça m'arrive assez souvent d'utiliser cette expression. L'autre jour, à la sortie d'un enterrement, je m'entends dire « Eh, adieu Pierre !» à une vieille connaissance. Elle a un peu tiqué, en me faisant remarquer qu'on allait sûrement se revoir, contrairement à la personne qu'on avait laissée dans son cercueil. Comme souvent dans ces cas-là, un petit échange s'instaure entre les personnes présentes et toutes me disent qu'elles n'utilisent jamais cette expression pour dire bonjour. Bon, dès lors je tends l'oreille. Je l'ai entendu 2 fois en 2 semaines. C'est peut-être pas beaucoup, mais ça montre que cette salutation un peu old-fashioned n'a pas disparu, surtout que c'était dans des contextes différents. Pour le premier, un paysan d'une 40aine d'années des Ponts de Martel salue ainsi un de ses confrères dans une assemblée. La seconde, un parrain autour de la 50aine salue son filleul qu'il rencontre par hasard dans un café un peu bobo de Neuchâtel par un sonore « Eh, adieu Émile !» Que nous dit le glossaire des patois de la Suisse romande à l'entrée « Adieu ?» Je vous lis la définition. Formule de salutation du langage familier, elle s'emploie à toute heure du jour, en passant ou en s'abordant, aussi bien qu'en se quittant, mais s'adresse seulement à des personnes qu'on tutoie. Ça correspond à mon usage de senior de 67 ans. L'article précise encore que dire adieu en s'abordant a été constaté en Savoie et dans le Midi de la France. Dans les patois, la forme peut être différente. On a adieu, adi, edoué, mais aussi adieu, adieu. C'est un exemple du processus qu'on appelle affrication en linguistique. Rien à voir avec l'Afrique, il s'agit juste d'un frottement qui apparaît quand on prononce « di » en relevant un peu le dos de la langue vers le palais. Quand on fait ça, ça fait un petit frottement qui fait apparaître un « j » avant le « i ». Donc « adieu » devient « adieu ». C'est un phénomène naturel de prononciation qu'on retrouve dans toutes les langues. Pour en revenir à l'usage, on peut dire qu'il remonte assez loin et qu'il a des origines chrétiennes puisqu'il s'agit de recommander à Dieu la personne que l'on rencontre. Mais comme souvent, les mots gardent une trace d'une ancienne motivation qui a disparu de la conscience linguistique des personnes qui continuent de les utiliser par habitude. Et parce que cette manière de saluer quelqu'un, adieu, véhicule un certain affect.
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0: tout le rythme et toute l'énergie, c'était Evanescence avec My Immortal. Dans un instant, on vous explique comment vous pouvez jouer avec nous pour pronostiquer les matchs de foot.
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0: C'était Bon Jovi avec son titre Always sur RGB. Bel après-midi, il est 16h40.
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0: 13, c'est notre nombre du jour. Et c'est la somme en millions d'euros, 13 millions d'euros, que l'heureux gagnant du loto ne touchera pas. Quelque part dans l'Orne, en France, un ticket gagnant dort peut-être au fond d'une veste, coincé entre un vieux ticket de caisse et une carte de fidélité jamais utilisée. Et ce ticket valait quand même 13 millions d'euros. Le 24 avril dernier, un joueur valide la bonne combinaison du super loto, le 2, le 12, le 16, le 20, le 26, avec le 2 en numéro complémentaire et c'est le jackpot. Sauf qu'après ça, plus rien. Silence radio. La Française des Jeux a pourtant tout tenté pour retrouver le mystérieux multimillionnaire. Deux avis de recherche ont même été lancés début juin, une sorte d'appel à témoins de l'argent, mais pour quelqu'un qui avait gagné à la loterie. Le gagnant avait jusqu'à hier 23h59 pour se manifester et à minuit, c'était terminé. Rideau. Les 13 millions d'euros sont officiellement perdus. Enfin, perdus, pas pour tout le monde. L'argent sera remis en jeu lors de prochains tirages. Un cas exceptionnel, la dernière fois qu'un jackpot n'avait pas été réclamé, c'était en 2011 pour seulement 8 millions d'euros. Alors pendant que certains cherchent leurs clés, leurs lunettes ou leurs chargeurs de téléphone, dites-vous qu'il existe quelque part quelqu'un qui cherche peut-être un ticket de loto à 13 millions et qu'il a certainement, comme disent les jeunes, le seum.

C'était Charlotte Cardin sur RGB. Dans la suite du programme, c'est la musique qui va nous accompagner jusqu'aux infos de 17h. Et puis en deuxième heure de En Suspension, on va chanter tous ensemble une chanson que tout le monde connaît. Je vous donne un indice. Un sportif qui s'est reconverti en chanteur. Je suis sûre que vous l'avez. On le découvrira à 17h20.

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3: Bonjour. L'initiative populaire contre les loyers abusifs a été déposée ce matin à la chancellerie fédérale à Berne avec les 140 000 signatures qui l'accompagnent. Le texte a été lancé par l'association de défense des locataires, l'ASLOCA, avec le soutien des syndicats et des partis de gauche. L'initiative demande que les loyers reflètent les coûts effectifs avec un rendement raisonnable et qu'ils soient contrôlés automatiquement et régulièrement par les autorités. La proposition a été très bien accueillie par la population, selon Christian Dandrès, membre du comité de l'ASLOCA Suisse.
4: La population souffre énormément de ces loyers abusifs et évidemment avec ça on leur apporte aussi une réponse politique en disant c'est pas une fatalité, il y a un choix politique qui a été fait par les autorités fédérales de mener une politique pro-immobilière, mais on peut la corriger grâce à cette initiative populaire. Donc ça a été excellent comme accueil et je crois que les gens ont compris les enjeux, il n'y a pas besoin de leur expliquer 10 fois. Quand vous payez des loyers hyper abusifs, évidemment que cette conscience elle est très aiguë chez vous. Maintenant il faudra évidemment mobiliser les gens pour gagner en fait cette votation parce qu'on a besoin de la double majorité. C'est possible, la victoire et à portée de main, mais il y a beaucoup de travail à faire.
3: Et ces paraphes doivent encore être validées par la chancellerie fédérale. Et toujours dans le domaine des signatures, le Conseil fédéral estime que la chancellerie, justement, a déjà pris des mesures correctives après l'affaire des possibles paraphes falsifiées dans le cadre de récoltes pour des initiatives et des référendums. Une évaluation plus complète sera menée en fin d'année, mais les contrôles ont d'ores et déjà été renforcés lors du décompte des signatures et un système de monitorage de cas suspects a été mis en place. Le degré de pureté de la cocaïne atteint un record dans le canton de Berne. La moyenne est évaluée à 85% selon la fondation Contact Nightlife qui a publié son rapport 2025. Un tel chiffre comporte un risque de surdose accidentelle. Pour parvenir à cette conclusion, la fondation a analysé 1688 échantillons de différentes substances à Berne et Bienne. Les consommateurs de drogue peuvent faire analyser gratuitement et anonymement leur échantillon chez Contact. De plus en plus de Suisses de l'étranger sollicitent une protection consulaire. Le département fédéral des affaires étrangères fait état de 1238 cas enregistrés l'an passé. C'est 14% de plus qu'un an auparavant. Ces chiffres s'expliquent notamment par des vacances plus aventureuses, mais la plupart des cas concernent des décès. Les maladies et les détentions viennent ensuite. Les urgences psychiatriques ont notamment augmenté l'an passé et les demandes émanent souvent de Thaïlande pour 159 cas. Suivent l'Espagne et la France. Un concurrent de moins pour le canton de Neuchâtel en vue de la fête fédérale de lutte suisse prévue à l'été 2031. Le conseil administratif de la ville de Genève a refusé de soutenir le projet selon l'aimant bleu et l'a fait savoir au canton. L'événement ne se tiendra donc pas sur la plaine de Plainpalais. Neuchâtel s'est proposé d'accueillir la fête fédérale de lutte sur la plaine d'Areuse. Le Valais est également en lice. Très belle fin d'après-midi.
5: 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Très bel après-midi en notre compagnie.
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5: Il fait tellement chaud et le soleil tape tellement fort qu'on peut même pas en profiter. Et bah du coup, pas de bronzage. Ces conditions météo vont se poursuivre toute la semaine avec des températures qui s'affolent et qui nous empêchent de bien dormir la nuit. En résumé, soleil généreux, chaleur écrasante et stratégie principale du moment, survivre en mode ralenti, sans mouvement brusque et avec une forte dépendance aux boissons fraîches.
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5: Le mardi, on vous propose de revenir sur une chanson qu'on connaît toutes et tous, c'est celle d'aujourd'hui. En général, donne envie de danser, mais vu les conditions météo, un simple hochement de tête dans le rythme suffira. On l'a tous chanté, c'est dans quelques minutes. Et pour se rafraîchir, rien de mieux qu'un saut dans une piscine, sauf dans le bassin de Donald Trump, qu'il a voulu rénover, mais qui apparemment prend l'eau et se pare d'algues. On vous explique tout ça dans l'info buissonnière à 17h30. Et puis le caquet sera là, sans coup de chaud, toujours prêt à nous rafraîchir en brassant de l'air sur les nouvelles du jour. Il va mettre un vent aux navettes de la braderie de Bienne, ça sera vers 17h45. Et pour éviter la déshydratation, buvez nos paroles, mais gardez quand même un verre d'eau à portée de main, c'est quand même plus utile.

0: Super Trooper, c'était ABBA sur RJB, il est 17h09.
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0: Soyez nos yeux sur les routes de la région et partagez avec nous vos inforoutes. Vous nous appelez au 032 482 70 ou vous nous envoyez un message via WhatsApp au 079 689 2020. Plus de 20 minutes de bouchons sur la route de Neuchâtel en direction de Bienne. 6 minutes de retard sur le Faubourg du Lac en direction du centre-ville. Des ralentissements également sur la rue du Débarcadère en direction de Nideau. Et puis des gros ralentissements aussi, 12 minutes de retard sur la 16 en direction de Frainvilliers. Avec les fortes chaleurs, restons tous vigilants. Ne laissez ni vos enfants ni vos animaux dans une voiture au soleil. Même le temps d'une courte course, quelques minutes suffisent pour que l'habitacle devienne dangereux. Soyons prudents.
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Imaginez la scène. Nous sommes en 1991. Vous êtes une légende nationale du tennis. Vous avez soulevé la coupe à Roland-Garros. Vous êtes le roi du court. Et d'un coup, vous poussez la chansonnette. Saga Africa, ambiance de la brousse. C'est exactement le coup de folie de Yannick Noah. À 31 ans, le mec se dit que la terre battue, c'est sympa, mais que la scène, c'est mieux. Troquer son short en éponge et sa raquette pour un micro, il fallait oser. Et le plus beau dans cette histoire, c'est que ce tube intergénérationnel est né sur un énorme malentendu. Yannick accompagne un pote chanteur en studio et son ami lui pose un lapin pour cause de maladie. Au lieu de rentrer chez lui, Yannick voit de la lumière, entre dans la cabine et se met à improviser sur une boîte à rythme. 2-3 lignes écrites sur un coin de table pour rigoler, un hommage au lion indomptable du Cameroun, un mix de langues. Et voilà, le lendemain, le producteur l'appelle. Yannick, ta blague de la veille, on va en faire le tube de l'année. Et justement, cette même année, c'est la finale de la Coupe Davis. La France bat les États-Unis. Yannick Noah est le capitaine de l'équipe de France. Et n'importe quel capitaine aurait serré des mains de ministre en costume. Lui, il attrape un micro, vire les officiels et embarque toute l'équipe de France dans une chenille géante, en direct, à la télévision, pieds nus, sur le court de Lyon. C'est à ce moment précis que le tennis français a compris qu'il venait de perdre un athlète, mais que la variété française venait de gagner un showman. Une reconversion si réussie qu'elle nous prouve une chose. Dans la vie, quand on vous pose un lapin, il faut savoir attraper la carotte. Allez, on s'échauffe les cuisses, on descend bien bas, attention les genoux. C'est parti pour le grand frisson de l'été 1900.

0: Bruno Mars sur RGB à Just Might. Il est déjà 17h31, l'info buissonnière est presque en retard.
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0: Il est 17h32.
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0: La rénovation d'un bassin cher à Donald Trump prend l'eau. Thomas Nagy nous explique.
6: Donald Trump voulait une belle piscine pour fêter les 250 ans des États-Unis, mais des algues en ont décidé autrement.
7: C'est dégueulasse, merde.
6: C'était son grand projet pour l'anniversaire de son pays. Donald Trump voulait rendre à Washington sa splendeur, mais tout ne s'est pas passé comme prévu. Au cœur du problème, le célèbre bassin devant le Lincoln Memorial, connu sous le nom de Reflecting Pool. Le président américain a lancé sa rénovation récemment. Il était bien décidé à la repeindre et à la réparer. Le tout pour la somme de 14 millions de dollars. Alors on va vous épargner les polémiques sur le coût immense des travaux et le choix de l'artisan, qui a lui aussi fait parler. Le projet du président américain, eh bien, il était simple. Rendre ce bassin magnifique avant les célébrations du 250e anniversaire des États-Unis. 4 juillet, le bassin devait être repeint en American Flag Blue, un bleu à la couleur du drapeau américain. Sauf que quelques jours après la remise en eau, le bassin s'est transformé en véritable soupe verte. Exit le beau bleu américain. Les algues ont proliféré un petit peu partout dans le bassin. Et le pire, c'est que les produits chimiques utilisés pour tuer ces algues ont fait se décoller la peinture. Et désormais, eh bien, au milieu des algues et des petits canards, eh bien, il y a des énormes morceaux de peinture qui remontent à la surface. Ce qui fait que ce bassin, aujourd'hui, il ressemble plutôt à un étang abandonné qu'à un véritable monument national.
8: Moi, je suis un type qui a fait beaucoup pour l'écologie. Je vous assure, c'est vrai.
6: Alors forcément, Donald Trump, il est furieux. Et comme à son habitude, quand quelque chose ne va pas, il accuse quelqu'un d'autre. Alors il n'est pas encore allé jusqu'à accuser Joe Biden. Mais c'est presque tout comme, puisque selon Donald Trump, eh bien, ce sont des vandales qui ont dégradé les installations volontairement. Ses partisans politiques sont même persuadés qu'il s'agit d'un coup des démocrates. Et ça va encore plus loin, puisque apparemment plusieurs visiteurs ont même été arrêtés pour vandalisme alors qu'ils ne faisaient que ramasser simplement des morceaux de peinture décollés qui flottaient par-ci par-là. C'est plutôt pas mal, hein, de la part du gouvernement qui a pardonné aux émeutiers du 6 janvier.
9: La vérité, ça n'a jamais intéressé personne.
6: Alors après tout ça, pas sûr que les bassins puissent retrouver leur superbe bleu américain à quelques jours des festivités du 250e. Le plus simple, je pense, serait encore de repeindre le drapeau américain en vert.
10: Bah alors tu ferais mieux de profiter de tout ce vert pour te faire un peu oublier au lieu de jouer à Tarzan dans les bégonias.
11: Hein. Ouais, bien alors, oh, oui. Là, là, là.

0: C'était Laureen avec ce titre Tattoo sur RJB.
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0: Si vous circulez sur les routes de la région et plus particulièrement aux alentours de Bienne, sachez qu'une voiture est en panne à la sortie du tunnel en remontant depuis Bougeant, donc Bienne-Bougeant. Donc ça fait apparemment des gros ralentissements, une grosse colonne de voitures. Alors prenez votre mal en patience, montez le son de la radio pour passer le temps et bonne chance. Donc voilà, des bouchons en cause, une voiture en panne à la sortie du tunnel en remontant depuis Bienne-Bougeant. Vous avez d'autres inforoutes, vous nous appelez au 032 482 60 10 ou alors vous nous envoyez un message via WhatsApp au 079 689 20 20. Bonne route.
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0: Sing.
1: Oh, on chante en même temps que Travis Singh. Dans un instant, notre pote le Kéké arrive. Et puis juste derrière, ça sera Alex Warren. Alex Warren, Fever Dream, c'est le titre qu'on vous propose dans quelques minutes sur RJB.
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7: Salut cette équipe, ça joue, c'est le Kéké sur RJB, la radio des chasseurs. La braderie se refoibre la bienne. Eh ben voilà, on va avoir tout un foin dans tout le bled ce week-end, quoi. Eh ben les payous avec tout ce foin, venez fourrager vos genisses, voilà. En plus, ça ira droit bien, avec toutes les peaux de vaches qu'il y a en ville, pour en faire copine. Enfin, voilà quoi, prends les mêmes puis on recommence, qui? Enfin, pas tout à fait, non. Non, il y a une nouveauté cette année, j'ai vu. Ils ont annoncé ce matin, l'équipe, une révolution, mais historique, donc. Hein. Ils étaient tout gaga, ils foutent des navettes. Non, alors pas des navettes spatiales, faut pas... Je sais bien que le Marco Siber, il traîne dans les parages, mais faut pas non plus... Ouais. Même si t'as l'habitude de finir sur Pluton, mon cochon veut pas aller si haut, hein. Tu sais bien la braderie, ça vole pas très haut en général. Non, c'est juste des navettes. Voilà, tout cas, pour véhiculer tout un mode, qu'est-ce qu'ils disent c'est pour les bleds autour, tu vois, Orvin, Frévis, tout ça. Jusqu'au petit matin, voilà. Ben oui, ils coupent toujours les bus en ville, mais voilà, ils se font mousser avec des navettes à la coque, ils montent à Orvin. Ben, je sais, il n'y a pas tellement de quoi faire les pétards, je suis d'accord. Mais bon, voilà. D'ailleurs, s'ils étaient un peu malins, cette équipe de bracaillons, ils feraient plutôt des navettes entre les guinguettes. Ça serait utile. Hein? Plutôt qu'on se retrouve toujours stunkés dans ces rues à 20 000. Qu'est-ce les uns contre les autres? Qu'avance comme des pingouins en tara? Ça me rend déjà franc fou rien que d'y penser. Ben voilà. Foutez des tyroliennes ou des touc-toucs de bistrot, comme ça, ben voilà. Au moins, on passe pas notre vie à se marcher les uns sur les autres. Puis tout le monde est content. Et puis tant que vous y êtes avec vos navettes, tirez droit voir une ligne jusqu'à l'Imérie à la Sainte. Ah ben là, ce sera la révolution. Là, on pourra se foutre sur le toit propre en ordre. Ah, moi, je vous le dis, hein. Faut tirer des lignes, plus on est fou, plus en braderie.

0: Soft cell, c'est super dur à dire. C'était de la musique sur RJB, les infos arrivent.
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0: Des ralentissements encore en particulier sur la 16 entre Bienne et Frainvilliers. Une voiture en panne en était la cause. On espère que vous pouvez un petit peu avancer. Les inforoutes, vous les retrouvez sur rjb.ch. Bonne route.
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6: Il est 18h. Les informations, Séverine Boé, bonsoir.
7: Bonsoir. Corentin Jeanneret se plaît à la mairie de Saint-Imier. Il sera donc candidat à sa propre succession le 29 novembre prochain. Rester en poste, selon lui, permettra à la commune de gagner en stabilité. Accueil mitigé pour la proposition du Conseil fédéral d'augmenter la franchise de l'assurance maladie. La consultation de ce projet s'est terminée hier. Beaucoup d'acteurs ont fait part de leur scepticisme. La Gurtzollen, mec du tennis sur gazon en Suisse. Plusieurs professionnels ont utilisé ce terrain pour s'entraîner ces 10 dernières années. Une belle récompense pour les bénévoles qui s'en occupent. Météo, ce soir les températures seront toujours bien chaudes jusqu'au milieu de nuit. Le temps sera calme et sec et la nuit bien étoilée. Demain, c'est une nouvelle journée caniculaire qui nous attend. Corentin Jeanneret veut repartir pour 4 ans. Le maire de Saint-Imier a annoncé cet après-midi qu'il serait candidat à sa propre succession à l'occasion des prochaines élections communales. Le scrutin se tiendra le dimanche 29 novembre. Le libéral radical arrive au bout de son premier mandat à la tête de la municipalité. Il estime que de rester en poste permettra à Saint-Imier de gagner en stabilité. Corentin Jeanneret explique pourquoi ce point est important selon lui.
8: Effectivement, cette législature, il y a eu plusieurs instabilités. On a eu des départs au sein de l'ensemble des autorités à tous les niveaux. On a cette instabilité financière qui a quand même largement pesé sur le débat et sur les projets qu'on peut mener. Donc, avec ces deux éléments mis dans la balance, il m'a semblé important pour Saint-Imier d'avoir cette stabilité offerte à la tête de la commune. Et c'est pour ça qu'avec conviction, je suis candidat pour un deuxième mandat à la mairie à Saint-Imier.
9: Alors, comment vous allez amener cette stabilité si vous repartez pour 4 ans?
8: Cette stabilité, elle se fera avec les personnes qui seront réélues et c'est pour ça aussi que je me mets à disposition de la population. Et cette stabilité, elle se fera par la poursuite des affaires parce qu'il est clair que s'il y a une nouvelle équipe, il y a des nouveaux projets, ce qui n'est pas une mauvaise chose en soi, mais ce qui recrée de l'instabilité. Donc là, on a vraiment envie de cette stabilité, de pouvoir amener à terme les projets. On a beaucoup de grands projets qu'on a lancés cette législature. On a le statut du personnel qui est en train d'être revu. On a créé ce département des ressources humaines au sein de la commune. Donc il y a énormément de choses qui sont en cours et qu'on aimerait porter à leur terme. Et ça va aller au-delà de cette législature. Donc ce besoin de stabilité, il se fait grandement ressentir.
7: Corentin Jeanneret, maire de Saint-Imier et candidat à sa propre succession, répondait à Anthony Montandon. Le libéral radical est le seul à l'heure actuelle à avoir annoncé sa candidature. Pour rappel, les élections émériennes auront lieu le 29 novembre. À Bienne, les places de parc dédiées aux artisans ont fait leurs preuves. Une année après la création de cette place exclusivement réservée aux artisans, la Chambre économique Bienne-Sélande et l'Association biennoise des arts et métiers se disent satisfaites. La ville de Bienne a décidé d'étendre l'offre en créant une place supplémentaire en plus de la possibilité de parquer sur n'importe quelle zone bleue ou blanche de manière illimitée pour les artisans. Natacha Pité, conseillère municipale en charge de l'action sociale et de la sécurité, explique quels endroits ont été ciblés.
10: Alors c'est surtout soit le centre-ville, là où il y a beaucoup d'habitats ou d'entreprises, où les artisans doivent intervenir, parce que c'est pendant leurs interventions de travail pour venir réparer quelque chose ou livrer quelque chose que les artisans doivent pouvoir se parquer. C'est clair que quand c'est un grand chantier, ça se règle autrement, mais quand c'est une intervention ponctuelle, il faut pouvoir se parquer pas trop loin et aussi en surface souvent, parce que les parkings souterrains sont souvent pas de la bonne dimension pour les véhicules des artisans.
11: Bien a fait souvent parler d'elle au niveau place de parc en raison des suppressions. Est-ce qu'on pourrait imaginer des suppressions de place de parc pour les utilisateurs lambda, mais qui seraient transformées en place de parc pour les artisans? Ça serait dans ce sens-là?
10: Tout à fait. J'imagine qu'à l'avenir, quand il y a des projets, déjà aujourd'hui, quand il y a un projet de suppression de place de parc, on intègre à la réflexion les besoins des artisans. Donc, par exemple, la rue du Châtelet, où il y a des places qui sont enlevées, on ne va pas enlever sans se dire... Est-ce qu'il y a assez de place pour les artisans. Et dans le cas précis, ben, il y a assez d'autres places, mais dans d'autres quartiers, peut-être on se dira, ah oui, on supprime les zones bleues, mais on laisse 1, 2, 3 places d'artisans réparties dans un quartier pour que les artisans puissent parquer à proximité du travail.
7: Natacha Pité, conseillère municipale en charge de l'action sociale et de la sécurité, bien répondait à Josette Sédou. De son côté, Myriam Stebler, présidente de PME biennoise, explique que les besoins ont été étendus. Elle a précisé que les autorités pourraient encore étoffer l'offre du côté est du centre-ville. Le trafic ferroviaire a été interrompu aujourd'hui entre Moutier et Gensbrunnen. Un dégât aux voies a été signalé sur le tronçon d'après le site des CFF. Le BLS confirme la perturbation et indique que des bus de remplacement ont pris le relais. La compagnie ferroviaire ajoute que des spécialistes se sont rendus sur place pour déterminer l'origine de cet événement. Elle précise encore que les trajets avaient déjà été restreints dimanche dernier dans ce secteur en raison de la chaleur qui a endommagé les rails. Un livre sur l'histoire du cheval Franche-Montagne. Il s'intitule « Sauver le cheval du Jura ». Il a été écrit par Cyril Gigandet, auteur originaire de Bévillard, mais qui vit à La Neuville. Il s'est intéressé à l'histoire de la société pour l'amélioration de la race chevaline du Jura bernois entre 1881 et 1897, mais aussi au destin de son président Guillaume Séraphin Bernard de Fornetsou. Ce dernier a activement participé au débat qui faisait rage à l'époque autour de la race, comme l'explique l'auteur Cyril Gigandet.
12: Ce débat qui oppose d'un côté les partisans des croisements et puis de l'autre les partisans de la sélection. Et lui va prendre fait et cause pour les partisans de la sélection, qui est, si vous voulez, la tradition, hein, contre un certain nombre de partisans des croisements, et notamment un autre personnage important, Jean Muller, vétérinaire à Tramelan, un personnage très important avec des fonctions considérables, non seulement député au Grand Conseil, mais membre de la commission cantonale d'élevage et même membre de la commission fédérale d'élevage, celle qui choisit en France, à l'étranger, les étalons qui seront importés en Suisse et destinés à la reproduction, donc au croisement. Et ces deux personnages vont évidemment s'affronter parfois assez violemment sur cette question.
7: Des propos recueillis par Alexandre Michler, Sauver le cheval du Jura de Cyril Gigandet, paraîtra cet été aux éditions Chronorama à La Neuville. Il peut déjà être précommandé en ligne à l'adresse edition.chronorama.ch. Une opération de la police cantonale bernoise a eu lieu à Cours ce matin. Les forces de l'ordre sont intervenues sur un soupçon d'existence d'une installation de cannabis. Selon une information de la RTS, entre 1600 et 2000 plants ont été découverts dans un hangar industriel du village. Un nombre que ne nous a pas confirmé la police cantonale bernoise. Un homme se trouvait sur les lieux au moment de l'intervention. Il a été interpellé et placé en arrestation provisoire, nous ont indiqué les forces de l'ordre. L'installation a été démantelée. Des victimes droguées puis dévalisées. Les faits se sont produits en novembre 2025 à Berne et à Lys. La police cantonale bernoise, les ministères publics de Berne-Mittelland et du Jura bernois Seeland informent aujourd'hui qu'à la suite d'importantes investigations, deux femmes ont été interpellées dans le courant du mois de février. L'une d'elles serait impliquée dans les deux affaires. Les explications de Guillaume Joly.
13: La police est informée le 6 novembre qu'un homme a été drogué puis dévalisé. Selon les éléments connus, il a fait la connaissance de la femme soupçonnée peu auparavant alors qu'il se rendait dans un café. Les deux personnes se sont ensuite rendues au domicile de la victime, endroit où une substance soumise à prescription médicale lui a été administrée dans une boisson. La femme a ensuite dérobé plusieurs objets de valeur avant de quitter les lieux avec son butin dans une direction inconnue. Une seconde femme lui aurait apporté un soutien déterminant. Environ deux semaines plus tard, Alice, une femme qui serait déjà impliquée dans les faits du 6 novembre, est parvenue à entrer dans un logement en prétextant une situation d'urgence. Après avoir drogué sa victime selon le même mode opératoire, elle a dérobé des objets de valeur avant de prendre la fuite avec le butin. L'enquête a également révélé que les deux femmes, ainsi que vraisemblablement d'autres personnes de leur entourage, pourraient être responsables d'autres infractions contre le patrimoine commises dans le canton de Berne entre le début du mois de novembre 2025 et le début du mois de février 2026. Les deux prévenus sont en détention provisoire et ont partiellement reconnu les faits.
7: La police cantonale bernoise rappelle à cette occasion plusieurs conseils de prévention, comme se méfier lorsqu'une personne inconnue cherche très rapidement à instaurer une relation de confiance ou d'intimité, de ne jamais laisser ses boissons sans surveillance et de ne pas en accepter de la part d'inconnus. Les forces de l'ordre ont également communiqué en fin d'après-midi sur une intervention qui a eu lieu dimanche soir à Bienne à la suite d'une altercation. Un homme de 35 ans a pris la fuite à l'arrivée des forces d'intervention et a finalement été intercepté dans la Thielle après une course-poursuite qui s'est notamment déroulée à travers la cité sélandaise. Il a été conduit à l'hôpital pour un contrôle médical et devra répondre de ses actes devant la justice. La proposition d'augmenter la franchise de l'assurance maladie reçoit un accueil mitigé. Le Conseil fédéral veut relever en 2029 la franchise minimale de l'assurance de base de 300 à 400 francs, puis introduire un mécanisme automatique pour ajuster ce montant en fonction de la participation de la population au coût de la santé. La consultation de ce projet se terminait hier. Beaucoup d'acteurs ont fait part de leur scepticisme. Les précisions de notre correspondante à Berne, Marie Viomier.
14: La gauche, les syndicats et l'Union des villes suisses rejettent cette proposition. Ils estiment que la hausse de la franchise toucherait en premier lieu les personnes âgées à faible revenu ou atteintes de maladies chroniques. Ils craignent de voir augmenter le nombre de personnes qui renoncent à des soins pour des raisons financières. Les villes dénoncent un transfert de coûts vers les communes et les cantons. Mais la conférence des directeurs cantonaux de la santé est plus nuancée. Elle juge l'augmentation à 400 francs acceptable au regard de la politique sociale. Elle n'est par contre pas convaincu par le mécanisme d'adaptation automatique de la franchise, une position partagée par le Parti du Centre. Plus à droite, le Parti libéral radical salue le projet, de même que l'Union démocratique du Centre, mais l'UDC trouve le mécanisme proposé trop complexe. Elle préférait adapter la franchise tous les 5 ans en fonction de l'évolution des coûts de la santé.
7: Le Conseil fédéral va maintenant finaliser son projet en fonction des résultats de la consultation. Le Parlement devra se prononcer et cette hausse de la franchise pourra faire l'objet d'un référendum. Les émissions de CO2 des véhicules neufs ont baissé en Suisse en 2025. Les objectifs légaux n'ont toutefois pas été atteints pour les voitures de tourisme et les véhicules utilitaires légers, a annoncé aujourd'hui l'Office fédéral de l'énergie. Résultat, d'énormes amendes. Pour les importateurs de voitures de tourisme, les sanctions se sont élevées à environ 97,7 millions de francs. Pour les véhicules utilitaires légers, elles ont atteint 25,9 millions de francs. L'armée suisse et les forces armées françaises renforcent leur coopération en matière d'instruction militaire. Berne et Paris ont signé aujourd'hui un programme pour les années 2026-2029 qui prévoit notamment la mise en place d'exercices conjoints. Des unités suisses pourront aussi être intégrées dans les forces armées françaises lors d'exercices internationaux. Le programme s'inscrit strictement dans le respect de la neutralité suisse.
6: Il est 18h12.
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7: Un petit air de Wimbledon continue à souffler sur Bienne. Voilà 10 ans que les deux terrains en gazon ont été inaugurés à la Gourtzelen. C'était en juin 2016. Un pari un peu fou réussi par des amateurs de petites balles jaunes. Ces deux surfaces de jeu sont aujourd'hui encore les seules en gazon de toute la Suisse. Si plusieurs amateurs les utilisent, les membres de Swiss Tennis s'y entraînent aussi à la veille de la courte saison sur herbe. Une belle récompense pour les bénévoles qui s'affairent pour garantir de très beaux terrains. L'un d'eux, Rémi Studer.
15: Beaucoup d'investissements personnels qu'on fait tous volontairement, sans rétribution financière. C'est la passion. C'est une idée complètement folle à la base de vouloir créer deux courts de tennis en gazon sans aucune connaissance technique déjà. Et puis ce pari fou, ben on peut juste dire qu'il est à 100% réussi, quoi.
16: Qu'est-ce qui est le plus dur finalement pour maintenir en guillemets en bonne santé ce genre de terrain ?
15: On ne veut utiliser absolument aucun produit chimique ou quoi que ce soit en vue des courts bio. On a déjà essayé plusieurs trucs, on a même utilisé notre urine qui a été retravaillée à Zurich pour en faire un engrais. Le gazon c'est le plus important. Donc on doit avoir un œil dessus, on doit travailler avec la nature, donc avec la météo, avec l'humidité, avec la chaleur, et puis en fonction, justement, faire les travaux nécessaires.
7: Rémi Studer répondait à Michel Léoni. Récemment, Simona Walter, 88e joueuse, a par exemple tapé quelques balles sur le gazon de la Gourtzelen. Un concurrent de moins pour le canton de Neuchâtel en vue de la fête fédérale de lutte suisse prévue à l'été 2031. Le conseil administratif de la ville de Genève a refusé de soutenir le projet selon l'aimant bleu et elle l'a fait savoir au canton. L'événement ne se tiendra donc pas sur la plaine de Plainpalais. Neuchâtel s'est proposé d'accueillir la fête fédérale de lutte sur la plaine d'Areuse. Le Valais est également en lice. Et Gennaro Gattuso retrouve de l'embauche. L'ancien international italien a été nommé entraîneur de la Lazio Rome en remplacement de Maurizio Sarri. Gennaro Gattuso rebondit ainsi après avoir échoué à qualifier l'Italie pour la Coupe du Monde de football. Merci d'avoir suivi ces informations. Prochain point avec l'actualité à 18h30.

34 et 37 degrés. Et puis ce temps va nous accompagner en tout cas jusqu'au début de la semaine prochaine. On vous l'a dit, on vous le répète, prenez soin de vous, hydratez-vous, crème solaire, mettez des tongs et du déo. Bonne chance.

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2: Dans quelques instants, le retour des infos à 18h30 et puis aux alentours de 18h45, place à l'histoire dans En Suspension avec Olivier Zano qui viendra nous parler de criminels. Ça sera à découvrir d'ici une vingtaine de minutes.
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3: Bonsoir. Comment mêler la forêt à l'agriculture? Si la pratique n'est pas nouvelle dans l'arc jurassien, parsemée de pâturages boisés, de nouvelles techniques ont vu le jour pour préserver la biodiversité, la résilience des sols ou lutter contre l'érosion. Pour faire le point, l'université de Neuchâtel se mue en capitale du domaine en accueillant cette semaine le congrès de la Fédération européenne d'agroforesterie. Plus de 400 experts ont fait le déplacement pour cet événement qui se tient jusqu'à vendredi. Les élèves ne seront plus obligés d'aller à l'école l'après-midi dès jeudi midi. Les autorités scolaires de l'école obligatoire région Neuchâtel, soit le littoral neuchâtelois, ont pris la décision de relever d'un cran le niveau de vigilance en raison de la canicule, le faisant passer au niveau 4. Les horaires et programmes prévus seront maintenus et les enfants qui ne fréquenteraient pas l'école l'après-midi restent sous la responsabilité des parents. Les cortèges de Corcelles, Cormondrèche et de Peuzeux, prévus vendredi et samedi dans le cadre de la fêtes de la jeunesse sont annulées. La fête est toutefois maintenue selon le programme. Une opération de la police cantonale bernoise a eu lieu à Cours ce matin. Les forces de l'ordre sont intervenues sur un soupçon d'existence d'une installation de cannabis. Selon une information de la RTS, entre 1600 et 2000 plants ont été découverts dans un hangar industriel du village. Un nombre que ne nous a pas confirmé la police cantonale bernoise. Un homme se trouvait sur les lieux au moment de l'intervention. Il a été interpellé et placé en arrestation provisoire, nous a encore indiqué la police cantonale bernoise. L'installation a été démantelée. Neuchâtel a un concurrent de moins pour l'organisation de la fête fédérale de lutte en 2031. La ville de Genève a mis son veto à son projet, selon nos confrères de l'Aimant Bleu. La plaine de Plainpalais ne pourrait pas absorber les visiteurs attendus, selon les autorités. Le comité neuchâtelois, lui, souhaite l'organiser sur la plaine d'Areuse. Et le comité d'initiative pour des multinationales responsables se montre critique face au contre-projet du Conseil fédéral. Selon les initiants, le secteur des matières premières en Suisse doit être concerné. Le contre-projet prévoit un devoir de diligence pour les multinationales à partir de 5 000 employés et 1,5 milliard de francs de chiffre d'affaires. Des seuils trop élevés pour la coalition pour des multinationales responsables. L'armée suisse et les forces armées françaises renforcent leur coopération en matière d'instruction militaire. Les deux pays ont signé aujourd'hui un programme pour les années 2026-2029 qui prévoit notamment la mise en place d'exercices conjoints. Des unités suisses pourront également être intégrées dans les forces armées françaises lors d'exercices internationaux. Le programme s'inscrit strictement dans le respect de la neutralité suisse. Et puis en point météo, la canicule continue à s'imposer sur toute la région. Le temps sera sec et stable. Les températures grimperont jusqu'à 35 degrés au maximum demain et 30 sur les hauteurs. Une bise faible à modérée est prévue, mais pas de quoi soulager une chaleur excessive. C'est la fin de ce rendez-vous d'information. Excellente soirée à vous.
4: Le retour de l'information sur RJB, ça sera tout à l'heure à 19h. D'ici là, retour de la musique avec Dan Black et Louane.

0: groupe suisse Gotthard sur RJB avec Even. Dans un instant, on va parler histoire en compagnie d'Olivier Zano. Et puis juste après, c'est Grégoire avec son titre « Toi plus moi ». Très bon début de soirée sur RJB.
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3: Quelle était la tronche d'un criminel dans l'Erguel au début du XVIIIe siècle ? Un voleur de poules, un vil dépouilleur de pauvres gens, ou plutôt un Robin des Bois version bien de chez nous. Eh bien, figurez-vous qu'un travail d'étudiant s'est penché sur la question dans les années 80, document conservé par Mémoire d'ici à Saint-Imier, et ce qui en ressort est plutôt pétillant. Francis Maître, l'auteur du travail, a plongé dans les documents d'archives, extraits judiciaires et autres, de quoi établir une sorte de portrait robot du criminel type entre 1710 et 1730. Il a pu retrouver par exemple les professions de 341 accusés. À votre avis, paysans, bouchers, charpentiers, eh bien rien de tout ça. Les plus vilains sont les notaires. Un comble pour des types qui sont censés être du côté de la loi.
4: Mais c'est les pires, t'entends ?
3: Maître David Gruérin de Renan s'est rendu coupable d'un délit forestier. Armé de sa hache, il a abattu 9 troncs, un acte qui lui en coûtera 27 livres d'amende. Les autres délits dans la profession sont un peu plus prévisibles, dira-t-on. Écriture et usage de faux notamment.
5: Ouais, c'est un classique.
3: Je vous parlais de bois, c'était vraiment l'un des produits les plus recherchés et volés. Plus de 100 délinquants recensés sur la période. La nourriture aussi, les céréales, la viande pendue au séchoir, ça attirait son lot de coquins dans une période où on pouvait facilement crever la dalle. Par contre, et c'est étrange, l'auteur du travail ne recense que 19 vols d'argent.
6: Cela ne nous intéresse pas encore.
3: On peut s'en douter, c'est dans les auberges qu'on trouve aussi les plus mesquins. David Marchand, patron d'un estaminet à Saint-Imier, est bien connu pour son penchant pour l'alcool et son comportement violent. En 1724, il fracasse le maire du village, un dénommé Grède, ainsi que le juge Jacob Nicolet, pour une raison totalement inconnue. Il est condamné à demander pardon à genoux à son Altesse le prince-évêque lui-même ainsi qu'aux victimes. Il finira quand même emprisonné, voire même banni du territoire.
7: Fous moi le camp, je veux plus te voir.
3: Et les hommes d'église ne sont pas forcément les plus sages. En 1730, Marie Évard de Lamboin porte plainte contre le pasteur Fresne de Lanneville. Il l'aurait engrossé après des fréquentations régulières. On ne sait pas si on a voulu étouffer l'affaire, mais le pasteur a été blanchi, la femme obligée d'élever seule son enfant. 2 ans plus tard, le pasteur Fresne épouse sa cousine Germaine.
8: Non, ça ne se fait pas ici, non.
3: Et se fait virer du ministère. On tombait aussi très jeune dans la criminalité. Toujours à Lamboin, Jean-Pierre Évard, 13 ans à peine, un petit mendiant malicieux s'introduit dans plusieurs maisons à Péry, à La Heute. On est en 1720, il vole quelques écus, un couteau avant de se faire pincer. Le gamin sera exposé au carcan, attaché par le cou à un poteau au regard des villageois. Il recevra aussi une bonne série de coups de fouet.

0: En suspension, c'est terminé pour aujourd'hui. J'aurai le plaisir de vous retrouver demain et le mercredi, c'est le jour de notre cabane à livres en compagnie de Marianne Eby, notre libraire. On vous présentera un nouvel album jeunesse. Dans la suite du programme, eh bien, c'est la musique qui a rendez-vous avec vous, ou vous qui avez rendez-vous avec la musique, c'est comme vous voulez. U2 pour nous accompagner jusqu'aux infos de 19h. Et puis ensuite, de la musique pour adoucir votre soirée. Et je vous souhaite une soirée justement très bonne. Et je vous dis à demain, on parlera aussi football, tiens.
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1: Bonsoir. Le trafic ferroviaire a été interrompu aujourd'hui entre Moutier et Gensbrunnen. Un dégât aux voies a été signalé sur le tronçon. D'après les CFF, le BLS confirme la perturbation et indique que des bus de remplacement ont pris le relais. La compagnie ferroviaire ajoute que des spécialistes se sont rendus sur place pour déterminer l'origine de cet événement. Elle précise encore que les trajets avaient déjà été restreints dimanche dernier dans ce secteur en raison de la chaleur qui a endommagé les rails. Une opération de la police cantonale bernoise a eu lieu à Cours ce matin. Les forces de l'ordre sont intervenues sur un soupçon d'existence d'une installation de cannabis. Selon une information de la RTS, entre 1600 et 2000 plants ont été découverts dans un hangar industriel du village. Un nombre que ne nous a pas confirmé la police cantonale bernoise. Un homme se trouvait sur les lieux au moment de l'intervention. Il a été interpellé et placé en arrêt station provisoire, nous a encore indiqué la police cantonale bernoise. L'installation a été démantelé. Et un vol par effraction a été commis au CIP à Tramelan, certainement la nuit dernière. La police cantonale bernoise encore confirme cette information ce matin. De l'argent liquide dont le montant n'a pas été divulgué a été dérobé. Une enquête a été ouverte. Corentin Jeanneret est candidat à sa propre succession. Le maire de Saint-Imy a annoncé aujourd'hui son intention de repartir pour un nouveau mandat. Le libéral radical est en poste depuis 2022. Il entend par sa candidature apporter de la stabilité à la commune. Corentin Jeanneret est le premier candidat déclaré à la mairie pour ce scrutin du 29 novembre. Dans le centre-ville de Bienne, les places de parc dédiées aux artisans ont fait leur preuve. Une année après la création de cette place exclusivement réservée artisans, la Chambre économique Bienne-Seyland et l'Association biennoise des arts et métiers se disent satisfaites. Selon elles, l'offre pourrait néanmoins être étoffée à l'est du côté du marché neuf et de la bibliothèque. La ville de Bienne a décidé d'étendre l'offre et d'intégrer ces places de parc dans sa stratégie urbanistique. La SLOCA a remis plus de 140 000 signatures à la chancellerie fédérale aujourd'hui à Berne. L'association de défense des locataires avait lancé une initiative visant à combattre les loyers abusifs. Le texte exige que les loyers se basent sur les coûts effectifs de l'objet loué. Le rendement doit être limité dans la mesure du raisonnable. Météo, pour terminer, demain on prend les mêmes et on recommence. Le soleil sera toujours très largement de la partie, même si quelques nuages peuvent apparaître. Côté température, Météo News prévoit au maximum 32 degrés dans les vallées et jusqu'à 34 au bord du lac. Je vous souhaite une très belle soirée.

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1: Ce n'est pas le genre de la maison, hein. On ne va pas nier les bienfaits que nous a apporté l'énergie moderne. Grâce à elle, on peut s'éclairer la nuit sans se cogner, communiquer avec la terre entière et s'émerveiller de la suave odeur du toast au petit matin. Mais quand même, l'énergie nous a apporté aussi des engins complètement abrutis. Et le meilleur exemple, c'est la souffleuse à feuilles. Du coup, j'étais particulièrement heureux quand le site energieenvironnement.ch a choisi de s'y intéresser. Et j'adore les trois premiers mots de l'article. C'est bruyant, polluant et néfaste. Hein. Dès le départ, ça dépote. La souffleuse à feuilles, c'est l'occasion de s'en souvenir. C'est une machine conçue dans le but de gaspiller l'énergie pour prendre des feuilles et les déplacer de quelques mètres. Complètement débile. Les souffleuses à feuilles désormais ne se contentent plus de sévir en automne, on en trouve en action toute l'année à pousser feuilles, brindilles et autres trucs. Ils représentent l'exemplaire le plus navrant de la déjà consternante famille des appareils de jardin aux côtés des tondeuses à gazon, taille-haie et autres tronçonneuses. Une bonne partie d'entre elles, surtout les plus anciens modèles, fonctionnent avec des moteurs à deux temps qui utilisent un mélange d'huile et d'essence. Ils relâchent dans l'atmosphère beaucoup de CO2 mais aussi des oxydes d'azote et des particules fines, il vaut mieux éviter. Éviter pour les remplacer par quoi ? Par un modèle à quatre temps, à l'essence alkylée, qui devrait être moins polluant, moins bruyant et moins gourmand en énergie. Comment ? Aussi plus cher, mais vous verrez, je vais vous suggérer une piste d'économie dans un instant. Mais pendant qu'on est dans le choix du modèle, les engins électriques ou dotés d'une batterie sont en général moins bruyants et équivalents au prix d'achat. Ils sont à privilégier. Si vraiment ça vous tient à cœur d'avoir une souffleuse à feuilles, optez pour ce genre de solution. Notez quand même que pour un particulier, ce genre d'engin sert extrêmement peu sur une année. Envisagez peut-être de l'acheter en commun avec vos voisins. Mais voilà, comme je vous l'ai déjà fait entendre, il y a une solution d'économie radicale. Écoutez bien, pas de souffleuse à feuilles. Non. Pas de râteau non plus, juste rien hein, du point de vue de la biodiversité. Enlever les feuilles mortes n'a pas de sens. En se décomposant, les feuilles mortes enrichissent le sol en matière organique et nourrissent la vie du sol. Il faut les laisser où elles sont. C'est mieux pour le sol, c'est mieux pour l'énergie. Et puis les feuilles, c'est bucolique. Hein. Ne les enlever que sur les allées ou les lieux de passage. Et pour ça, pas besoin de cet appareillage de malheur.
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1: Et aujourd'hui, pour jouer avec nous, j'accueille Géraldine. Bonjour Géraldine.
2: Ben, bonjour.
1: Ça se passe cet automne naissant?
2: Oui, ça va très bien. Premier Presse Citron aussi, donc ça va aller.
1: Quoi, premier Presse Citron de votre vie?
2: Oui.
1: Mais non.
2: Merci.
1: Et puis alors, comment vous le vivez?
2: Ben, on verra après. Ça va aller.
1: Bon, ben, l'avenir vous appartient. Vous avez devant vous trois questionnaires de culture générale, en espérant que ça se passe bien pour vous. J'ai à vous proposer un questionnaire sur les boissons, un autre sur les îles de la mer Méditerranée et un troisième sur la faune et la flore en général, donc les animaux et les plantes.
2: Boissons.
1: Ça part sur les boissons, vous vous faites une réputation, ma chère Géraldine, méfiez-vous. Hein.
2: Oui, je remarque.
1: Les boissons, pour Géraldine, une minute pour répondre à 10 questions sur ce thème. En espérant que vous ne buviez pas la tasse, évidemment. Cela dit, si vous butez sur une question, vous pouvez dire « je passe » et on y revient s'il nous reste du temps à la fin du questionnaire. Est-ce que vous êtes prête?
2: Prête.
1: Alors, respirez un grand coup, ça va bien se passer. C'est parti. Quel fruit est utilisé pour fabriquer la limonade traditionnelle?
2: Citron.
1: Dans quel pays le thé matcha est-il profondément ancré dans la tradition culturelle?
2: Le thé matcha, Japon.
1: Quel spiritueux écossais est élaboré principalement à partir d'orge maltée?
2: Le whisky.
1: Comment appelle-t-on un mélange épais de fruits mixés, parfois avec du lait ou du yaourt?
2: Foncé.
1: Quelle boisson alcoolisée française est fabriquée à base de pommes fermentées?
2: Le cidre.
1: Dans un spritz classique, quel vin mousseux italien est mélangé à l'apérole et à l'eau gazeuse?
2: Le prosecco.
1: Quel mot italien désigne un expresso surmonté d'une fine couche de mousse de lait?
2: Cappuccino.
1: De quel pays provient la célèbre bière noire Guinness?
2: L'Angleterre.
1: Quel mot allemand désigne une eau de vie souvent fruitée et forte en alcool? C'est le schnapps, malheureusement, il est arrivé un tout petit peu trop tard.
2: Ah, vite.
1: Ouais. Et puis, à tout hasard, la dernière question, à base d'alcool, de quelle céréale le saké est-il fabriqué? Vous auriez dit quoi?
2: Le riz.
1: Exactement, c'était le riz. Malheureusement, on n'a pas eu le temps de la faire, celle-ci. Pour le reste, on va voir ce que ça raconte. Il y a eu des belles choses, en espérant que ça s'accumule bien pour que vous puissiez briller et tenir cette semaine. Le fruit utilisé pour fabriquer la limonade traditionnelle, vous me dites le citron. Malheureusement, c'était le citron. Bonne réponse.
2: Ah, c'est bon.
1: Je vous fais un petit coup de stress. C'est le bizutage. Dans quel pays le thé matcha est-il profondément ancré dans la tradition culturelle? Vous me dites le Japon. C'est le Japon. Bonne réponse. Ce spiritueux écossais élaboré principalement à partir d'orge maltée, le whisky, c'est correct. Comment appelle-t-on un mélange épais de fruits avec du lait ou du yaourt bien mixé? Le smoothie, c'est une bonne réponse. Vous me dites le cidre pour cette boisson à base de pommes fermentées. C'est juste aussi, dis donc. Dans un spritz classique, le vin mousseux que l'on ajoute avec l'apérole et l'eau gazeuse. Vous me dites le prosecco, c'est juste aussi, allons-y. Un mot italien qui désigne un espresso surmonté d'une fine couche de mousse de lait. Vous m'avez dit le cappuccino, là on est plus sur un café le cappuccino. La version espresso, c'est le macchiato.
2: Ah oui,
1: et
2: puis j'en bois tout le temps en plus.
1: Eh ben voilà. De quel pays provient la célèbre bière noire Guinness? C'est pas l'Angleterre, c'est l'Irlande. C'est
2: l'Irlande, ouais, j'ai vu après.
1: Et puis le schnapps est arrivé mais trop tard. Ça vous fait 1, 2, 3, 4, 5, 6 bonnes réponses pour une première. C'est absolument...
2: C'est déjà pas mal.
1: C'est vraiment top. Donc, continuez de boire. Pas que de l'alcool.
2: Il n'y avait pas que des questions avec l'alcool, ça.
1: Ah oui, il y avait de la limonade, il y avait du thé matcha. Voilà, donc il y avait le macchiato, le smoothie. Non, mais voilà. On peut boire autre chose, effectivement. Et on vous le conseille d'ailleurs.
2: Ça marche.
1: Ma chère Géraldine, vous faites 6 points. On vous retrouve peut-être vendredi pour la finale. D'ici là, on vous souhaite en tous les cas un bon appétit, une bonne journée.
2: Merci. Merci pareillement. Bonne journée.
1: Au revoir.
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1: Et c'est Isabelle qui joue avec nous aujourd'hui. Bonjour Isabelle.
3: Bonjour.
1: Isabelle qui adore se promener sous la pluie avec son chien.
3: Oui, bien sûr. Presque plus que le chien même.
1: Vous vous roulez dans la boue aussi?
3: Ouais, je gratte partout.
1: Eh ben, ça promet. Mais on disait aussi que ce qui est agréable, c'est pas forcément la promenade sous la pluie, c'est après, quand on rentre chez soi.
3: Exactement.
1: Et qu'on se sèche, on prend une douche, on prend un petit café ou un thé ou un chocolat chaud, et puis le temps de repos sur le canapé, hein.
3: Exactement.
1: Voilà, mais c'est comme le Presse Citron. Le Presse Citron, on vient se faire du mal, et puis ensuite, après, ça fait du bien. Voilà, quand ça s'arrête.
3: Ouais.
1: Quand on a fini de se triturer le cerveau sur des questions tordues. Eh bien, j'ai devant moi, ma chère Isabelle, trois questionnaires de culture générale, justement, pour vous tordre l'esprit. Vous me dites celui que vous préférez pour essayer de battre le score de la semaine, qui est 6, qui est détenu par Géraldine, qui a fait fort hier. J'ai un questionnaire qui s'appelle tout simplement PONT, P-O-N-T.
3: Voilà, ça parle
1: ouais, comme un pont, comme Pontenay par exemple. Ouais. Le Pontenay, mais il ne tient plus. Donc ça tourne autour des ponts qu'on peut voir un peu au cinéma, un peu dans plein de domaines, ou des ponts célèbres que vous avez peut-être traversés ou pas. Donc voilà, les ponts. Il y a un questionnaire sur les personnalités prénommées Robert.
3: Robert,
1: okay. Et il y a un questionnaire relatif aux oiseaux. Là aussi, très ouvert sur des choses assez spécifiques aux oiseaux, mais aussi des oiseaux dans l'imaginaire.
3: Mm-hmm. Alors,
1: les ponts, les oiseaux ou les personnalités qui s'appellent Robert?
3: J'hésite entre les ponts et les Robert. Les ponts.
1: Vous prenez les ponts?
3: Ouais.
1: Très bien. Bah, écoutez, c'est vous qui choisissez. On range les Robert et on sort les ponts. Une minute pour répondre à des questions sur ce thème des ponts. Si vous butez sur une question, vous dites « je passe » et on y revient s'il nous reste du temps à la fin du questionnaire. Le score à battre, je l'ai dit, il est de 6. Est-ce que vous êtes prête, ma chère Isabelle?
3: Je suis prête.
1: On y va. Quel film de guerre de David Lean a reçu 7 Oscars en 58?
3: Le pont de la rivière Kwai.
1: Dans quelle ville se situe le Tower Bridge?
3: Londres.
1: Quel est le plus ancien des 4 ponts du Grand Canal de Venise?
3: Le pont du Rialto.
1: En Suisse, dans quelle ville se situe le Kapellbrück, le plus long pont couvert en bois d'Europe?
3: Lucerne.
1: Quel pont emblématique de la France, construit sous l'Empire romain, comporte 3 niveaux?
3: Le pont du Gard.
1: Dans quelle ville d'Italie se situe le Ponte Vecchio, sous lequel passe l'Arno?
3: Venise.
1: Quel est le plus ancien pont de Paris traversant la Seine?
3: Le pont Neuf.
1: Dans quel état des États-Unis se trouve le Golden Gate Bridge?
3: New York.
1: Quel est le nom du pont parisien évoqué dans une chanson de Marc Lavoine inspirée d'un poème de Guillaume Apollinaire?
3: Le pont des Arts.
1: Selon la comptine, sur quel pont danse-t-on tous en rond?
3: Le pont d'Avignon.
1: Ben voilà, tout est dit. Vous n'avez passé aucune question, vous avez traversé tous les ponts, se sont-ils effondrés ou pas? Eh bien ça, on va le voir tout de suite avec le correctif. Comment vous le sentez?
3: Moyen.
1: Okay.
3: Pas nul, mais pas excellent.
1: Voilà.
3: Ouais, et puis je m'en veux avec le Golden Gate, quoi. C'était à San Francisco.
1: Eh oui, exactement, c'est dans l'état de Californie.
3: Mais ouais.
1: On va y revenir. Voilà. Le film de guerre de David Lean, qui a reçu 7 Oscars en 58. Vous me dites le pont de la rivière Kwai, c'est une bonne réponse, bien joué. Le Tower Bridge se trouve effectivement à Londres, bonne réponse aussi. Le plus ancien des 4 ponts du Grand Canal de Venise, le pont du Rialto, c'est une bonne réponse aussi, bien joué. Le Kapellbrück, ce fameux pont qu'on voit sur toutes les boîtes de Carandache, c'est dans la ville de Lucerne, tout à fait. C'est une bonne réponse. Un pont emblématique de France, construit sous l'Empire romain, qui comporte 3 niveaux. le pont du Gard, effectivement, qui est plus un aqueduc qu'un pont, mais il y a une partie pont aussi, donc ça fait partie de... la réponse est correcte. Donc le pont du Gard, c'est juste. Dans quelle ville d'Italie se situe le Ponte Vecchio, sous lequel passe l'Arno? Vous m'avez dit Venise. Ben non, l'Arno, ça passe plutôt à Florence.
2: Ah oui, oh, en plus je suis allée où?
1: Il faudra revoir vos cartes postales, ma chère.
2: Ouais.
1: La Californie, vous l'avez raté pour le Golden Gate Bridge. Est-ce que vous allez vous en vouloir? Ça, on verra. Quel est le nom du pont parisien évoqué dans une chanson de Marc Lavoine, inspirée dans un poème de Guillaume Apollinaire? Il s'agissait du pont Mirabeau.
2: Ah oui, ah oui.
1: Et enfin, selon la comptine, sur quel pont danse-t-on tous en rond? C'est le pont d'Avignon. C'était juste. 1, 2, 3, 4, 5, 6, 7 bonnes réponses. Vous prenez la tête.
2: Cool.
1: Même sans le Golden Gate Bridge, voilà, finalement, vous avez réussi à traverser l'écueil avec brio, ma chère.
2: Cool. Bon, ben on croise les doigts pour que ça tienne, alors.
1: Exactement, il faut que ça tienne jusqu'à vendredi. On salue au passage Géraldine, qui a fait un bon score hier, mais qui malheureusement s'est fait détrôner. Comme quoi, c'est possible. C'est possible toujours de grappiller. Merci d'avoir joué avec nous, Isabelle. On vous souhaite un bel après-midi, un bon appétit.
2: Bon appétit, à bientôt. Au revoir.
0: Et vous, vous l'aviez la réponse? 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
1: Il n'a pas sorti son chapeau de cow-boy, mais il en avait très envie. C'est Flavio qui joue avec nous aujourd'hui. Bonjour Flavio.
4: Bonjour.
1: On a parlé un petit peu des plats de milieu de semaine qui peuvent nous régaler. Surtout par un temps comme aujourd'hui, on a parlé des fameux épinards sautés à la poêle avec un petit œuf cassé dessus. Éventuellement une petite pomme de terre rissolée, voire en rejeti. Et puis ça nous a fait rêver Flavio.
4: C'est ça.
1: Est-ce que vous seriez pour qu'on remplace le Presse-Citron par une émission culinaire où on se met l'eau à la bouche?
4: Ouais, mais non, on peut laisser le Presse-Citron puis rajouter une émission culinaire, alors.
1: Ça marche. Écoutez, on va méditer là-dessus. Après, on a eu des périodes où on a essayé quand même parler un peu recettes de cuisine sur le coup des 11h, mais ça mettait tellement l'eau à la bouche aux gens que ouais, ça bavait de partout quand ils jouaient au Presse-Citron, on n'entendait plus rien. Donc voilà, il faut choisir. Pour l'heure, écoutez, on est là pour le Presse-Citron, on va déjà se contenter de ce qu'on a. Devant vous, trois questionnaires de culture générale, vous choisissez celui que vous préférez pour... vous dépatouillez aujourd'hui. J'ai un questionnaire sur les chansons des années 80. J'ai un questionnaire sur la littérature au cinéma. Et j'ai un questionnaire divers et variés.
4: Oh.
1: Donc littérature au cinéma. Oui.
4: Divers et variés, on va prendre les deux autres. Voilà.
1: C'est trop spécifique pour vous.
4: Littérature, c'était pas trop mon truc à l'école, donc on oublie.
1: Mais là, c'est la littérature qui est devenue des films.
4: Ouais. Non, mais divers et variés. C'est toujours le premier choix.
1: Exactement, il faut se faire confiance. Exactement. La première intuition, comme on dit. Donc, ce sera divers et variés. Vous avez une minute pour répondre à 10 questions sur ce thème. Si vous butez sur une question, dites « je passe ». On revient à la question « s'il nous reste du temps à la fin du questionnaire ». Le score à battre est de 7. Êtes-vous prêt, Flavio?
4: Oui.
1: Eh bien, en avant les rejetis. Quel ouvrage permet au bateau de remonter un canal ou une rivière?
4: Passe.
1: Dans les aventures de Tintin, quel est le prénom du majordome du capitaine Haddock à Moulinsart?
4: Passe.
1: Quel fruit exotique est aussi appelé fruit du dragon?
4: Passe.
1: Dans la trilogie des films Marvel, les gardiens de la galaxie, quel animal est Rocket Raccoon?
4: Un chien.
1: Quel drapeau national représente la silhouette de l'île dont il est l'emblème?
4: L'île Maurice.
1: Dans quel pays se situe le Cap de Bonne-Espérance?
4: Passe.
1: Quel indicateur permet de mesurer la production de richesse d'un pays?
4: Le PIB.
1: Dans quel pays se trouve la plage d'Ipanema?
4: Brésil.
1: Quel célèbre dramaturge français est l'auteur de la pièce Le Tartuffe ou l'Imposteur?
4: Passe.
1: Selon une expression, lorsque l'on tombe facilement amoureux, à quel légume nous compare-t-on? Alors, j'aurais dit que quand on est le ou la chérie de quelqu'un, on peut dire, on peut s'appeler chou, effectivement. C'est une petite terminologie qu'on retrouve souvent. Non, il s'agit d'un artichaut pour le cœur d'artichaut. On tombe facilement amoureux.
4: C'est compliqué ce questionnaire aujourd'hui, hein. Enfin pour moi.
1: Hein. Vous en voulez un autre ?
4: Non, c'est bon, on va laisser la chance aux autres.
1: J'en ai un sur la littérature au cinéma, puis les chansons des années 80, mais vous n'en avez pas voulu.
4: Ben voilà.
1: Alors, l'ouvrage qui permet au bateau de remonter un canal ou une rivière, une écluse. C'est vrai que c'est compliqué.
4: Mais maintenant, t'as bienvenu, oui, effectivement.
1: Ah ouais, mais ouais, vous étiez stressé aussi. Puis,
4: et en plus, je suis en train de faire mon permis de bateau. Hein.
1: Je ne vous félicite pas. Hein.
4: Non.
1: Dans les aventures de Tintin, le prénom du majordome du capitaine Haddock à Moulinsart, il s'agit de Nestor. Son beau gilet jaune et noir. Le fruit du dragon, son nom, c'est la pitaya. Regarde, c'est moins ça. Ben voilà.
4: Oui.
1: Vous ne serez pas surpris quand vous verrez une pitaya, ce sera un fruit du dragon. Dans Marvel, les gardiens de la galaxie, vous les avez vus ?
4: Non, j'ai allé au bol.
1: L'animal Rocket Raccoon, si vous saviez l'anglais raccoon en anglais, ça veut dire raton laveur. Donc il a tout dans le nom. Donc c'est un raton laveur et pas un chien, malheureusement.
4: J'essayais.
1: Ouais. Le drapeau national qui représente la silhouette de l'île dont il est l'emblème, ce n'est pas.
4: Non, c'est là.
1: C'est Chypre, non ? Ouais, Chypre, ouais. Exactement, ouais. Ça aussi, ça vous est revenu après. En fait, ce qu'il faudrait, c'est que je vous pose des questions, puis revenez deux minutes plus tard, et puis.
4: Non.
1: Dans quel pays se situe le Cap de Bonne-Espérance ? C'est l'Afrique du Sud.
4: Ouais, ça aussi, c'est. Voilà, bref.
1: Ouais, dans le stress. L'indicateur qui permet de mesurer la production des richesses d'un pays, vous me dites le PIB, eh bien c'est une bonne réponse. Produit intérieur brut, bien joué. Dans quel pays se trouve la plage d'Ipanema ? Vous me dites au Brésil, c'est au bol ou ça ?

0: qui l'ont déjà fait il n'y a pas si longtemps. Ça fait pas mal, hein. C'est, on s'en sort en général.
1: Ouais, je sais, mais c'est les copains qui chambrent après.
0: Mais est-ce qu'on peut appeler ça des copains ?
1: Bien sûr.
0: D'ailleurs,
1: eux, ils à l'appeler, à dire 0 plus 0 égale la tête à Toto, mais.
0: Puis les copains, ils appellent eux pour jouer ?
1: Ben, pas trop, non.
0: Ben voilà, voilà. Ben. La bravoure n'est jamais récompensée tant qu'elle n'est pas accompagnée de résultats. C'est triste quand même.
1: C'est ça.
0: En tout cas, vous serez toujours
1: mais le bienvenu. Mais je viendrai une prochaine fois.
0: Mais oui, avec autre chose à déguster, à manger pour se mettre dans la bouche. Et puis ça se passera bien. On vous souhaite une bonne journée. Bon appétit, Flavio.
1: Merci à vous aussi. Bonne journée. Au revoir. Au revoir.
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0: Et aujourd'hui, j'ai le plaisir d'accueillir pour la première fois Dorothée. Bonjour Dorothée.
3: Bonjour.
0: Dorothée belge qui est arrivée dans notre contrée, bon, qui s'est accoquinée avec un gars du coin il y a un moment, mais vous êtes revenue par ici du coup au mois de novembre.
3: Ouais, c'est ça.
0: Et vous m'avez fait une révélation choc.
3: Ouais.
0: Même
3: les
0: deux,
3: frites sont meilleures.
0: Les frites sont meilleures et le chocolat est meilleur ici.
3: Voilà, c'est ça.
0: Moi, en fait, je crois que vous étiez en Belgique très bien et puis à un moment donné, vous avez osé émettre cette possibilité-là et vous avez été renvoyé de votre pays, c'est ça, non ?
3: Ouais, on ne va pas le dire.
0: Vous êtes réfugié politique, en fait, c'est ça.
3: Oui, c'est ça.
0: Bah, écoutez, on vous accueille à bras grands ouverts, surtout avec des révélations aussi flatteuses. Moins flatteur, c'est le Presse Citron. Lui, il ne fait pas d'état d'âme. Donc, vous l'avez face à vous avec trois questionnaires de culture générale. Vous choisissez le thème que vous préférez parmi ces trois. J'ai les citations célèbres. J'ai des fleuves. Où j'ai divers et variés.
3: Divers et variés.
0: Ça part divers et variés. Ni les citations, ni les fleuves ne vous ont convaincu.
3: Non, donc, pas trop.
0: On essaye de brasser large en espérant que ce soit des thèmes qui ne soient pas trop éloignés de vos compétences.
3: Voilà.
0: Une minute pour répondre à 10 questions sur ce thème. Si vous butez sur une question, vous dites « je passe », on y revient s'il nous reste du temps à la fin du questionnaire. Le score à battre est de 7. Est-ce que vous êtes prête, Dorothée ?
3: Oui, je suis prête.
0: On y va. Quel mot désigne un genre de film historique situé dans l'Antiquité ?
3: Je passe.
0: Dans quel état des États-Unis se trouve la fameuse zone 51 ?
3: Je passe.
0: Quelle est la fleur que le petit prince de Saint-Exupéry découvre et aime ?
3: Une rose.
0: Dans quel domaine artistique le Suisse Ferdinand Hodler s'est illustré ?
3: Je passe.
0: Quelle mer intérieure se trouve entre les détroits du Bosphore et des Dardanelles ?
3: Ouf, je passe.
0: Selon l'expression, de quoi l'hôpital se fiche-t-il ?
3: De la charité.
0: En 2001, quelle entreprise a lancé la Game Boy Advance ?
3: Nintendo.
0: Dans le sud-ouest de la France, avec quel mollusque prépare-t-on la mouclade ?
3: Les moules.
0: Dans quelle écrivaine française a écrit la série des Claudines ?
3: Je passe.
0: En cuisine, quel verbe désigne l'action d'enlever la coquille d'un œuf ?
3: Écalé. Trop tard.
0: Écalé, coupé, écalé, comme dirait certains artistes chanteurs. Coupé, écalé, non ?
3: Ouais.
0: C'était une bonne réponse, mais elle est arrivée trop tard, malheureusement.
3: Oui, trop tard. Ouais, ouais, de toute façon.
0: Ouais, vous n'aviez pas forcément
3: c'est
0: 7.
3: Pas les 7. Ouais, ouais. Non.
0: Mais il y a eu des bonnes réponses, donc je vous propose qu'on corrige tout ça. Et puis il y a des choses à apprendre aussi sur l'existence, voilà. Ou des choses qui ne vous sont pas revenues en tête, malheureusement. Ce mot qui désigne un genre de film historique situé dans l'Antiquité. Voilà, c'est souvent des films où on voit des mecs baraqués, les pectoraux saillants, tout lisses.
3: Ça ne revient pas.
0: On appelle ça des péplums.
3: Ah oui, voilà.
0: Voilà. Donc. Dans quel état des États-Unis se trouve la fameuse zone 51 ? C'est dans l'état du Nevada.
3: Ouais.
0: La fleur que le petit prince de Saint-Exupéry chérit, c'est la rose. Évidemment, bonne réponse. Ferdinand Hodler, artiste suisse. Dans quel domaine artistique s'est-il illustré ? Vous avez

0: je vais passer, c'est la peinture.
1: Okay.
0: On vous invite à découvrir un petit peu ces œuvres qui sont assez voilà, représentatives, pas mal de paysages et des choses comme ça. C'est Ferdinand Hodler. Entre le détroit du Bosphore et celui des Dardanelles, on trouve la mer de Marmara. Selon l'expression, l'hôpital se fiche de la charité, c'est une bonne réponse. En 2001, c'est bel et bien Nintendo qui a lancé la Game Boy Advance. Dans le sud-ouest de la France, on prépare une mouclade. Avec quel mollusque ? Des moules, effectivement, mouclade, c'est proche du mot moule en plus. Vous connaissiez ou vous avez feinté ?
1: Ça, j'ai déjà entendu, mais il y a longtemps, mais ouais. Voilà.
0: Donc, vous savez que c'était des moules quand même.
1: J'ai un peu tapé au hasard quand même.
0: D'accord. Ouais. C'est des mouclades, moules, on ne doit pas... Voilà, ça doit être un peu trop
1: oui, voilà.
0: Eh bien, c'est une bonne réponse. L'écrivaine française qui a écrit la série des Claudines, c'était Colette. Et puis, Ecalé est arrivé, mais trop tard. Donc, on se retrouve avec 4 points. C'est très honorable pour un début.
1: Ouais. C'est pas assez.
0: Ce sera pas assez pour cette semaine, mais vous reviendrez maintenant que vous connaissez le chemin.
1: Oui, bien sûr, on reviendra.
0: Eh bien, c'est parfait. On vous souhaite une bonne journée, un bon appétit, pardon, et un bon après-midi.
1: Mais merci à vous aussi, bon appétit.
0: Au revoir.
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0: J'ai le plaisir d'accueillir aujourd'hui Alan. Bonjour Alan.
3: Bonjour.
0: Alan et ses collègues.
3: Exactement.
0: Qui ont les dents longues, qui ont envie d'en découdre, prêts à affronter la bête. Vous avez un peu révisé depuis la dernière fois ?
3: J'ai suivi la radio.
0: J'ai écouté la radio tous les jours. Je me suis discipliné, je me suis mis en condition. C'est très bien, parce qu'il va quand même falloir battre le score de 7 d'Isabelle. Isabelle qui est avec nous aussi. Bonjour Isabelle.
4: Bonjour.
0: Isabelle qui tient ce score de 7 depuis quelques jours maintenant. Ça se passe plutôt bien jusqu'ici. Du coup, j'imagine que vous croisez les doigts, vous avez fait appel à votre bonne étoile.
4: Ah oui, avec tous les
0: gris-gris
4: du monde.
0: Tous les gris-gris du monde. Ouais, en plus, avec le temps gris-gris qu'il fait, c'est parfait. Hein.
4: Ah oui, alors là, on est servi.
0: Isabelle, je vous laisse patienter et puis on se retrouvera après la performance d'Alan pour voir ce qu'il en est. À tout à l'heure.
4: À tout à l'heure.
0: Alan, à nous deux, j'ai devant moi 3 questionnaires avec des thématiques différentes. Vous choisissez le thème qui vous convient le mieux, à vous et vos collègues, puisqu'ils sont derrière vous. J'ai un questionnaire sur l'astronomie. J'ai un questionnaire autour du mot paix, P-A-I-X, hein, j'insiste. Et puis j'ai un questionnaire sur les comédies musicales.
3: La 2, hein. Alors la paix.
0: La paix, ça marche, en espérant que vous soyez apaisé pour ce questionnaire. 1 minute pour répondre à 10 questions sur ce thème. Si vous butez sur une question, vous pouvez dire je passe. On y revient s'il nous reste du temps à la fin du questionnaire. Le score à battre est de 7. Est-ce que vous êtes prêt, Alan ?
3: Prêt.
0: Et derrière, ils sont prêts ?
3: Prêt.
0: Au taquet, on aime ça, c'est parti. Quel végétal la colombe tient-elle dans son bec pour symboliser la paix ?
3: Rameau d'olivier.
0: À quelle date célèbre-t-on la journée internationale de la paix ?
3: Passe.
0: Quel titre de Stéphane Eicher, extrait de son album Engelberg, a rencontré un grand succès en 91 ?
3: Un déjeuner en paix.
0: Quel homme d'État a reçu le prix Nobel de la paix en 1993 avec Frédéric de Clercq ?
3: Mandela.
0: Comment se nomme la pipe rituelle des Amérindiens ?
3: Le calumet.
0: Quel traité a été signé en 1919 pour instaurer la paix après la Première Guerre mondiale ?
3: Traité de Versailles.
0: À quelle chanteuse doit-on le titre Rue de la paix ?
3: Passe.
0: Quel écrivain russe du 19e siècle est l'auteur du roman Guerre et paix ?
3: Tolstoï.
0: Quel philosophe indien a dit « Il n'y a pas de chemin vers la paix est le chemin » ?
3: Kanti.
0: Quel pasteur américain a reçu le prix Nobel de la paix en 64 ?
3: Peter King.
0: Waouh, ça allait vite, hein ?
3: Ouais.
0: Ben écoutez, on va voir si tout ça, ça a payé. Vous la sentez comment ?
3: Je sais pas si on va avoir 7, mais pas très loin en tout cas.
0: J'avoue qu'il y a eu des belles choses, hein, franchement. Le travail d'équipe, pas mal. On verra si vous faites 7, effectivement, c'est un peu la question cruciale. Quel végétal la colombe y a-t-elle dans son bec pour symboliser la paix? Un rameau d'olivier. Vous m'avez dit de l'olivier, ça aurait été tout à fait valable. Si vous aviez éludé le rameau, ça n'aurait pas été trop grave. Mais c'était correct sur toute la ligne. À quelle date célèbre-t-on la journée internationale de la paix? C'était il n'y a pas si longtemps. C'était le 21 septembre, officiellement.
3: Ah, d'accord.
0: Le titre de Stéphane Eicher, extrait de son album Engelberg, qui a dit un succès de 91, Déjeuner en paix, bonne réponse, un classique d'RJB. Quel homme d'État a reçu le prix Nobel de la paix en 93 avec Frédéric de Klerk? Vous me dites Nelson Mandela, pourquoi lui?
3: Donc c'est lui.
0: Bah oui, c'était lui, bien joué. Nelson Mandela qui a été primé de ce prix Nobel. Comment se nomme la pipe rituelle des Amérindiens? Le calumet. Ouais, vous avez rajouté de la paix, c'était pas forcément nécessaire, mais effectivement, le calumet, c'est le mot qu'on voulait. C'est une bonne réponse. Quel traité a été signé en 1919 pour instaurer la paix après la Première Guerre mondiale? Le traité de Versailles. Vous avez révisé votre histoire, dis donc, il n'y a pas si longtemps. Ouais, bah, visiblement, oui. C'est une bonne réponse. Qui a chanté le titre Rue de la paix? C'est Zazie. Qui a écrit Guerre et paix, écrivain russe du 19e siècle, Léon Tolstoï. C'est une bonne réponse aussi. 1, 2, 3, 4, 5, 6, 6 bonnes réponses. Il en reste deux. Il en reste deux. Alors attention. Le philosophe indien qui a dit « Il n'y a pas de chemin vers la paix est le chemin ». Vous me dites Gandhi. C'est une bonne réponse. 7 à 7. Est-ce que la dernière vous permet de passer l'épaule ou, au contraire, vous ramènera à égalité? Quel pasteur américain a reçu le prix Nobel de la paix en 64? Martin Luther King Jr. C'est une bonne réponse. Vous gagnez! Bravo Alan! Et les collègues?
3: Merci.
0: Eh ben, magnifique! Ça va gratter et puis se payer un petit apéro avec, j'imagine.
3: On va payer pizza vendredi prochain.
0: Ben c'est magnifique, alors on vous régale avec grand plaisir. Ma chère Isabelle, par contre, ratée. Hein.
5: Oh, c'est pas grave, je reviendrai.
0: C'est ce qu'on dit souvent, les joueurs, ils sont parfois plus heureux de perdre pour pouvoir rejouer une prochaine fois que de forcément gagner les billets à gratter. Écoutez, de toute façon, c'est le jeu, ma pauvre Lucette, comme on dirait, hein, Isabelle. Et merci en tout cas pour votre sourire et votre bienveillance. On vous souhaite un bel après-midi, un bon week-end, un bel après-midi aussi.
5: Merci.
0: Au revoir.
5: Bonne journée. Au revoir.
0: Alan, on vous envoie tout ça et puis on vous fait aussi plein de gros bisous.
3: Merci beaucoup et puis passez un bon week-end.
0: Au revoir.
3: Au revoir.
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0: Et j'ai le plaisir d'accueillir Sarah pour jouer avec nous aujourd'hui. Bonjour Sarah.
6: Bonjour à tous.
0: Sarah, c'est une grande première pour vous. Vous entrez dans le monde merveilleux du Presse Citron. Pas trop intimidée, ça va?
6: Si, quand même.
0: Quand même un peu. Hein. Bah écoutez, on espère que... Pardon?
6: Il y a des thèmes qui sont vraiment difficiles, je trouve, des fois.
0: Alors, des fois, le thème est difficile, mais les questions ne sont pas si difficiles que ça, parce que ça reste très en surface. Et puis, il y a des fois des thèmes qui nous semblent faciles ou pour lesquels on aurait des facilités. Puis, soit on se fait avoir par des questions, soit c'est la pression du jeu en direct qui s'empare de vous. On espère que le Presse Citron sera bienveillant avec vous aujourd'hui. En tous les cas, vous soufflez un grand coup et puis on va pouvoir jouer ensemble. J'ai devant moi donc trois questionnaires de culture générale. Vous choisissez le thème que vous préférez. Il y en a un sur la botanique, tout ce qui est plantes et compagnie. Il y en a un sur les Pays-Bas. Et il y en a un sur le train.
6: Oh mon Dieu.
0: Le train, c'est les trains célèbres, les trains qu'on a pu voir dans l'imaginaire ou dans l'art et la culture. Il n'y a pas que des questions sur les trains, sur les empattements des essieux, quoi, par exemple. C'est pas... Les trains, les Pays-Bas ou la botanique? Qu'est-ce que vous me dites?
6: J'en ai aucune idée pour les trois, mais... disons les trains, du coup.
0: Ça part sur les trains dans la culture générale. Une minute pour répondre à 10 questions sur ce thème. Si vous butez sur une question, vous dites « je passe », on y revient s'il nous reste du temps à la fin du questionnaire. Pas de score à battre puisque c'est vous qui démarrez cette semaine. Est-ce que vous êtes prête, Sarah?
6: Oui.
0: Alors, on y va. Quelle ligne de chemin de fer relie Moscou à Vladivostok sur plus de 9000 km?
6: Je passe.
0: Dans quel roman d'Agatha Christie l'intrigue se déroule dans un train mythique?
6: Passe.
0: Quel train à grande vitesse traverse le tunnel sous la Manche?
6: TGV.
0: Dans Harry Potter, comment s'appelle le train emprunté par les jeunes sorciers pour rejoindre leur école?
6: La 9-3-4.
0: En 1825, quel pays a inauguré la première ligne de chemin de fer pour passagers?
6: L'Allemagne.
0: Le glacier express relie Zermatt à quelle autre station alpine réputée?
6: Stade.
0: Quel film d'animation se déroule entièrement dans un train la nuit de Noël?
6: Passe.
0: Avec quelle chanson Richard Anthony a-t-il connu un grand succès en 62?
6: Bon, ben, je savais pas non plus.
0: C'est J'entends siffler le train. Quand j'entends siffler le train, quand j'entends... Ça vous dit quelque chose?
6: Ça me dit rien.
0: Bon, bah si, en plus, ça vous dit rien. Pas de regret sur cette question-là. Pour le reste, on va voir si ça passe. Comment vous vous êtes senti?
6: J'ai fait beaucoup au pif.
0: Ah ouais, beaucoup au pif. Ok, ouais.
6: J'ai tout fait au pif.
0: Ouais.
6: Vraiment, clairement.
0: Bon, vous l'avez dit, hein, c'était pas un thème sur lequel vous étiez très à l'aise. On va voir ce que ça donne jusqu'ici. La ligne de chemin de fer qui relie Moscou à Vladivostok sur plus de 9000 km, qui est un parcours assez épique, c'est le Transsibérien. Une ligne assez connue.
6: Ah ouais.
0: Et oui, sûrement déjà entendu en tous les cas. Si vous voulez faire un voyage en train, ça peut être l'occasion. Dans quel roman d'Agatha Christie l'intrigue se déroule dans un train mythique? C'est Le Crime de l'Orient Express. Le train à grande vitesse qui traverse le tunnel sous la Manche, c'est l'Eurostar. Il a un petit nom, hein, ce train, c'est l'Eurostar. Exactement.
6: Ah oui.
0: Vous l'avez déjà pris?
6: Non, mais je le connais.
0: Bah oui, on le connaît, on l'a déjà entendu. Malheureusement, vous êtes passé à côté. Dans Harry Potter, comment s'appelle le train emprunté par les jeunes sorciers pour rejoindre leur école? Vous m'avez dit le quai 9 3/4, ça c'est le quai. En l'occurrence, c'est pas le train. Le train, c'est le...
6: J'avais regardé Harry Potter, donc...
0: Le Poudlard Express, ça vous dit quelque chose? Ou le Hogwarts Express en anglais?
6: Bah,
0: c'est le nom du train.
6: J'ai jamais regardé, mais c'est logique en sachant qu'ils vont à Poudlard.
0: Ouais, après, ben voilà, si vous l'avez jamais vu ou lu, forcément, c'était difficile de taper dans le juste. En 1825, le pays qui a inauguré la première ligne de chemin de fer pour passagers, ce n'est pas l'Allemagne, c'est l'Angleterre. Le glacier express qui relie Zermatt à une autre station alpine réputée. Quelle station, de quelle station s'agit-il? Il s'agit de Saint-Moritz dans les Grisons. Un film d'animation qui se déroule entièrement dans un train à la nuit de Noël, c'est le Pôle Express. Ça aussi, c'est un film qui n'a pas forcément marqué les esprits plus que ça. Il a eu son petit succès, mais c'était assez de niche. Et puis Richard Anthony, j'entends siffler le train, vous l'avez manqué malheureusement. Ça ne vous fait aucune bonne réponse, mais j'espère une envie de revenir en découdre.
6: Alors on verra, ouais.
0: Bah, vous n'êtes pas seul à refaire zéro, hein, sur un thème en plus qui n'était pas forcément le vôtre. Faut pas rester là-dessus, moi je dis.
6: Ouais, c'est vrai. Faudrait que je revienne et j'espère avoir des thèmes qui me parlent.
0: Mais c'est exactement ça, vous avez tout compris. En tout cas, on vous accueillera avec grand plaisir, Sarah.
6: Merci beaucoup.
0: Une bonne journée, Sarah. Bonne route. Visiblement, vous êtes en voiture.
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0: Je suis avec Thomas aujourd'hui. Bonjour, Thomas.
7: Bonjour, Steve.
0: Thomas qui vient affronter le Presse Citron. Vous avez été alléché par l'appât du gain, puisque le score à battre est de 0 sur 10 questions posées.
7: J'espère faire mieux que hier.
0: Si vous ne faites pas mieux, si tout le monde fait zéro cette semaine, on se retrouve vendredi avec 5 finalistes. Hein. Et une jolie pagaille.
7: C'est une beauté.
0: Franchement, ça peut être pas mal. Essayez de quand même faire des points, je vous en supplie. Sinon, on n'aura pas assez de lignes téléphoniques. Alors, j'ai à vous proposer aujourd'hui pour essayer de remporter les Bonanza, les Neon et les Mini Safe. trois questionnaires. Vous choisissez celui que vous préférez. Il y a un questionnaire sur des humoristes, un questionnaire sur la mythologie grecque et un questionnaire sur des jeux. Plus jeux de société, mais ça peut être jeu au sens large.
7: On prendra jeu au sens large.
0: Questionnaire sur des jeux. Une minute pour répondre à 10 questions sur ce thème. Si vous butez sur une question, vous dites « je passe ». On y revient s'il nous reste du temps à la fin du questionnaire. Le score à battre est de 0. Est-ce que vous êtes prêt, Thomas ?
7: Je suis prêt.
0: Alors, en avant le jeu. Le précitron. Quel jeu de logique d'origine japonaise consiste à remplir une grille avec les chiffres de 1 à 9 ?
7: Le Sudoku.
0: Dans quel jeu de société faut-il aligner 4 pions de la même couleur sur une grille verticale pour gagner ?
7: 4 à la suite.
0: Quel jeu créé en 1957 consiste à conquérir le monde avec des armées ?
7: Risque.
0: Combien de points vaut la lettre Q au Scrabble francophone ?
7: 8.
0: Quel jeu vidéo développé par Epic Games propose des modes tels que Battle Royale et sans construction ?
7: Passe.
0: Dans quel jeu vidéo retrouve-t-on le personnage de Ganondorf, l'ennemi juré de Link ?
7: Zelda, le monde de Zelda.
0: Dans quel jeu de société peut-on entendre un narrateur dire « C'est la nuit, le village s'endort » ?
7: Je passe.
0: Comment est aussi appelé le jeu de société « Toucher coulé » ?
7: Oh. Je passe.
0: C'était la bataille navale.
7: Ah bah oui.
0: Tout simplement. Mais c'est vrai qu'on ne soupçonne pas qu'on lui donne deux noms assez régulièrement, soit le toucher coulé, soit la bataille navale. Mais effectivement, il y a des synonymes. Il y en a deux autres questions qui sont venues. C'est quel jeu vidéo de type bac à sable a été développé par le Suédois Marcus Persson, alias Notch ? Vous l'auriez eu celui-là ?
7: Non.
0: Minecraft. Et puis, dans quel jeu de société doit-on acheter des propriétés, construire des maisons et ruiner ses adversaires ?
7: Je sais plus.
0: Le Monopoly.
7: Ah bah oui.
0: Bon voilà, pas de regret sur ces deux-là. Pour le reste, on va voir ce que ça donne. Ça commence avec ce jeu de logique d'origine japonaise qui consiste à remplir une grille avec les chiffres de 1 à 9 en respectant bien sûr certaines règles. C'est le Sudoku ou le Sudoku, vous le prononcez comme vous voulez. C'est une bonne réponse. Le jeu de société où il faut aligner 4 pions de la même couleur sur une grille pour gagner. C'est le puissance 4, une grille verticale même. Le jeu créé en 57 où il faut conquérir le monde avec des armées, c'est à peu près beaucoup de jeux j'ai envie de dire, mais créé en 1957 spécifiquement, le jeu Risk, c'est une bonne réponse, bien joué. La lettre Q vaut effectivement 8 points au Scrabble francophone. Ce jeu vidéo développé par Epic Games qui propose des modes tels que Battle Royale et surtout sans construction, il s'agit de Fortnite.
7: Ah bah oui.
0: Ils ont réussi à mêler le jeu de first person shooter, donc d'un FPS où il faut tirer sur des gens, mais en même temps il faut faire de la maçonnerie. Voilà, il fallait le faire, ils l'ont fait et ça marche plutôt bien pour eux. Mais donc vous l'avez raté. Ganondorf, l'ennemi juré de Link, se trouve bien sûr dans la légende de Zelda. On attendait surtout le mot Lesda, Zelda, pardon. Ce qu'il y avait autour, c'était un peu pour le décor. Mais donc Zelda est sorti, c'est parfait, bonne réponse. Un jeu de société où on peut entendre un narrateur dire « C'est la nuit, le village s'endort ». Il s'agit du jeu du loup-garou. C'est loup-garou de tierce lieu officiellement, mais on l'appelle communément le jeu du loup-garou, qui a pris plusieurs formes aussi différentes avec différentes versions, etc. Aussi grand succès des jeux de société français. Et donc voilà, vous l'avez raté celui-là. Comment est aussi appelé le jeu de société Toucher coulé ? On l'a dit, c'est la bataille navale. En tout, ça vous fait 4 points. C'est infiniment plus que Sarah. Donc, vous prenez la tête, mon cher Thomas.
7: C'est bien, bien.
0: C'est bon,
7: c'est pas forcément facile, mais voilà.
0: C'était
7: là ou l'autre, j'aurais dû avoir encore. Mais...
0: Ouais, c'est ça. Bah, tu vois, vous voyez, si vous en rajoutez un ou deux, ça vous fait 6 points quand même déjà. Donc,
7: exact.
0: Ça va sur 10, c'est
7: redoutable. C'est comme ça.
0: Voilà. Bon, bah, déjà 4. On en a vu qui ont gagné avec 4, donc ça peut passer. On vous souhaite peut-être déjà une bonne journée, un bon appétit.
7: Merci, à vous aussi.
0: Et peut-être à vendredi.
7: Et peut-être à vendredi.
0: Au revoir.
7: Au revoir.
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0: Et aujourd'hui, j'ai le plaisir de jouer avec Gonzalo. Bonjour. Allô, bonjour. Vous êtes là? Oui, bonjour, vous êtes en direct, bienvenue.
8: Merci.
0: Qu'est-ce qui se passe derrière vous? C'est la pagaille?
8: Non, c'est le réseau, mais ça va le faire.
0: Ok, ça marche, vous bougez pas, et puis vous vous accrochez à votre ligne téléphonique, tant bien que mal. On va jouer au Presse Citron. Je rappelle que j'ai devant moi 3 questionnaires de culture générale. Vous choisissez celui que vous préférez pour pouvoir affronter le score de 4 de Thomas. Alors, mon cher Gonzalo, pour vous, on a les mots qui commencent par T-O. T-O, les deux lettres qui débutent chaque réponse. Vous avez les minéraux ou alors les mots italiens dans la langue française. Vous n'êtes pas italien?
8: Non. Je vais choisir les mots qui commencent par T-O.
0: Les mots qui commencent par T-O, T comme Timothée, O comme... Ornithorynque, j'en ai parlé un petit peu ce matin. Donc T.O. Une minute pour répondre à 10 questions sur ce thème. Si vous butez sur une question, vous dites je passe. On y revient s'il nous reste du temps à la fin du questionnaire. Le score à battre est de 4. Est-ce que vous êtes prêt?
8: C'est parti.
0: On y va. Le Presse-Citron. Quel légume racine est aussi appelé artichaut de Jérusalem?
8: Pas.
0: Comment s'appelle la hache emblématique des tribus amérindiennes?
8: Le tomahawk.
0: Quel objet symbolique représente un esprit, un clan ou une tribu?
8: Un totem.
0: Comment se nomme la science qui étudie les noms des lieux?
8: Je passe.
0: Quelle sonnerie de cloche alerte la population d'un danger?
8: Je passe.
0: Comment appelle-t-on une contracture musculaire du cou?
8: Un torticolis.
0: Quel mot composé évoque un chaos bruyant et désorganisé digne d'une d'un véritable capharnaüm?
8: Je passe.
0: Par quel terme familier désigne-t-on quelqu'un d'incompétent ou de médiocre dans un domaine?
8: Je passe.
0: Quel mot anglais désigne le fait pour une femme d'être torse nu à la plage?
8: Topless.
0: Oui, mais malheureusement, c'est trop tard. Et le dernier, peut-être que vous l'auriez eu, comment appelle-t-on un état d'engourdissement généralisé sans perte de conscience? C'est
8: non, je l'aurais pas eu.
0: La torpeur.
8: Ok.
0: Ouais. Allez, c'est le désavantage avec ce questionnaire, c'est que souvent on réfléchit et on essaie de trouver
8: des...
0: Et on perd du temps en fait, parce qu'un autre questionnaire, on sait ou on ne sait pas, et donc on avance. Et du coup, c'est vrai qu'on prend un peu de retard. Mais je crois que vous êtes allé quand même assez vite sur ce questionnaire-là, voir maintenant est-ce que c'est des bonnes réponses, ça, l'avenir nous le dira. Ce légume racine, qui est aussi appelé artichaut de Jérusalem, c'est le topinambour.
8: Ok, ouais.
0: C'est un mot rigolo, mais ça désigne bien un légume racine qui donne des flatulences assez marquées, je peux vous le dire. Comment s'appelle la hache emblématique des tribus amérindiennes? Le tomahawk, c'est juste. Chez ces mêmes tribus, l'objet symbolique qui représente un esprit, un clan ou une tribu, c'est le totem. Bonne réponse aussi. Comment se nomme la science qui étudie le nom des lieux? On appelle ça la toponymie.
8: Okay.
0: Comme si vous avez fait un peu de grec ou de latin avec les suffixes et les préfixes et les astérisques, on aurait pu s'en sortir. Mais ouais, il faut quand même l'avoir celui-là. La sonnerie de cloche qui alerte la population d'un danger, c'est beaucoup court à l'époque, mais ça se fait encore aujourd'hui, mais de manière plus rare. On appelle ça le tocsin.
8: Ok.
0: Comment appelle-t-on une contracture musculaire du cou? Le torticolis, vous l'avez eu, bien joué. Ce mot qui évoque un chaos bruyant et désorganisé, digne d'un véritable capharnaüm, le tohu-bohu.
8: Je
0: ne
8: connaissais pas.
0: Ben voilà, c'est aussi un festival, si jamais on va aller, sauf erreur. Le terme familier qui désigne quelqu'un d'incompétent ou de médiocre dans un domaine, c'est un tocard.
8: Ah oui.
0: Vous avez fait trop.
8: Je pense assez familier.
0: Donc, on vous souhaite une bonne journée, bon appétit et à la prochaine, Gonzalo.
8: Merci.
0: Au revoir.
8: Au revoir.
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0: Aujourd'hui, nous jouons avec Daniel. Bonjour Daniel.
9: Bonjour.
0: Daniel qui vient affronter notre presse citron. J'ai devant moi trois questionnaires de culture générale. Vous choisissez celui que vous préférez pour briller et tenter de battre et détrôner Thomas avec son score de 4. Vous m'avez dit, ouais, score de 4, j'appelle. Si c'est 7, j'appelle pas. Vous êtes comme ça, vous n'êtes pas... Quand ça a l'air facile, on y va, quoi.
9: Exactement, ouais.
0: Mais vous savez, à vaincre sans péril, on triomphe sans gloire.
9: Ouais, ouais.
0: Voilà, bon, on n'est pas là pour faire de la philosophie littéraire. Pour vous, j'ai donc trois questionnaires. Vous choisissez celui que vous préférez. J'ai un questionnaire sur la sculpture. J'ai un questionnaire sur le cinéma, les films de l'année 2024, donc les blockbusters de l'an passé. Et puis, questionnaire médecine et santé.
9: Oh, oh, oh, oh. Oh là là, mais je prends de médecine et santé. Parce que les deux autres, alors que dalle. Hein.
0: Ça vous file de l'urticaire, la sculpture et le cinéma. Ok, d'accord. Je vois ça. Eh bien, on va tenter de soigner tout ça avec ce questionnaire. Médecine, santé, une minute pour répondre à 10 questions sur ce thème. Si vous butez sur une question, vous dites je passe, on y revient s'il nous reste du temps à la fin du questionnaire. Le score abattrait de 4. Je l'ai dit, est-ce que vous êtes prêt, Daniel?
9: Je suis prêt.
0: En voiture. Le prêt citron. Quelle maladie est causée par une carence sévère en vitamine C?
9: Je passe.
0: Comment appelle-t-on l'étude des mécanismes, des symptômes et des effets des maladies sur le corps humain?
9: Je passe.
0: Quels organes sont entourés par une membrane appelée plèvre?
9: Le cœur.
0: Sur quelle partie du corps intervient-on lors d'une rhinoplastie?
9: Je passe.
0: Quelle découverte doit-on au médecin et biologiste Alexander Fleming?
9: Aucune idée, je passe.
0: Comment appelle-t-on scientifiquement la colonne vertébrale?
9: Je passe.
0: Quelle maladie infectieuse due au bacille de corps était surnommée la peste blanche?
9: Je passe.
0: Sous quel autre nom est plus connu l'ictère?
9: Je passe.
0: Comment appelle-t-on l'arrêt temporaire de la respiration?
9: Je passe.
0: Quel est le nom du plus gros intestin du corps humain?
9: Bon. Bon, je passe les deux autres. De toute façon, je n'aurais pas fait mieux. Hein.
0: Ça passe et ça repasse, mais c'est pas sûr. Je suis sûr que vous avez peut-être une sculpture en tête ou tout à coup.
9: Ah, absolument pas. Alors.
0: Ou un film qui vous est passé sous. Non, c'est pas. Bon, bah écoutez.
9: Non, le cinéma, alors pas du tout. Hein.
0: On va pas refaire le monde ou l'immonde, comme on dit. Vous avez pas répondu à beaucoup de choses. Ça a passé et repassé. On verra si vos chemises sont bien passées ou pas. Si vos réponses, le peu qu'il y a eu, ont été correctes. Alors, ça commence avec. Après, c'était pas facile, hein.
9: Non.
0: On a rajouté une série de questionnaires pour cette semaine qui sont un peu corsés. Vous allez voir en plus avec les différentes réponses que vous allez malheureusement rater. Ça commence avec la maladie causée par une carence sévère en vitamine C. Celui-là, vous auriez pu l'avoir, c'est le scorbut. Maladie des navigateurs, que les navigateurs avaient beaucoup quand ils devaient voyager à travers les océans, puis que les oranges, ben, ça ne se garde pas forcément. On avait souvent le scorbut. L'étude des mécanismes, des symptômes et des effets des maladies sur le corps humain, ça, c'était la physiopathologie. Si vous avez dit que c'était une statue ou un film de l'année passée, ça aurait été la même.
9: Hein. Ah ouais, ouais.
0: L'organe entouré par une membrane appelée plèvre, ce n'est pas la plangue, c'est pas non plus le cœur, malheureusement, c'est les poumons.
9: Ah. J'ai hésité.
0: Sur quelle partie du corps intervient-on lors d'une rhinoplastie? Il s'agit du nez.
9: Ok.
0: Qu'est-ce qu'il y a eu encore? L'Alexander Fleming, qu'est-ce qu'il a découvert? Alexander, c'est la pénicilline. La colonne vertébrale, dans le langage scientifique, s'appelle le rachis.
9: Oh non. Okay.
0: Et s'il est parmentier, ça vous file la patate, je crois. Mais oui,
9: c'est mieux en cuisine, c'est mieux. Ça.
0: C'est donc le rachis. Oui, moi non plus, je le savais pas. Après, enfin, jusqu'à ce que je découvre ce questionnaire. La maladie infectieuse due au bacille de corps, surnommée la peste blanche, c'est la tuberculose. Ben voilà, on parlait de patates. Comment appelle-t-on l'arrêt temporaire de la respiration ? C'est l'apnée, tout simplement, qui est devenue une discipline. Mais on peut aussi avoir une apnée du sommeil, par exemple, qui est moins volontaire et contrôlée. Sous quel autre nom est plus...
9: Là, j'aurais dû savoir.
0: Ben voilà, voilà. Qu'est-ce qui est plus connu sous le nom d'ictère ? C'est la jaunisse.
9: Ok.
0: Et enfin, le plus gros intestin du corps humain, c'est le côlon.
9: Ok.
0: Eh bien voilà, ouais. Vous avez fait aucune bonne réponse, mais j'espère qu'on avait appris plus sur le corps humain et le rachis parmentier. Merci d'être venu nous partager votre bonne humeur, et puis vous reviendrez quand il y aura des questionnaires plus simples.
9: D'accord, ça marche.
0: On vous attend de pied ferme, une bonne journée.
9: Ouais, vous Daniel, aussi, merci. Au revoir, merci, à bientôt.
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0: Et aujourd'hui, nous avons le plaisir de jouer avec Aurélie. Bonjour Aurélie.
10: Bonjour.
0: Comment ça va ?
10: Ça va bien.
0: Ouais. Détendu ?
10: Moyennement.
0: Ah oui, parce que vous êtes quand même lancé un défi, c'est de prendre la place de Thomas. Donc... voilà, on vend pas la peau de l'ours avant les bœufs, comme je dis toujours.
10: Non, pas du tout.
0: C'est très bien, c'est sage. On respire un grand coup, puis on va se retrouver pour jouer tout à l'heure. Justement, Thomas qui est avec nous aussi, en cas d'égalité, il faudrait qu'on puisse vous départager. Bonjour Thomas.
11: Bonjour Serge, bonjour Aurélie.
0: Joyeux anniversaire, joyeux anniversaire, joyeux anniversaire Thomas.
11: Merci, merci.
0: Joyeux anniversaire. Et il y a même Aurélie qui s'est prêtée au jeu, même s'il y a un petit décalage et puis que ça devient une pagaille. Mais voilà le curry.
11: Merci beaucoup.
0: Quelqu'un a vendu la mèche parmi votre entourage, je ne vous dis pas qui. Ils ont essayé d'appeler pour jouer. Et puis ça n'a pas fonctionné. Mais on nous a dit, mais si jamais, Thomas, là, c'est son anniversaire. J'ai dit, je ne vais pas le rater, ce gourgande. Et bien voilà, joyeux anniversaire, Thomas. Je ne voulais pas vous demander votre âge, je vais vous demander surtout si ça vous ferait plaisir de repartir évidemment avec vos cadeaux pour, pour gratter et gagner plein de belles choses.
11: Bien sûr, ce sera un beau cadeau.
0: Hein, franchement.
11: Mais ouais. Je serai quand même plein de succès à oublier.
0: Quel fair play.
10: Merci.
0: Voilà, donc Aurélie, vous avez l'occasion ou jamais de faire quelqu'un doublement déçu aujourd'hui, vous voyez, c'est génial.
10: Oui, ou doublement heureux.
0: Oui, exactement, vous avez le pouvoir entre vos mains. Thomas, on vous garde au chaud, on vous retrouve dans quelques minutes pour voir ce qu'il en est après la performance d'Aurélie. On vous dit à tout de suite.
11: Ça marche.
0: Ma chère Aurélie, j'ai devant moi trois questionnaires dans des thèmes différents de culture générale. Vous choisissez celui que vous préférez. J'ai un questionnaire de chimie, j'ai un questionnaire qui tourne autour des chansons de l'année 64 et j'ai un questionnaire qui tourne autour des animaux imaginaires.
10: Oh là là.
0: Les gens disent toujours ça quand je dis thème. Ils disent oh là là. Ou ils soupirent.
10: Non, mais je vais prendre quand même les animaux imaginaires.
0: Les animaux imaginaires, c'est vrai que c'est assez vaste malgré tout, hein, ça peut vraiment partir dans tous les sens. Est-ce que vous réussirez à faire mieux que 4 ? C'est un peu la question qu'on se pose. En tous les cas, on est parti pour une minute sur ce questionnaire des animaux imaginaires. Est-ce que vous êtes prête ?
10: Oui.
0: Feu gaz ! Quel reptilien légendaire crache du feu et peut voler ?
10: Un dragon.
0: Comment s'appelle la créature mythologique égyptienne qui a un corps de lion et une tête humaine ?
10: Le sphinx.
0: Quel animal marin gigantesque était redouté des marins nordiques ?
10: Le kraken.
0: Comment se nomme la créature légendaire qui se transforme lors des nuits de pleine lune ?
10: Le loup-garou.
0: Quel monstre mythique japonais est un lézard géant apparu au cinéma ?
10: Je passe.
0: Comment s'appelle l'animal imaginaire à la fois espiègle et bondissant créé par André Franquin en 1952 ?
10: Minotaure.
0: Quel petit animal vit dans les Alpes et se déplace en tournant en rond à cause de ses pattes plus courtes d'un côté ?
10: Je passe.
0: Quel oiseau mythique a le pouvoir de renaître de ses cendres ?
10: Non, le dragon, non, c'est pas ça. Non,
0: comment se nomme la créature légendaire himalayenne, mi-humaine, mi-primate?
10: Oh là là, ouais, c'était vraiment difficile.
0: Mais non. Vous allez voir, je vais vous dire les noms, vous allez me dire « Ah ouais, ah, ah !» Puis vous allez vous en vouloir. Bon, alors ça commence avec ce reptilien légendaire qui crache du feu et qui peut voler, le dragon. Bonne réponse, on commence dans les basiques. Comment s'appelle la créature mythologique égyptienne qui a un corps de lion et une tête humaine? Le sphinx, c'est juste. L'animal marin gigantesque redouté des marins nordiques, popularisé par Pirates des Caraïbes, le kraken, c'est correct, kraken, la prononciation m'importe peu, mais le mot y est. Comment se nomme la créature légendaire qui se transforme lors des nuits de pleine lune? Le loup-garou, c'est juste. Vous pouviez dire le lycanthrope aussi, c'est la version un peu plus scientifique et guindée. Ce monstre mythique japonais, lézard géant, apparu au cinéma, une sorte de King Kong, mais version lézard, si vous voulez. C'est le Godzilla?
10: Oui. Oh bah, oui, effectivement.
0: Vous voyez, je vous avais dit que vous alliez dire.
10: Eh oui.
0: Ah bah voilà.
10: Oui, oui.
0: Ce petit animal imaginaire, à la fois espiègle et bondissant, créé par André Franquin en 52. André Franquin, c'est... Ça vous dit quelque chose? Gaston Lagaffe, Spirou, etc.
10: Ah, ok, les bandes dessinées, oui.
0: Et du coup, il a fait un petit animal qui avait une longue queue, qui avait plein de taches jaunes et noires, enfin, taches noires sur un pelage jaune. C'est le marsipilami.
10: Ben ouais, ah ouais, j'ai pas du tout pensé à celui-là.
0: Ouais, ouais. Bref, fallait relier toutes les... ouais. tous les points, évidemment. Cet animal qui vit dans les Alpes et se déplace en tournant en rond autour de la montagne à cause de ses pattes plus courtes d'un côté, ah, c'est un animal mythique de Suisse, le dahu, en tout cas de nos montagnes. Ouais. Vous connaissez pas le dahu? Ben
10: évidemment. Si, bien sûr. Mais...
0: Vous savez comment on le chasse, le dahu?
10: Il n'est pas venu. Oui, il n'est pas venu.
0: Non, alors, il n'est pas remonté, effectivement.
10: Non.
0: Vous savez comment on chasse un dahu?
10: Non.
0: Vous mettez derrière lui et vous l'appelez. Après, lui, il se retourne, mais comme il n'a pas de plus court d'un côté, il tombe.
10: Bah oui.
0: Et okay, voilà. Ouais. Donc, vous le saurez. L'oiseau mythique qui a le pouvoir de renaître de ses cendres, celui-là, vous l'aviez aussi. Harry Potter, ça vous dit quelque chose?
10: Ouais, mais justement, j'ai pas été, je suis pas trop fan d'Harry Potter, donc je pense que c'est pour ça que je l'ai pas eu.
0: Le phénix?
10: Je sais pas. Ah ouais, le phénix qui renaît dessus. Eh ouais, effectivement.
0: Voilà. Et enfin, cette créature légendaire himalayenne, mi-humaine, mi-primate. Donc, type singe, c'est le Yeti.
10: Mais oui. Moi, j'attendais la licorne quand même.
0: Mais qui sait, vous avez répondu à 9 questions sur 10. Donc, il y avait peut-être la licorne.
10: Oui, c'est vrai.
0: Ben non, il n'y avait pas la licorne, parce que la dernière question, non, c'est quel est le petit, nom, le petit nom du monstre du Loch Ness?
10: Ah ouais, celui-là aussi, je sais, mais il ne me vient pas comme ça.
0: Nessie.
10: Oui.
0: Bon, en tout cas,
10: voilà.
0: Vous avez fait 4. Ça veut dire qu'on va passer à la question pour vous départager. Thomas, vous êtes là?
12: Oui, je suis là.
0: On va au bout du suspense. J'aime à dire que sans... Comment c'est déjà? À vaincre sans péril, on triomphe sans gloire. Voilà, c'est ça, la vraie phrase. Donc, il va y avoir du suspense jusqu'au bout. Je vais vous poser une seule et même question à tous les deux. Celui ou celle qui sera le plus proche de la bonne réponse remportera la mise. Est-ce que vous êtes prêts, ma chère Aurélie? Vous répondez en premier. Et puis juste après, oui. Vous pouvez répondre Thomas. Mais comme vous êtes challenger, Aurélie, c'est vous qui répondez en premier. Donc, la question est la suivante. Combien de minutes faudrait-il à un homme moyen pour traverser le tunnel de Gleyres en marchant?
10: Oh là là!
0: Combien, alors, vous dites
10: déjà, combien il fait
0: Ah ouais, mais alors faut répondre assez vite, comme ça.
10: Ouais, combien de minutes? Oh là là.
0: Cherchez pas sur Google, il n'y a pas la réponse.
10: Non. Combien de minutes je dirais 100 000.
0: 100 000 minutes? D'accord. Ouais, mon cher Thomas. Thomas, vous dites combien, vous?
12: Moi, je dirais 120 minutes.
0: 120 minutes, rien à voir avec l'émission évidemment. La bonne réponse, eh bien, c'était 25.
10: Ah oui, mais il est tout petit en fait. Ouais.
0: C'est pas si petit, mais on peut marcher assez vite. J'ai pris une vitesse vraiment la moyenne d'un être humain, qui est un peu moins de 5 km, je crois. Et puis, non, on arrive quand même au bout d'une bonne demi-heure. Mais après, c'est une demi-heure dans un tunnel, quoi. Il n'y a rien de très, très folichon. Surtout, c'est interdit. Ouais. Non, on n'était pas à 100 000 minutes et encore moins à 120, mais vous étiez plus proche, mon cher Thomas, donc c'est vous qui repartez avec votre cadeau. Donc Aurélie, malheureusement, ce ne sera pas pour vous. Vous souhaitez un bon week-end.
10: Thomas.
11: Merci.
10: Et joyeux anniversaire. Voilà.
11: Merci beaucoup. C'est un beau cadeau.
0: Moi, je pense qu'elle a fait exprès, Aurélie. Indy, vous avez fait exprès.
10: Ah non, moi, je ne suis aussi. Pas de mauvaise foi. Non, je ne vais pas être de mauvaise foi.
0: Mais quelle honnêteté, c'est beau. C'est tout à votre honneur, Aurélie. On vous souhaite une bonne journée, un bon week-end, plein d'honnêteté.
10: Merci, pareillement pour vous.
0: Au revoir. Thomas, à vous les 100 francs billets à gratter Swisslos que vous allez pouvoir gratouiller. Et on vous souhaite à vous aussi un bon week-end et un bon appétit. Au revoir.
11: Merci, pareillement. Au revoir.
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0: Et pour débuter ce Presse Citron de la semaine, Anthony nous rejoint. Bonjour Anthony.
13: Bonjour.
0: Anthony, voilà, c'était des fêtes tranquilles, sans trop forcer. Vous n'êtes même pas allé skier parce que vous pensiez qu'il y aurait trop de monde.
13: Ouais, j'ai juste emmené ma fille faire du bob, jouer dans la neige.
0: Ouais, c'est mieux.
13: Quand même profiter.
0: Pourtant, vous jouez au Presse Citron et il y a aussi beaucoup de monde.
13: C'est vrai, mais...
0: mais vous ne payez pas d'abonnement derrière pour ça, d'accord, ok, j'ai compris.
13: Bon, non, peut-être que ça permettra de payer l'abonnement.
0: Ouais, sait-on jamais, au grattage de ces billets à gratter Swisslos, c'est tout à fait possible. Mais pour ça, il faut déjà affronter le Presse Citron, donc des séries de questions de culture générale. J'en ai trois devant moi, trois thèmes différents, vous choisissez celui que vous préférez. J'ai un questionnaire sur qui est relatif à l'Irlande, au pays de l'Irlande. J'ai un questionnaire sur Lucky Luke et j'ai un questionnaire sur des mots composés. Mots composés, Lucky Luke ou l'Irlande?
13: Lucky Luke. Allez.
0: Ça part sur Lucky Luke, héros de bande dessinée bien sûr, qui a eu aussi plein d'adaptations au cinéma, qui sont pas toujours très réussies, mais voilà, c'est une figure iconique de la BD francophone. On va se lancer dans ce questionnaire, une minute pour répondre à 10 questions sur ce thème. Si vous butez sur une question, vous dites je passe, on y revient s'il nous reste du temps à la fin du questionnaire. Pas de score à battre puisque c'est vous qui débutez les festivités cette semaine. Est-ce que vous êtes prêt, Anthony?
13: Oui, je suis prêt.
0: Alors, on y va, plus vite que notre ombre. Le Presse Citron. Quel dessinateur belge est le créateur du personnage de Lucky Luke?
13: Boris.
0: À quel jeu Jolly Jumper, le cheval de Lucky Luke, aime-t-il jouer?
13: Passe.
0: Quel Dalton a pour réplique fétiche « Je hais Lucky Luke, je hais Lucky Luke » ?
13: Joe.
0: Quel animal de compagnie possède Ma Dalton, la mère des frères Dalton?
13: Rapport-plan.
0: Quelle est la réputation et le surnom donné à Lucky Luke?
13: L'homme qui tire plus vite que son ombre.
0: De quelle couleur est le foulard de Lucky Luke?
13: Rouge.
0: Quelle personnalité féminine de la conquête de l'Ouest apparaît dans les aventures de Lucky Luke?
13: Passe.
0: Qui est le plus jeune des frères Dalton?
13: Avril.
0: Quel personnage est apparu pour la première fois dans l'album Sur la piste des Dalton?
13: Rapport-plan.
0: Comment se nomme l'album le nom d'un célèbre hors-la-loi de l'Ouest américain?
13: Non, ça vient pas.
0: C'était Billy the Kid.
13: Billy the Kid, ouais.
0: Exactement, qui a réellement existé dans l'Ouest américain. Qui n'avait pas, qui avait, c'était une caricature qu'on a retrouvée dans Lucky Luke, mais qui fait sens. Ben voilà, comment ça s'est passé, ça va? Ah, il a déconnecté. Il a déconnecté. Vous êtes là, Anthony? Vous avez déconnecté plus vite que votre ombre, dis donc. Bon,
13: raccrocher.
0: On va passer tout ça en revue pour voir un petit peu ce qu'il en était. Je crois qu'il y a eu des belles choses. Visiblement, vous avez été bercé par Lucky Luke. Vous aviez plein de bons souvenirs qui remontaient.
13: Quelques souvenirs, ouais.
0: Ça a commencé avec ce dessinateur belge, créateur du personnage de Lucky Luke, m'avait dit Maurice. Effectivement, c'est Maurice, de son vrai nom, Maurice de Bever. Maurice, donc, qui est l'auteur de Lucky Luke. Bien joué. Un jeu auquel Jolly Jumper, le cheval de Lucky Luke, aime bien jouer, il s'agit des échecs, un féru d'échecs. Jolly Jumper. C'est peut-être pour ça qu'il a cette conscience comme ça aussi marquée. Le Dalton qui redit en boucle « Je hais Lucky Luke », surtout quand il se fait contrecarrer ses plans machiavéliques. C'est Joe, évidemment, le leader de la bande. L'animal de compagnie que possède Matt Dalton, ce n'est pas un temps-plan. Il s'agit d'un chat qui s'appelle Sweetie. Si m'avait dit un chat, ça aurait été bon. Mais effectivement, le rentemplant, lui, il vient d'ailleurs. Il vient d'un album dont on parlera un peu plus loin. La réputation et surnom donné à Lucky Luke, l'homme qui tire plus vite que son ombre, bien joué. La couleur du foulard de Lucky Luke, le souvenir est revenu, rouge, bien joué. La personnalité féminine de la conquête de l'Ouest qui apparaît dans les aventures de Lucky Luke, un peu garçon manqué comme ça quand on utilise cette expression, en tout cas à l'époque, Calamity Jane. Le plus jeune des frères Dalton, c'est Avril, effectivement. C'est le plus grand, mais c'est le petit dernier. Et enfin, le personnage apparu pour la première fois dans l'album sur la piste des Dalton, c'est Rentemplant. Rentemplant qui était un chien dans un pénitencier, puis qui ensuite a connu un destin qui a croisé à de nombreuses reprises la route de Lucky Luke. Ça vous fait quand même 1, 2, 3, 4, 5, 6 points. Ça commence fort cette semaine, Anthony. C'est pas mal. Il y a de la place pour les autres, mais c'est assez confortable quand même. Donc, peut-être à vendredi.
14: On verra. D'accord.
0: Vous allez dormir jusque-là ou...
14: Peut-être à vendredi.
0: Voilà. On vous souhaite un bon appétit, une bonne journée en tout cas d'ici là. Et à bientôt.
14: Merci, bonne journée.
0: Au revoir. Au revoir. Le score à battre est désormais de 6 au jeu du Presse-Citron cette semaine. Vous pourrez tenter votre chance demain aux alentours de 11h45.
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0: Et j'ai le plaisir d'accueillir Daniel pour jouer avec nous aujourd'hui. Bonjour Daniel.
15: Bonjour.
0: Daniel, vadrouilleur de son époque, qui est allé skier en Valais cet hiver. Il y a de la neige un peu partout, hein. Vous avez bien profité.
15: Ouais.
0: Vous n'êtes pas trop cassé la margoulette, ça va?
15: Non, j'aurais pu profiter ici, c'est vrai, dans le Jura de Renoir. Mais j'étais en Valais, je ne voulais pas rentrer.
0: Bah oui, mais écoutez, y a pas de souci, effectivement. Allez, profiter de tout ça dans les Alpes, ça va aussi, hein?
15: Bien sûr.
0: C'est aussi du commerce local, sauf qu'il n'est pas vraiment très local avec nous. Il est un peu
15: plus... Mais mes souliers, je les ai achetés ici. Il n'y a que l'abonnement, je n'ai pas acheté ici.
0: On ne vous juge pas, Daniel, tout va bien. Par contre, là, on va vous juger, c'est sur votre performance du Presse-Citron. Là, on sera intransigeant.
15: Alors, essayez.
0: On a devant nous 3 questionnaires de culture générale. Vous choisissez celui que vous préférez pour essayer de briller. J'ai un questionnaire sur les monuments de Paris. J'ai un questionnaire qui s'appelle médical. C'est sur donc, des questions qui traitent de médecine. Et puis, les personnages de BD, manga et comics.
15: Oh, on veut prendre Paris.
0: On va prendre Paris, une minute pour répondre à des questions sur les monuments de Paris, plus exactement. Si vous butez sur une question, vous pouvez dire « je passe » et on y revient s'il nous reste du temps à la fin du questionnaire. Le score à battre est de 6. Est-ce que vous êtes prêts? Vous êtes prêts?
15: On va battre 6, on va essayer, allons-y.
0: Quelle salle d'opéra moderne a été inaugurée en 89 à l'occasion des festivités du bicentenaire de la Révolution?
15: Je passe.
0: Où se trouve la tombe du soldat inconnu?
15: Je passe.
0: Quel édifice d'art moderne est aussi appelé familièrement Beaubourg?
15: Oui, c'est le Pompidou.
0: Quelle église néoclassique du 8e arrondissement est ornée de 52 colonnes corinthiennes?
15: Je passe.
0: Quel monument a été conçu par l'architecte Yeo Ming-pei?
15: La Bibliothèque Nationale.
0: Sur quelle place parisienne se situe l'obélisque de Louxor?
15: Concorde.
0: Quelle basilique se trouve tout en haut de la butte Montmartre?
15: Oui, d'accord, on y va souvent, je ne sais plus son nom, que je passe.
0: Pour commémorer la bataille d'Austerlitz, quel monument a été érigé sur l'ordre de Napoléon Ier?
15: Je passe.
0: Quel lieu honore de grands personnages comme Émile Zola, Victor Hugo ou Jean Jaurès?
15: J'ai pas compris.
0: Quel lieu honore de grands personnages comme Émile Zola, Victor Hugo ou Jean Jaurès?
15: C'est le Panthéon.
0: Tout à fait. Malheureusement, il arrive un peu tard. Vous avez gratté sur les 1 minute. Pardon?
15: J'ai rien du tout. J'en ai deux juste, c'est tout.
0: Oui, mais c'est les plus beaux.
15: Ouais.
0: On vous avait mis la dernière question était la suivante. Quel célèbre monument a été construit pour l'exposition universelle de Paris en 1889? Évidemment.
15: Paris, la Tour Eiffel.
0: La Tour Eiffel, voilà, mais oui. Alors, on passe tout le reste en revue rapidement. La salle d'opéra moderne, inaugurée en 89 pour les festivités du bicentenaire de la Révolution, c'était l'Opéra Bastille. Tout est dans le nom.
15: La Bastille, sur la place de Bastille, exactement.
0: Où se trouve la tombe du soldat inconnu? C'est sous l'Arc de Triomphe.
15: Sous l'Arc de Triomphe, mais oui, bien sûr, c'est là qu'on porte les fleurs.
0: Tout à fait, c'est un soldat inconnu, mais pas son adresse. L'édifice d'art moderne est appelé aussi familièrement Beaubourg, c'est le Centre Pompidou, vous l'avez eu bien joué. L'église ornée de 52 colonnes corinthiennes dans le 8e arrondissement, c'est l'église de la Madeleine.
15: La Madeleine.
0: C'est pas la plus connue, mais reste assez, assez prestigieuse. Le monument conçu par l'architecte Yeo Ming Pei, vous m'avez dit à la bibliothèque, c'est la pyramide du Louvre.
15: Ah oui.
0: Ouais, un des rares.
15: Mitterrand qui l'a commandé, d'accord.
0: Il l'a commandé, effectivement. Voilà, c'est pas lui qui l'a payé, par contre. Sur quelle place parisienne se situe l'obélisque de Louxor? Place de la Concorde, évidemment, vous l'avez eu. La basilique qui se trouve tout en haut de la butte Montmartre, c'est le Sacré-Cœur.
15: Sacré-Cœur, évidemment.
0: Ah, sacré Daniel. Ah. pour commémorer la bataille d'Austerlitz, enfin, quel monument a été érigé sur ordre de Napoléon Ier? C'était la colonne Vendôme.
15: Ouais.
0: Deux bonnes réponses, mais on sent que vous avez quand même. Vous les aviez en vue, mais vous aviez de la peine à remettre le nom dessus, Daniel, je me trompe?
15: Oui, oui, tout à fait, je me souvenais. Écoutez, c'est. À mon âge, on a une perte de mémoire.
0: Ça arrive,
15: vous auriez donné un peu plus de temps aux gens qui ont passé 70 ans.
0: On va devoir contrôler les cartes d'identité de tout le monde, ça va être impossible, Daniel, je suis désolé. Voilà. Mais j'espère que vous avez eu du plaisir pas quand soucis. Même.
15: Pas de soucis, ça joue.
0: Ben super, une bonne journée à vous et à bientôt.
15: Allez, au plaisir, merci.
0: Au revoir. Voilà, si vous voulez tenter votre chance, vous pouvez revenir demain jouer avec nous aux alentours de 11h45. Il faut jouer des coudes un peu pour passer devant les autres. Si ça se passe bien, vous repartirez donc avec ces 100 francs. Pour l'heure, c'est Anthony qui tient toujours le haut du panier avec son score de 6.
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0: Pour jouer avec nous aujourd'hui, j'ai le plaisir d'accueillir Sébastien. Bonjour Sébastien.
16: Bonjour.
0: Prêt à en découdre face à notre presse citron?
16: On va essayer, oui.
0: Allez, on va essayer de débuter l'année comme il se doit. Le score à battre est de 6 quand même. Donc, faut pas non plus trop chômer. Devant vous, vous avez 3 questionnaires de culture générale. Vous choisissez celui que vous préférez. Il y a un questionnaire sur l'accordéon. J'ai un questionnaire sur les jumeaux-jumelles célèbres. Et j'ai une question sur les villes du monde.
16: Les villes du monde
0: plutôt sur la géographie, ouais. Très bien. Eh bien écoutez, une minute pour répondre à 10 questions sur ce thème. Si vous butez sur une question, vous dites je passe et on y revient s'il nous reste du temps à la fin du questionnaire. Score à battre, vous l'avez entendu, 6. Est-ce que vous êtes prêt Sébastien?
16: Je suis prêt.
0: Alors on y va. Quelle ville flamande est connue pour son quartier des diamantaires?
16: Je passe.
0: Quel était le nom de la ville indienne qui s'appelle désormais Mumbai?
16: Bombay.
0: Quelle ville grecque a donné son nom à des raisins secs?
16: Je sais pas.
0: Dans quelle ville peut-on visiter le parc Güell?
16: Je sais pas.
0: Quelle est la plus grande ville de l'état du Nevada située au milieu du désert de Mojave?
16: Je sais pas.
0: Quelle ville antique adorait Philippe Catherine en 2005?
16: Uto.
0: Quel est le chef-lieu de la Sardaigne?
16: Je sais pas.
0: Située en Andalousie, quelle ville est célèbre pour son vin blanc coupé à l'eau de vie?
16: Je sais pas.
0: Quelle capitale européenne est surnommée Ville la Lumière?
16: Paris.
0: Quelle ville japonaise était l'ancienne capitale impériale du Japon?
16: Je sais pas.
0: Il s'agissait de Kyoto. Compliqué.
16: Ouais, pas facile, ouais.
0: Un peu compliqué. Vous avez beaucoup passé et je suis pas sûr qu'on arrive à faire les 6 points. Sait-on jamais, on va vérifier tout ça. La ville flamande, connue pour son quartier des Diamantais, s'agit d'Anvers.
16: Ok.
0: Le nom de la ville indienne qui s'appelle désormais Mumbai, vous m'avez dit Bombay. Bonne réponse. La ville grecque qui a donné son nom à des raisins secs, c'est les raisins de Corinthe.
16: Ouais, c'est ce qu'on est fait par.
0: Dans quelle ville peut-on visiter le parc Güell ? Il s'agit de Barcelone.

0: XRS. Vous avez sûrement déjà entendu ça, Sébastien.
1: Oui.
0: Ben voilà.
1: Mais ça n'est pas mieux.
0: Ouais, évidemment, ça peut arriver. La ville lumière, vous m'avez dit Paris, c'est correct, bonne réponse. Et puis Kyoto, on l'a dit, la ville japonaise qui était l'ancienne capitale impériale du Japon, celle-là, vous avez passé et c'était trop tard. Vous faites 3 points, ça ne suffira pas, mais que ça vous donne du courage pour revenir une prochaine fois, Sébastien.
1: Oui, pas de souci.
0: On y croit à tout plein, on vous souhaite une bonne journée, une bonne année, parce qu'on peut encore se le souhaiter. Et puis à tout bientôt.
1: Oui, merci, bonne journée à vous et bonne année.
0: Le Presse Citron, c'est fini pour aujourd'hui. Le score à battre est toujours de 6. Rendez-vous demain aux alentours de 11h45 pour tenter à votre tour votre chance.
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0: Et aujourd'hui, nous jouons avec Myriam. Bonjour Myriam.
3: Bonjour.
0: Myriam qui va affronter le score de 6 d'Anthony. Anthony qu'on n'a pas réussi à joindre. Appelez-nous Anthony si vous êtes par là, parce que s'il y a égalité, vous aurez perdu. Oui, c'est pas forfait. Voilà, je vous le dis. Donc, en attendant qu'Anthony nous appelle, s'il y a égalité, comme ça on pourra en découdre jusqu'au bout. Myriam, vous devez d'ores et déjà affronter son score de 6 pour essayer de lui voler les 100 francs billets à gratter Swisslos. Et pour ça, eh bien, j'ai devant moi 3 questionnaires de culture générale. Vous choisissez celui que vous préférez.
3: Ok.
0: J'ai pour vous les chansons de l'année 1964. J'ai la peinture ou j'ai le Portugal.
3: Le Portugal.
0: Vous avez des amis portugais sous le coude ou bien...
3: Pas du tout, mais par défaut.
0: D'accord, voilà. Peut-être qu'un peu de la culture générale sur ce pays pas si éloigné, ça pourrait peut-être fonctionner. Sait-on jamais. L'avenir nous le dira. Vous êtes prête du coup si vous butez sur une question, vous pouvez dire je passe, on y revient s'il nous reste du temps à la fin du questionnaire. Vous avez une minute devant vous, c'est pas énorme, mais c'est la même chose pour tout le monde. Est-ce qu'on peut y aller, ma chère Myriam ?
3: Je suis prête.
0: Alors allons-y. Quel nom porte le style musical mélancolique emblématique du Portugal ?
3: Soledad.
0: De quelle région du sud du Portugal la ville de Faro est-elle le chef-lieu ?
3: Passe.
0: Quel célèbre footballeur est né en 1985 à Funchal ?
3: Cristiano Ronaldo.
0: Par quel océan le Portugal est-il bordé ?
3: L'Atlantique.
0: Quel nom portent les petites tartelettes à la crème spécialité de la cuisine portugaise ?
3: Des nadas, non, je ne sais plus. Ah.
0: Quel archipel portugais est le berceau d'un anticyclone très important chez nous ?
3: Les Açores.
0: Quelle forteresse du XVIe siècle sur les rives du Tage est l'un des joyaux de Lisbonne ?
3: Passe.
0: Comment se nomme le plat traditionnel portugais préparé avec de la morue ?
3: Passe.
0: Quel fleuve ibérique marque la frontière entre l'Espagne et le Portugal ? J'en connais une qui va faire un petit voyage au Portugal d'ici peu pour refaire sa culture générale.
3: Non mais j'y étais, donc il y a plein de réponses que je suis censée savoir, mais que j'ai...
0: Ça revient plus.
3: Voilà, hein. Qui ne sortent pas spontanément.
0: Ah, c'est ce qu'on appelle le stress, ma chère Myriam, vous n'êtes pas la seule victime. On en voit tous les jours sur le Presse Citron. On va passer tout ça en revue, juste pour avoir le dénouement. Le nom que porte le style musical mélancolique emblématique du Portugal, c'est le Fado. De quelle région du sud du Portugal la ville de Faro est-elle le chef-lieu ? C'est l'Algarve.
3: Oui.
0: Le footballeur Cristiano Ronaldo, ça paraissait évident, évidemment. L'océan qui borde le Portugal, on a dit l'Atlantique, c'est correct, bonne réponse. Cette fameuse spécialité, les petites tartelettes à la crème, c'est les pastéis de nata.
3: Voilà, c'est ça.
0: faudra l'écrire 100 fois pour qu'il reste bien en tête.
3: Ah, mais je les avais devant les yeux, là, les petites friandises. Mais voilà.
0: Ah oui, évidemment. Puis si on peut les avoir dans la bouche, c'est encore mieux, on est d'accord. L'archipel portugais est berceau d'un anticyclone très important chez nous, l'anticyclone des Açores, tout à fait, qui nous envoie l'été en général et le

0: le vent chaud. La forteresse du XVIe siècle sur les rives du Tage, qui est un des joyaux de Lisbonne, c'est la tour Belém.
1: Mmh. J'y étais.
0: Ah oui, ben voilà, il aurait peut-être fallu prendre des notes, ça aurait peut-être valu la peine. Comment se nomme le plat traditionnel portugais préparé avec de la morue? C'est le bacalao. Et le fleuve ibérique qui marque la frontière entre l'Espagne et le Portugal, c'est le Douro. Ça vous fait trois bonnes réponses, ça ne suffira pas. Malheureusement, ma chère Myriam, vous laissez...
1: C'est beaucoup de points.
0: Là. Effectivement, il faut quand même bien pédaler et tomber sur le questionnaire qui nous va particulièrement bien. Bah, ce sera pour une prochaine fois, Myriam.
1: Mais bien sûr.
0: Alors, on vous souhaite une bonne journée, au revoir.
1: À vous aussi, bonne journée, au revoir.
0: Anthony n'est pas avec nous, mais Anthony, sachez que vous avez remporté 100 francs en billets à gratter Swisslos, super, vous allez pouvoir gratouiller comme jamais, bonne chance. Pour les autres, eh bien, rendez-vous la semaine prochaine pour une nouvelle salve de presse citron, rendez-vous lundi à partir de 11h45 pour jouer avec nous.
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0: Bonjour, qui est là?
3: C'est Vanessa.
0: Bonjour Vanessa. L'heure d'affronter notre presse citron a sonné. C'est vous qui jouez avec nous aujourd'hui. Vous avez devant vous des questionnaires de culture générale. Vous choisissez celui que vous préférez pour essayer de briller. J'ai un questionnaire qui s'appelle « Divers et variés ». J'en ai un autre qui s'appelle « Tissu et textile ». Et puis l'autre qui s'appelle « Cinéma, film de l'année 2024 ».
3: Divers et variés.
0: Vous n'êtes pas allé au cinéma?
3: Non, au 2024, je ne suis pas vraiment les films, donc...
0: D'accord. Bon, ben d'accord, on part sur un divers et varié, le classique, pour démarrer cette semaine. Si vous butez sur une question, vous pouvez dire « je passe » et on y revient s'il nous reste du temps à la fin du questionnaire. Le score à battre, il n'y en a pas, puisque c'est vous qui ouvrez le rideau cette semaine. Est-ce que vous êtes prête?
3: On y va.
0: Alors allons-y. Au golf, quel mot anglais désigne la dernière zone de gazon autour du trou?
3: Pas.
0: Dans quelle ville a été érigée une tour en forme d'obélisque en l'honneur du premier président des États-Unis?
3: Washington.
0: Quel animal figure sur le logo du WWF?
3: Un panda.
0: Chez l'être humain, comment se nomme le gros orteil?
3: Le pouce.
0: Quel mot familier désigne le flair qui permet d'estimer instinctivement quelque chose?
3: Pas.
0: Complétez cette expression française. Toute peine mérite...
3: Salaire.
0: Quel organe du corps humain est enveloppé par le péricarde?
3: Le cœur.
0: Vers quel océan la mer Rouge s'ouvre-t-elle?
3: Atlantique.
0: Combien de cordes compte un ukulélé?
3: 3.
0: Quel sport est associé à la compétition nommée Coupe de l'América?
3: La voile.
0: Au golf, quel mot anglais désigne la dernière zone de gazon autour du trou?
3: Je sais pas.
0: Quel mot familier désigne le flair qui permet d'estimer instinctivement quelque chose?
3: Avoir du nez?
0: Ouais, on dit le pifomètre.
3: Ah ouais, d'accord, ouais.
0: Si vous m'aviez dit avoir du nez, j'aurais presque pu vous le compter juste.
3: Ouais, mais ça me vient maintenant.
0: Il y a d'autres choses qu'on va pouvoir vous compter juste et d'autres qu'on va pouvoir vous compter fausses. On passe en revue votre questionnaire. Alors, au golf, ce mot anglais qui désigne la dernière zone de gazon autour du trou, on appelle ça le green.
3: Oui, bon.
0: Sur le green.
3: Oui.
0: L'obélisque construit en l'honneur du premier président des États-Unis, c'est à Washington, évidemment. C'est une bonne réponse. L'animal qui figure sur le logo du WWF, un panda, c'est juste aussi. Le gros orteil, ce n'est pas le pouce. Le pouce, c'est sur votre main. Sur le pied, on appelle ça l'hallux. H-A-2-L-U-X. Ça peut vous permettre d'utiliser un H et un X au Scrabble, si jamais.
3: Ah, d'accord. Oui, je sais pas.
0: Alux, le pifomètre, on l'a vu, toute peine mérite salaire, effectivement. Certains diront tout travail mérite salaire, mais ça commence officiellement par toute peine. Le péricarde englobe le cœur, c'est une bonne réponse aussi. Vers quel océan la mer Rouge s'ouvre-t-elle? Vous m'avez dit Pacifique, je crois, ou Atlantique. En tous les cas, vous n'avez pas dit l'océan Indien.
3: Ah ouais, j'ai dit le premier qui me plaît.
0: Qui était la bonne réponse? Combien de cordes compte un ukulélé? Vous m'avez dit 3, c'est 4, une de plus.
3: Ouais.
0: Et enfin, quel sport est associé à la compétition nommée Coupe de l'Amérique? Vous m'avez dit la voile, et c'est correct. 2, 3, 4, 5 bonnes réponses. Vous avez fait la moitié du chemin, mais c'est pas si mal pour tenir cette semaine.
3: D'accord.
0: Ben oui, l'avenir vous le dira, peut-être vendredi. D'ici là, vous souhaite une bonne semaine et un bon appétit, une bonne journée, Vanessa. Au revoir.
3: Merci à vous aussi, au revoir.
0: Vous voulez tenter votre chance? Vous pourrez le faire demain vers 11h45.
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0: Et j'ai le plaisir d'accueillir Christelle pour jouer avec nous aujourd'hui. Bonjour Christelle.
4: Bonjour.
0: Christelle et les collègues derrière qui sont au taquet.
4: C'est ça.
0: Et on a un peu papoté pendant la chanson, et vous avez beaucoup joué, mais il y a genre plus de 10 ans, quoi.
4: Oui,
0: plus ou moins. Vous étiez de redoutables concurrents, c'est ça ?
4: Exactement.
0: Vous avez dépouillé le Presse Citron de part en part. Et puis, qu'est-ce qui est tout à coup, vous avez dit, on fait une pause, il ne faut pas sombrer dans la passion du jeu,
4: ouais,
0: c'est fou, ouais. Ça.
4: Ouais, mais on ose dire combien on avait gagné en tout quand avec tout ce qu'on avait gratté. Alors, ou pas
0: faites rêver les gens, allez-y.
4: En tout, de tous les billets qu'on avait grattés, de tous nos gains, c'était plus de 600 francs.
0: Bon, ben voilà. Et puis du coup, ça a fait une belle, un bon repas, j'imagine.
4: C'est ça.
0: Bon, ben voilà. C'est la magie du Presse Citron. Quand on se donne les moyens, tout va bien. Du coup, c'est le retour. Christelle, les gars sont là, prêts à en découdre. J'ai devant moi 3 questionnaires de culture générale. Vous choisissez celui que vous préférez. J'ai un questionnaire qui s'appelle tout simplement « Musique ». J'ai un questionnaire qui s'appelle tout simplement « L'or en culture générale ». On parle bien sûr du métaux, l'or, dans la culture générale. Et puis, j'ai les mots qui commencent par la lettre « D ».
4: Je regarde juste la tête de mes collègues, là.
0: Vous les avez jamais vus? Ils sont concentrés, ça se...
4: Le dernier thème, c'est D ou B?
0: D comme Daniel.
4: Ok. Alors?
0: D comme Christelle, mais avec un D.
4: Alors le D.
0: Ok, d'accord. Les mots qui commencent par la lettre D, c'est votre thème du jour. Si vous butez sur une question, vous pouvez dire « je passe » et on y revient s'il nous reste du temps à la fin du questionnaire. Le score à battre, on ne l'a pas dit, il est de 5. Est-ce que tout le monde est prêt?
4: On est prêt.
0: Alors, en piste. Quel est le nom des bateaux utilisés par les Vikings?
4: Raka.
0: Comment nomme-t-on une chanteuse d'opéra ayant une grande notoriété?
4: Diva.
0: Quel insecte cause des dégâts dans les cultures de pommes de terre?
4: Passe.
0: Comment se nomme le lieu où se pratique le judo?
4: Dojo.
0: Quel cervidé doté d'un pelage brun tacheté de blanc possède des bois plats?
4: Bien.
0: Par quel terme anglais désigne-t-on un homme élégant qui soigne son apparence et ses manières?
4: Dandy.
0: Quel mot d'origine aborigène désigne un chien sauvage d'Australie?
4: Dingo.
0: Sous quel autre nom est aussi connue la plante herbacée, la mâche, consommée en salade?
4: Doucette.
0: Quel cocktail originaire de Cuba est fait avec du rhum blanc, du jus de lime et du sucre?
4: Passe.
0: Comment se nomme un jeune cerf de moins de 2 ans?
4: Passe.
0: Quel insecte cause des dégâts dans les cultures de pommes de terre?
4: Dorifor,
0: c'était correct, mais c'est arrivé trop tard, malheureusement.
4: Oh, c'était sur le gong, allez.
0: Oh, alors non, le gong était passé depuis 3 jours. Quoi. On a senti une organisation, mais millimétrée aux petits oignons, c'était calibré, quoi.
4: On n'a pas perdu la main.
0: Ah, bah, vraiment pas, quoi. On entendait derrière, tac, les gens qui se regardent. Il y en a qui, c'est la réponse, c'est bon, c'est moi qui le dis. Vous répétez derrière, vous faites... C'était juste... Ça vénère, mais millimétré. On aurait voulu avoir les images. On va voir tout ça. Il y a eu plusieurs belles choses, d'autres plus compliquées, mais on va voir ce que ça donne. Donc, le nom des bateaux utilisés par les Vikings, vous m'avez dit les Drakkars. Correct, bonne réponse. Comment nomme-t-on une chanteuse d'opéra ayant une grande notoriété, une diva? C'est correct aussi. qui a pris un côté très péjoratif hein, avec le temps, évidemment. L'insecte qui cause des dégâts aux cultures de pommes de terre, le doryphore, oui, effectivement, mais il est arrivé trop tard, malheureusement. C'est pas de chance. Comment se nomme le lieu où se pratique le judo? Vous m'avez dit le dojo. Eh bien, c'est le dojo. Bien joué. Bonne réponse aussi. Cervidé, doté d'un pelage brun, qui possède des bois plats, c'est le daim, effectivement. À ne pas confondre aussi avec la barre chocolatée du même nom. Ça fait pas les mêmes dégâts sur le pare-brise quand on roule en automne. Par quel terme anglais désigne-t-on un homme élégant qui soigne son apparence, ses manières? C'est le dandy. Là aussi, vous avez été au taquet. C'est passé nickel, un dandy. Tout comme le dingo, ce chien sauvage d'Australie qui porte le nom d'origine aborigène. L'autre nom de la mâche, c'est la doucette. Effectivement, bonne réponse. Ensuite, on a eu le cocktail originaire de Cuba, fait avec du rhum blanc, du jus de lime et du sucre. Est-ce que sans la pression, c'est revenu?
4: Oui.
0: C'était quoi?
4: Non,
0: Le daiquiri.
4: Ah ouais, ok.
0: Voilà, on a déjà entendu ça, ben voilà à quoi ça correspond. Et puis il y a ce nom d'un jeune cerf de moins de 2 ans. On appelle ça un daguet.
4: Ok, jamais entendu.
0: Ben voilà, maintenant vous l'entendez, il faudra le noter le grand panneau des réponses qu'on a ratées dans votre équipe bien organisée. Et puis il y a certainement quelqu'un qui va bosser sur le sujet.
4: Exact.
0: Vous faites 1, 2, 3, 4, 5, 6, 7 bonnes réponses. Vous prenez la tête cette semaine, la folle équipe. Du coup, on vous dit peut-être à vendredi. C'est un beau score, 7.
4: Ouais. Peut-être. Ouais.
0: Il faut croiser les doigts, mais visiblement, la machine n'a rien perdu. Hein. Un petit coup d'huile et c'est reparti.
4: En tout cas, merci.
0: C'est moi. Une bonne journée, un bon appétit. Et puis, bisous à toute l'équipe.
4: Merci, pareil, c'est gentil.
0: Bonne journée, au revoir.
4: Bon appétit. Bonne journée.
0: Le Précitron, ça monte. On est passé de 5 à 7 scores à battre. Ne vous découragez pas, vous pouvez tomber sur un questionnaire qui vous va aux petits oignons. Mais ça, vous le saurez qu'en jouant demain, vers 11h45.
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0: Et j'accueille Isabelle pour jouer avec nous aujourd'hui. Bonjour Isabelle.
5: Bonjour.
0: Isabelle qui n'a pas eu peur de ce score de 7 à battre, ça ne vous fait pas trembler plus que ça?
5: Bon, je suis quand même, je veux dire, on va déjà jouer, et puis si on ne gagne pas, c'est pas grave, mais on va déjà essayer.
0: Exactement, ce qui n'essaie rien à rien, comme on dit.
5: Exactement.
0: J'ai devant moi 3 questionnaires de culture générale, pardon. Vous choisissez celui que vous préférez. J'ai un questionnaire qui s'appelle les chansons qui commencent par la lettre C. J'ai un questionnaire géographie et j'ai un questionnaire Astérix et Obélix.
5: Ça va être géographie. Hein.
0: Géographie, c'est vrai?
5: Oui, par défaut, on va dire, mais les autres...
0: Ok, d'accord, ça ne vous inspire pas plus que ça. Très bien.
5: Non.
0: 1 minute pour répondre à des questions sur ce thème de géographie. Si vous butez sur une question, vous pouvez dire « je passe » et on y revient s'il nous reste du temps à la fin du questionnaire. Le score à battre est de 7. Vous êtes sur haut-parleur, Isabelle?
5: Ah oui, alors attendez.
0: Excusez-moi. Je vous entendrai mieux, vous m'entendrez mieux et ce sera plus clair pour avancer. Très bien, tout est en place, on peut y aller, c'est parti. Quelle île polynésienne située dans l'océan Pacifique appartient au Chili?
5: Vanuatu.
0: Dans quel océan se trouve l'archipel de Zanzibar?
5: Indien.
0: Quel volcan italien porte le même nom que l'île sur laquelle il se situe?
5: Passe.
0: Sur quelle île européenne se situe le port de Syracuse? Quel est le plus grand désert de sable du monde?
5: Gobi.
0: Dans quel pays le fleuve Lèbre prend-il sa source?
5: Je sais pas, passe.
0: Quelle île a été découverte vers 985 par l'explorateur norvégien Erik le Rouge?
5: Islande.
0: Dans quel océan se déverse le fleuve Amazone?
5: Pacifique.
0: Quel massif montagneux d'Afrique du Nord s'étend du Maroc à la Tunisie en passant par l'Algérie? Dans quel pays européen se trouve le massif Armorica?
5: France. Oh là là. Peut-être quand même dû prendre Astérix et Obélix, même si je ne les connais pas.
0: Écoutez, on va changer, on va prendre Astérix.
5: Allez, on y retourne.
0: Ce serait beau quand même. Malheureusement, Noël est passé, ma chère Isabelle. Les cadeaux, c'est terminé. On va passer quand même tout ça en revue. peut-être que vous aurez gagné, mais ce qui est plus sûr, c'est que vous repartirez en tous les cas avec des choses que vous apprendrez.
1: Exactement.
0: Exactement. Alors, cette île polynésienne située dans l'océan Pacifique qui appartient au Chili, c'est l'île de Pâques. On trouve ses statues géantes. Dans quel océan se trouve l'archipel de Zanzibar ? Il s'agit de l'océan Indien. Bonne réponse.
1: Ok.
0: Le volcan italien qui porte le même nom que l'île sur laquelle il se situe, c'est le Stromboli.
1: Stromboli. Ah oui, voilà, ouais.
0: Sur quelle île européenne se situe le port de Syracuse ? Eh bien, c'est pas très loin du Stromboli, justement, c'est en Sicile.
1: Ah oui.
0: Le plus grand désert de sable du monde, ce n'est pas le désert de Gobi, qui n'est pas un désert de sable.
1: Ah, c'est sorti sable, non.
0: C'est le Sahara, en fait, le plus grand désert de sable.
1: Ah oui !
0: Le classique.
1: Ah oui, d'accord.
0: Voilà. Dans quel pays le fleuve l'Ebre prend-il de sa source ? Il s'agit de l'Espagne. Ensuite, il traverse le Portugal, sauf erreur. Okay. Quelle île a été découverte vers 985 par Éric le Rouge ? C'est le Groenland, le pays vert. Tout en haut de la carte. Dans quel océan se déverse le fleuve Amazone ? C'est l'océan Atlantique.
1: Ah, c'est l'autre côté.
0: Et il part de l'autre côté, effectivement. Le massif montagneux d'Afrique du Nord qui s'étend du Maroc à la Tunisie en passant par l'Algérie, c'est l'Atlas, vous l'avez bien joué. Et dans quel pays européen se trouve le massif armoricain ? La France, tout à fait, ça vous fait 3 points. Et ça suffira pas, mais...
1: De loin pas, mais c'est pas grave.
0: Vous connaissez le chemin pour revenir, et puis vous vous referez à l'occasion, ma chère Isabelle. C'est un plaisir de vous avoir.
1: Avec plaisir. On à vous bientôt.
0: Une bonne journée, au revoir Isabelle.
1: Bonne journée, bon appétit, au revoir.
0: Le Précitron revient demain aux alentours de 11h45. Le score à battre n'a pas bougé, il est de 7.
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0: C'est Laura qui joue avec nous aujourd'hui. Bonjour Laura.
6: Bonjour.
0: Laura qui non seulement a le même prénom que sa belle-sœur, mais aussi bah, du coup le même nom de famille, qui habite dans le même patelin. On va jamais s'en sortir là. Et les deux jouent de temps en temps au Précitron, donc on est vraiment dans la panade. On vous a retrouvé, on sait qui vous êtes, c'est bon, on va pouvoir se lancer dans le jeu du Presse-Citron. Vous connaissez le principe, une minute pour répondre à 10 questions de culture générale. Si vous butez sur une question, vous pouvez dire je passe et on y revient s'il nous reste du temps à la fin du questionnaire. Il faut faire mieux que 7 parce que c'est le score à battre cette semaine qui est quand même pas mal. Et la première chose à faire, c'est de choisir son questionnaire. On en a 3 devant nous et vous prenez celui que vous préférez. J'ai un questionnaire sur les Pays-Bas. J'ai un questionnaire qui s'appelle « Vocabulaire de la cuisine » et j'en ai un autre qui dit « Personnage de fiction ».
1: On va tenter la cuisine.
0: Vocabulaire de la cuisine, vous êtes cuisinière un peu, Laura ?
1: J'ai pas le choix, il faut bien se nourrir.
0: Ah oui, bah oui, évidemment, il faut commencer par aussi penser à son estomac et nourrir son estomac. Et puis les autres viennent ensuite. Mais effectivement, si on a des gens qui sont autour de nous et qui ont faim... Des fois, ça vaut la peine de se mettre au fourneau.
1: C'est ça.
0: Est-ce que ça va suffire pour briller dans ce questionnaire ? On vous le souhaite. Vous connaissez le principe du jeu, donc est-ce que vous êtes prête, Laura ?
1: Oui.
0: Eh bien, on y va. C'est parti pour une minute. Quelle sorte d'ustensile de cuisine porte le nom de Maryse ?
1: Une racloire.
0: Comment sont taillés les légumes quand ils sont en brunoise ?
1: En cube.
0: Quel est le rôle d'un fusil dans une cuisine ?
1: Aucune idée, passe.
0: Dans le vocabulaire culinaire, quel verbe signifie enrober ou saupoudrer de farine ?
1: Fariner.
0: Quel mammifère appelage tacheté des savanes africaines désigne en cuisine un mixeur plongeant ?
1: Passe.
0: Comment appelle-t-on le morceau de pain que l'on trempe dans les œufs à la coque ?
1: Les mouillettes.
0: Quel mot désigne un mélange de légumes coupés en minces lanières ?
1: Une julienne.
0: Comment appelle-t-on une tranche de gros poisson comme le thon ou le saumon ?
1: Un filet.
0: Quel verbe signifie recouvrir de sauce ou de crème ?
1: Napper.
0: Quel instrument de musique est aussi le nom d'un ustensile servant à couper des légumes en tranches fines ?
1: Une mandoline.
0: Quel est le rôle d'un fusil dans une cuisine ?
1: Passe.
0: Il y a quand même des drôles de termes hein, en cuisine. Mais vous savez qu'il y a beaucoup de termes de cuisine qui sont empruntés au monde militaire.
1: Ok.
0: Parce que la batterie de cuisine ou des choses comme ça, c'est, il y a beaucoup de liens entre les deux. Est-ce qu'on les retrouvera dans ces questions ou ces réponses? Eh bien ça, on va le voir tout de suite. Alors, l'ustensile de cuisine qui porte le nom de Maryse, à quoi sert-il? Vous m'avez dit à racler, une racloire. Oui, c'est une spatule qui sert effectivement à racler les fonds des récipients. C'est correct, bonne réponse. Comment sont taillés les légumes quand ils sont en brunoise? En petit dé, bonne réponse. Ce fameux fusil dans une cuisine, il ne sert pas à fusiller les gens qui mangent des pizzas à l'ananas, dont je fais partie. Il sert à aiguiser les couteaux. Vous savez, cette longue tige.
1: Oui, oui, la tige.
0: Eh ben, ça s'appelle un fusil, en fait. Dans le vocabulaire.
1: Ben, il a fait quelque chose.
0: Ben voilà, heureusement. Quel verbe signifie enrober ou saupoudrer de farine? Vous m'avez dit fariner, c'est pas celui-là qu'on cherchait, on cherchait singer. Okay. Qui là aussi se rapporte à l'armée. On ne fait que singer son supérieur en permanence. Le mammifère à pelage tacheté des savanes africaines qui désigne en cuisine un mixeur plongeant. Vous voyez ce fameux mixeur là que vous plongez.
1: Oui, oui, qu'on utilise tous, mais alors là le terme.
0: On appelle ça un mixeur chez nous, ben voilà. Ben ça s'appelle une girafe.
1: Ben oui. D'accord.
0: Voilà.
1: Ça la forme, ouais, peut-être, oui.
0: N'allez pas chercher le pourquoi du comment, c'est comme ça. Les mouillettes, effectivement, que l'on trempe dans les œufs à la coque, bonne réponse. La julienne, forcément, ce mélange de légumes coupés en masse lanière. Pour les grosses tranches de poisson comme le thon ou le saumon, m'avait dit un filet, c'est plutôt la darne.
1: Oui,
0: la darne,
1: c'est venu
0: qui
1: après,
0: est vraiment
1: mais
0: la tranche.
1: C'était trop tard.
0: Effectivement. Tout va trop vite dans ce jeu. Ça va derrière, il s'en sort.
1: Oui, oui, ça va.
0: Vous dites, hein, si vous voulez que j'aille plus vite, je peux me dépêcher.
1: Non, c'est bon.
0: Recouvrir de sauce ou de crème nappée, c'est une bonne réponse. Et enfin, l'instrument de musique qui sert à couper des légumes en tranches fines, la mandoline, vous l'avez eu aussi. 1, 2, 3, 4, 5, 6 bonnes réponses. Ah, le score de 7 est vraiment terrible. Mais vous avez brillé tout de même. Vous pouvez retourner consoler ce petit bout qui se lamente.
1: C'est la construction du jouet qui va pas assez vite.
0: Ah mince. Oh bah écoutez, on vous laisse bah du coup prendre vos outils, votre fusil et autres, et aller faire votre travail. Mais vous trompez pas de fusil, s'il vous plaît, je vous en conjure.
1: Non, ça risque pas.
0: Super. Ben Laura, une bonne journée, bonne année encore, pourquoi on se le souhaitait.
1: Et puis, merci, pareillement.
0: Vous revenez quand vous voulez pour jouer avec nous, quand le jouet sera fini, hein, évidemment.
1: Ça marche.
0: Bonne journée, au revoir.
1: Au revoir.
0: Le score à battre est toujours de 7 au Presse Citron. Vous aurez votre dernière chance demain pour la finale face à Christelle et tous ses collègues. Il faut dire qu'ils étaient une sacrée bande de spécialistes de perfouras. Donc rendez-vous demain aux alentours de 11h45, cette fois-ci on jouera par téléphone pour tenter de battre ce score de 7 et remporter les 100 francs billets à gratter Suisse Plus.
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0: Et j'ai le bonheur d'accueillir Stéphanie pour jouer avec nous aujourd'hui. Bonjour Stéphanie.
7: Bonjour.
0: Stéphanie qui affronte le score de 7, terrible score de Christelle et ses collègues. Bonjour Christelle.
8: Bonjour.
0: Ils sont là les collègues?
8: Une bonne partie, oui.
0: D'accord, bon, bah, c'est bien, il y a de la solidarité. Comme ça, on se partagera les billets à gratter, évidemment. Donc, Christelle, on vous garde au chaud et on verra d'ici quelques minutes si vous repartez bien avec les 100 francs billets à gratter Suisse-Loss, okay. Ou si Stéphanie vous a volé vos rêves, ou si vous êtes égalité, on vous départagera avec une question. Donc, à tout à l'heure, Christelle.
8: Bonne chance à elle.
7: Merci.
0: Et oui, du fair play, c'est important dans ce jeu. Et au moins, on est sûr que le karma, comme ça, ne s'en prend pas à nous, c'est bien. Allez, une minute pour répondre à 10 questions sur un thème que vous allez pouvoir choisir. Parmi les 3 que je vous propose, Stéphanie, j'ai un questionnaire qui s'appelle « Les villes qui commencent par la lettre F ». F comme, comme parapluie, mais avec un F. J'ai aussi Edith Piaf et j'ai aussi « Divers et variés ».
7: Ouf. Ouah, mon dieu.
0: Désolé.
7: Piaf, oh, pif.
0: Vous prenez Edith Piaf?
7: Ouais, ouais, allez.
0: Allez. D'accord. Bon, ben, c'est bien parce que ce thème traîne depuis plus d'une année. Donc, on est très content que vous le preniez. Vous n'êtes pas fan d'Edith Piaf plus que ça?
7: Pas plus que ça.
0: Ouais, d'accord, ok. Bon, c'est un gros challenge. Une minute pour répondre à des questions sur ce thème d'Edith Piaf. Si vous butez sur une question, vous dites « je passe » et on y revient s'il nous reste du temps à la fin du questionnaire. Le score à battre est bel et bien de 7. Bonne chance. Est-ce que vous êtes prête ?
7: Je suis prête.
0: Allons-y. En quelle année Edith Piaf est-elle décédée à l'âge de 47 ans ?
7: 54.
0: Quel surnom lui a été donné en raison de sa petite taille ?
7: La môme.
0: À quel boxeur décédé dans un accident d'avion a-t-elle dédié l'hymne à l'amour ?
7: Marcel Cerdeau.
0: Quel était le vrai nom d'Edith Piaf ?
7: Je passe.
0: Quelle actrice interprète Edith Piaf dans le biopic d'Olivier Dahan sorti en 2007 ?
7: Marion Cotillard.
0: Laquelle de ses chansons écrites par Georges Moustaki raconte l'histoire d'une prostituée ?
7: Moi, j'ai suivi Véro Fondigraphie, mais je ne sais plus comment. Passe.
0: Avec quel acteur et chanteur français a-t-elle eu une liaison dans les années 40 ?
7: Yves Montand.
0: Quelle chanson de 1946 a été reprise par plus de 350 artistes, dont Dalida et Iggy Pop ?
7: Passe.
0: Dans quel cimetière parisien est enterrée Edith Piaf ?
7: Au Père Lachaise.
0: Quelle chanteuse française a sorti début 2023 un album hommage reprenant les plus grandes chansons d'Edith Piaf ?
7: Jennifer.
0: Eh non.
7: Non.
0: C'était Chimène Badi.
7: Oui, voilà.
0: Ah et incroyable.
7: Bon. Bon, alors le plus simple, oui, mais le reste, non.
0: Bah, il fallait quand même aller les chercher. Franchement, il y a eu des belles choses. Il y a des choses sur lesquelles vous allez vous en mordre les doigts, évidemment, mais vous n'allez pas à rougir vraiment de votre performance, ma chère Stéphanie. Ça commence avec cette année de la disparition d'Edith Piaf à l'âge de 47 ans. Vous étiez dans les années 50, on est carrément dans les années 60, hein, 1963. On a célébré, commémoré les 60 ans de sa disparition le 10 octobre 2023. Mais bon, voilà, personne ne prenait ce questionnaire depuis 2023. Qu'est-ce que vous voulez qu'on fasse ? Quel surnom lui a été donné en raison de sa petite taille ? La môme, évidemment, elle mesurait 1m47 quand même. À quel boxeur décédé dans un accident d'avion a-t-elle dédié l'hymne à l'amour ? Marcel Cerdan, bien joué. Le vrai nom d'Edith Piaf, Edith Giovanna Gassion. Ouais, ça aussi, fallait quand même aller chercher. Ce que vous avez trouvé, Marion Cotillard, bien sûr, pour interpréter la môme en 2007 dans le film du même nom, le biopic. Très belle performance d'ailleurs. Laquelle de ces chansons écrites par Georges Moustaki raconte l'histoire
7: d'une...
0: Non, c'était Milord.
7: Ah, okay.
0: Allez, venez, Milord.
7: Ouais, alors, j'ai pas pensé à celle-là.
0: Ben voilà, c'était celle-là. L'acteur et chanteur français avec qui elle a eu une liaison dans les années 40, c'est Yves Montand. En 1946, elle a sorti une chanson qui a été reprise par plus de 350 artistes. Là, c'est La vie en rose.
7: Oui.
0: Ouais, celui-là, alors, il aura voyagé comme morceau iconique pour désigner la France aussi à l'international. Elle est enterrée au Père Lachaise, bonne réponse de votre part. Et puis la chanteuse française qui a sorti un album hommage en 2023, pour l'occasion, c'était Chimène Badi. Ça vous fait quand même 5 bonnes réponses, ça ne suffira pas, mais vous n'avez vraiment pas à rougir. Et puis, merci d'avoir pris ce questionnaire que personne ne veut et refoule depuis 2023, vraiment.
7: Ok.
0: Bon, ben, on vous dit à bientôt, Stéphanie. Une bonne journée, au revoir.
7: Merci beaucoup, bon week-end, au revoir.
0: Christelle, c'est bon ?
9: Ouais, ben, j'ai entendu, mais vraiment, en tout cas, elle a bien répondu. Hein.
0: Ah ouais, vous n'auriez pas fait mieux ?
9: Bah, je sais pas, là, on sait pas trop. On est vraiment sur la question. Je suis content d'avoir gagné.
0: J'ai vraiment l'impression d'avoir une équipe de professionnels du Presse Citron. Ouais, non, mais c'est pas un match qu'on a joué, donc on s'est pas préparé. Mais évidemment, l'équipe était prête au cas où. Il y en avait une stratégie.
9: Ah, ça, de toute façon.
0: C'est incroyable. En tout cas, vous repartez avec 100 francs billets à gratter Swiss Loss pour toute l'équipe, toute l'écurie de Christelle.
9: Ouais, ben merci. Et puis surtout, je remercie toute ma team.
0: Ah ben voilà. Le message de sportif par excellence, ouais, c'est avant tout un travail d'équipe.
9: Voilà.
0: Bon, ben on vous retrouve pour un prochain championnat du monde du Presse Citron alors.
9: Oui, je pensais dans un mois. Hein.
0: Ouais, ou même un peu plus, je ne sais plus exactement les chiffres. Mais en tous les cas, vous allez pouvoir gratter jusque-là et peut-être décrocher le jackpot, ce qu'on vous souhaite. Bonne journée, bon week-end à vous et toute l'équipe.
9: Merci, bon week-end.
0: Le Presse Citron repart de plus belle la semaine prochaine. 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
10: Dans la vie, il y a les gros régimes pour ceux qui sont clairement en surpoids et souvent les résultats sont impressionnants si la personne a bien tenu le rythme, et il y a les petits régimes pour ceux qui veulent juste perdre l'excédent, le petit ventre, et celui-là, il est vraiment dur, ça se joue sur des détails et ça prend bien plus longtemps que ce qu'on imagine. Célig est confronté à la deuxième situation, de quoi en faire un sketch où on devrait être nombreux à s'y reconnaître. C'est un artiste qu'on adore, en tout cas que vous adorez. Célig est connu pour rire des soucis du quotidien de façon brillante. Certes, il n'y a pas beaucoup de risques, mais ça fait un bien fou de rire sans se prendre la tête. Célig se marre de la vie et tout le monde se sent forcément concerné, que ce soit sur les animaux de compagnie, l'écologie, le bricolage. On s'est tous déjà retrouvés dans la même situation que lui. Alors quand il a fallu faire un sketch pour un régime, encore une fois, il a ratissé large.
11: Non, c'est ma femme qui m'a dit. Elle revenait de son cours de stretching à la con. Ouais. Elle m'a dit, chérie, t'as pas un peu grossi du ventre? Je dis, non, pourquoi tu dis ça? Elle me dit, parce qu'en pantalon, t'es passé du 42 au 46 direct. Je dis, mais c'est parce que ça taille large. Elle m'a dit, ça taille large. Allez, va faire du sport. Je lui dis, quoi, du sport? Je lui dis, mais je suis pas malade. Elle m'a dit, va. Je lui dis, mais où? Elle m'a dit, tu vas au coin de la rue, tu vas chez Body Perfect Club. Bon, je suis allé, j'ai pris un abonnement 6 mois, et j'ai remarqué avec l'abonnement, mesdames et messieurs, t'es pas obligé d'aller au club tous les jours, mais t'es obligé d'être prélevé tous les mois. Ne rigole pas avec la thune, les mecs, hein. J'ai pris mon abonnement 6 mois, j'y suis allé, et j'ai fait la connaissance du coach, véridique, Bobby. Il vient des States. Ouais, Bobby le killer de kilo, il l'appelle là-bas. Ouais, il m'a vu arriver, il a fait « Oh là là !» Mais dis-moi, tu es gras comme un cheeseburger, toi. Je vais te faire dégonfler. Allez, va te changer, on se retrouve dans la salle. Go, go, go, go. Go, go, go, go. Ça va, il fait chier, l'Américain, là. Il m'a stressé, j'ai appelé ma femme. Je dis, allô, chérie, je suis au club, viens me chercher, il me fait peur, le coach. Elle m'a dit, tu restes où tu es, sinon c'est moi qui vais te faire transpirer. J'avais pas raccroché, le Bobby m'a chopé par la peau du short. Il m'a jeté sur une espèce d'appareil. Un vélo, il m'a dit... Attendez, j'en ai déjà vu des vélos, moi. Il m'a branché plein de fils partout, parce que maintenant, avec les nouveaux appareils dans les clubs, tu vois ce que tu perds en direct. C'est compris dans le prélèvement. Et il m'a dit comme ça, il m'a dit, « Ok, maintenant tu pédales jusqu'à ce que je revienne. » Je dis d'abord, monsieur, en français, on dit jusqu'à ce que je revienne. Hein. Il m'a dit, « Quoi? Qu'est-ce que tu dis ?» Je dis, « Quoi ?» Je dis, « J'ai rien dit, moi. » Je suis monté sur l'appareil, j'ai mis les fils, je pédalais, et je perdais, je te jure, je perdais mon temps sur ce bordel. En 15 minutes, mesdames et messieurs, j'invente pas, c'était marqué sur l'écran, j'avais perdu une calorie. Sûrement une calorie malade, elle est partie, on l'a pas revue. Ouais, ça m'a saoulé, j'ai enlevé tous les fils, j'ai fouillé un peu dans le club, dans les sous-sols, je suis tombé sur quoi? Devinez, les bains remous. 38 degrés. Tu vois, ça c'est du sport. J'étais bien dans l'eau, j'étais bien... Ah ouais, j'étais bien, seulement le ricain, il m'a retrouvé. Il m'a dérouillé, il m'a remonté direct sur mon vélo, il m'a plus lâché. Il m'a dit, ok, maintenant je te lâche plus de ma œil. J'ai dit, alors, je dis, c'est le bagne alors ici? J'ai dit, je peux aller aux toilettes? Il m'a dit, va aux toilettes, mais je te garde à la œil. C'est ça, garde-moi à l'œil. Je suis allé aux toilettes, vous savez ce que j'ai fait? J'ai ouvert la fenêtre, je me suis sauvé dans la rue en short comme ça. Et après, je suis revenu la nuit avec une bombe de peinture, parce que moi, je suis comme ça. Et en gros, sur la façade du club, j'ai écrit « Fuck Bobby le barbare !» Ça va, la dictature? Non, mais attends. Après, je suis rentré chez moi, ma femme, elle m'a dit « Alors, t'as fait du sport ?» J'ai dit « Ouais, un peu. » Elle m'a dit « J'ai un cadeau pour toi. » J'ai dit « Qu'est-ce que tu m'as acheté ?» Elle me dit « Je t'ai acheté un boxeur. » J'ai dit « Alors, un boxeur, qu'est-ce que tu veux que je foute d'un chien ?» Elle me dit, t'es vraiment trop con. Elle me dit, le boxeur, c'est un sous-vêtement sexy pour vous les hommes. Va mettre le boxeur. Ah, je vous dis tout de suite, chez moi, le boxeur, ça fait gaine. Mais non, mais moi, je dis la vérité. Donc, j'ai fait comme ma femme, elle a dit, parce qu'on fait toujours comme nos femmes, elles nous disent. Ah, tu peux y aller, t'as beau avoir une grosse gueule, tu fais toujours comme ta femme, elle te dit. Ah ouais. Je suis allé mettre le boxeur, je suis revenu dans le salon, comme ça, j'ai fait... Ta-da-da-da-da. Je dis, alors, chérie, comment tu me trouves? Elle m'a fait... Oh, va remettre ton slip.
10: Dans le dernier volet d'Éclat de rire consacré au régime, nous donnerons le micro à un nouveau talent, Yann Guillarme, qui nous parlera des Migros. 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
10: Jérôme Commandeur est au centre des Cladrières cette semaine. On parle de son succès sur le tard, notamment avec son spectacle Tout en douceur, sorti en 2018. Il semble loin à l'époque de Graines de Star ou de ses premiers sketchs sur les réseaux sociaux avec si peu de moyens. Aujourd'hui, c'est l'Olympia ou le Palais des Sports. La scène est immense et Jérôme Commandeur est sapé comme un Milord, veston de papillon et un charisme de fou furieux. On sent celui qui a de l'expérience et qui est passé par plein de galères. Dans Tout en douceur, l'humoriste ose aborder certains sujets brûlants comme l'affaire du petit Grégory et la mort. C'est d'ailleurs le moment le plus marquant du spectacle quand Jérôme Commandeur arrive dans un cercueil mécanique qu'il conduit lui-même. Il se place ensuite debout dans la boîte et nous parle des enterrements, notamment du moment où il faut choisir la musique. En voilà un moment d'humour un peu grinçant.
12: Romain, tu mets la 2. Ah bah celle-là, oui, oui, bon. Elle me fout les jetons, celle-là, quand même. Hein. Tu sais, là, d'un coup, on y est, là. D'un coup, Ah, c'est la régionale de l'étape, hein. Celle-là... Ah bah, c'est un tube, hein. Tu la mets pas, les gens gueulent. Hein. Là, c'est comme Michel Sardou qui chanterait pas les lacs du Connemara à Bercy. Il se prend une gaine de maintien dans la gueule, hein, je vais te dire, la fan n'est pas contente. Hein. Excusez-moi. Pardon. Non, mais c'est vrai. C'est vrai que celle-là, elle on n'est pas bien là, on n'est pas bien. On est dans... Ouais, je suis dans un nid de poule. Mais non. Mais, vous reconnaîtrez, c'est quoi Sonate numéro 14 de Beethoven? Ça, c'est de la grande musique, hein, quand même. Ça, c'est... Quand on voit... Non, mais je me faisais cette petite réflexion. En écoutant Beethoven l'autre jour, je me disais, quand même. Non, je me disais pas quand même, c'est pas le... Je disais un autre truc après. Quand tu vois les merdes que certains composent alors qu'ils entendent, alors que lui il a composé ça sourd, ça rend humble, hein. Non, c'est beau. Objectivement, qu'est-ce que c'est beau. Qu'est-ce qu'on se fait chier aussi, putain, qu'est-ce qu'on se fait chier. C'est vrai qu'on se fait chier dans l'enterrement. Je dis pas quand t'enterres quelqu'un. Et que t'es dans la douleur, évidemment. Mais on a tous été, ce qui est super humainement, on a tous été soutenir, encourager un copain, une copine qui enterrait quelqu'un. Mais nous, la personne qui était dans la boîte, on savait pas qui c'était, on en avait rien à foutre. Si, arrêtez, on a tous fait ça. Si. Quand tu vas à l'enterrement de l'arrière-arrière-papy de ton DRH, t'es pas étranglé de douleur, tu vois ce que je veux dire. Tu peux encore le boire, le kirpèche, à midi. T'es là, t'es à 80 bornes de Paris, dans une église, avec trois pélos. T'es venu tout seul. Et t'es là, il y a une vieille à côté de toi, tu es sympathique. Pardon, madame. Ça, c'est mou, les vieilles, c'est vrai que c'est mou. Pardon, madame. Excusez-moi. Elle entend rien, elle est sourde. Tout le monde est sourd dans le bordel. Beethoven, il est sourd, la vieille est sourde, tout le monde est sourd. Il y a que des sourds là-dedans. Pardon, madame. Elle est sourde. À mon avis, c'est la prochaine, elle. Hein. Repérez les lieux où ça va se faire ici. Hein. Voilà, c'est moi. Mais il n'y a que moi, donc... Elle avait quel âge, la dame, dans le cercueil? 107 ans. Comment vous... Elle est partie trop tôt, quoi, tout à fait. Fauché en plein vol, oui, fauché. Enfin, 107 ans, fauché en plein vol. Tu commences quand même à regarder la piste. Hein, tu...
10: Dans le prochain volet, nous irons en Auvergne avec Jérôme Commandeur.
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0: J'ai le plaisir de jouer avec Claire. Bonjour Claire.
13: Non, Vanessa.
0: Vanessa. Voilà, Vanessa va remettre les choses au bon endroit. Mais vous voyez, on a encore un peu le cerveau en vacances, hein, nous.
13: Ah oui, bah oui.
0: Alors, de votre côté, je ne vous le souhaite pas, parce que c'est ce qui va vous servir de peut-être gagner. Donc, il vaut mieux être réveillé. Yes, Vanessa, on a devant nous 3 questionnaires de culture générale. Et il va falloir briller. Vous choisissez celui que vous préférez, évidemment, pour essayer de faire un maximum de points sur les 10 questions. J'ai un questionnaire sur les villes du Moyen-Orient. J'ai un questionnaire sur la botanique. Et j'ai un questionnaire sur le langage familier.
13: Wow. On va essayer le langage familier.
0: Ça part sur le langage familier. Une minute pour répondre à 10 questions sur ce thème. Si vous butez sur une question, comme toujours, vous dites « je passe » et on revient à la question s'il nous reste du temps à la fin du questionnaire. On prend en compte toujours votre première réponse. Et puis, bah voilà, une minute devant vous. Est-ce que vous êtes prête, Vanessa ?
13: On y va.
0: Feu gaz !
13: Okay.
0: Quelle est la signification du verbe « flipper » en français ?
13: Avoir peur.
0: Quel mot familier a-t-on tiré du roumain « pouc » qui veut dire « traître » ?
13: Passe.
0: Quel mot argot venant probablement d'amberlificoté désigne de petits bijoux de piètre qualité ?
13: Passe. Oh.
0: Chez les plus jeunes, que veut dire avoir le seum ?
13: Avoir... passe.
0: Que désigne le mot mytho dans le langage familier ?
13: Mentir.
0: Quel mot d'origine occitane désigne un endroit très chaud en plein soleil ?
13: Passe.
0: Quel ustensile ménager est utilisé dans le langage suisse pour désigner une personne avare ?
13: Passe.
0: Comment dit-on énervé en verlan ?
13: Vénère.
0: Quelle plante potagère sert à désigner des mensonges en langage courant ?
13: Bobard.
0: Quel mot familier synonyme de gifle est en partie inspiré du mot mandoline ?
13: Mandale.
0: Quel mot familier a-t-on tiré du roumain pouc qui veut dire traître ?
13: Passe.
0: Ah. J'essaie de faire vite pourtant.
13: Le seum, c'est la chance.
0: Le seum, c'est plutôt dans le langage des. C'est même en train de devenir dépassé, hein, pour tout dire, mais le seum, c'est être triste, déçu, ça peut aussi être énervé. Ça m'agace, je suis agacé, j'ai le seum.
13: Ah oui,
0: pour le reste, on va voir tout ça. Le verbe flipper, vous m'avez dit avoir peur, bien sûr, être inquiété, c'est correct. Le mot familier tiré du roumain pouc, qui veut dire traître, c'est poucave.
13: Ah ouais, mais bon, ouais.
0: Eh oui, il faut y penser.
13: Dans le Soleil Ryan.
0: Oui, dans le Soleil Ryan, effectivement. Voilà. Et puis ça a pas mal influencé aussi les jeunes générations. Quel mot argot venant probablement d'amberlificoté désigne des petits bijoux de piètre qualité ? C'est des breloques.
13: Ah, mais oui, d'accord,
0: ouais.
13: Mais il serait parvenu.
0: Oui, il faut le trouver. Puis en plus, je dis côté, donc on recherche avec amberli,
13: ouais.
0: Eh ben non. Le mot mytho dans le langage familier, c'est une personne qui ment, un mensonge, c'est correct. Le mot d'origine occitane qui désigne un endroit très chaud en plein soleil, c'est le cagnard.
13: Ah oui, alors
0: on le connaît le mot, mais il faut le relier, évidemment.
13: Ouais.
0: Cet ustensile ménager utilisé dans le langage suisse pour désigner une personne avare, proche de ses sous, qui ne veut pas partager. T'es une râpe.
13: Ah, la rap,
0: oui,
13: mais non.
0: Eh ben voilà. Énervé en verlan, c'est vénère, c'est juste. Cette plante potagère qui sert à désigner des mensonges en langage courant, c'est pas le bobard qui ne pousse pas dans nos jardins, malheureusement.
13: Non, mais.
0: Qu'est-ce qui pousse dans nos jardins pour dire des mensonges ? C'est les salades.
13: Ah, mais oui.
0: On a raconté des salades.
13: Ouais.
0: Et enfin.
13: Une minute, là, il faut que ça vienne.
0: Oui, c'est ça. Synonyme de gifle, inspiré du mot mandoline, vous m'avez dit mandale. Voilà. Et c'est correct.
13: Ouais.
0: Ça vous fait 3 points. Et un cerveau bien fatigué tout à coup. Il a fallu réfléchir, là. Hein. C'était pas donné à tout le monde.
13: Après, enfin, la cuisine, le langage familier, les légumes, enfin, il faut trouver, quoi.
0: Ouais, c'est ça. Il faut tout relier. Donc, 3 points, c'est honorable. Ça peut passer. Ouais. Mais il faut quand même un miracle, je ne vous le cache pas. En tous les cas, ça me fait plaisir de vous entendre, Vanessa.
13: Bah oui, je reviendrai.
0: Avec grand plaisir, on vous souhaite une bonne semaine et peut-être à vendredi.
13: Mais merci, pareil, merci, au revoir.
0: Au revoir. Le score à battre est donc désormais de 3 dans notre presse Citron. J'espère que vous allez pouvoir mettre vos neurones dans le bon ordre. Rendez-vous demain pour jouer avec nous vers 11h45.
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0: Elle revient du passé, c'est Julie qui joue avec nous aujourd'hui. Bonjour Julie.
15: Bonjour.
0: Julie qui est fan des fêtes médiévales et puis ce genre de choses-là, quoi. On se costume, oui, on s'habille comme à l'époque et puis on fait comme si l'électricité n'existait pas, mais on a quand même un attel dans la poche quelque part.
15: Mais non, faut pas dire ça.
0: Ce sont des artefacts magiques anciens, on va les appeler comme
15: voilà.
0: Ça. Bon, bah alors, bienvenue dans notre époque. Vous allez jouer avec nous au Précitron. J'ai devant moi 3 questionnaires de culture générale. Vous choisissez celui que vous préférez pour jouer. J'ai un questionnaire sur les chansons françaises. J'ai un questionnaire sur les Pays-Bas. Et j'ai un questionnaire qui tourne autour du mot « bouche ».
15: Allez,
0: ça part sur le mot bouche. Une minute pour répondre à 10 questions sur ce thème, en espérant pas attraper de l'herpès, évidemment.
15: Ouais, on va éviter.
0: Si vous butez sur une question, vous pouvez dire je passe et on revient à la question s'il nous reste du temps à la fin du questionnaire. Comme toujours, on prend en compte votre première réponse, si c'est autre chose que je passe, évidemment. Voilà, le score à battre est de 3.
15: Hélico.
0: Vous avez dit quoi, hélico?
15: J'ai dit go.
0: Ah, okay. J'ai compris, hélico. Bon, bah, on y va, hélico. Vous êtes prête, c'est bon, on y va.
15: On est prête.
0: Feu. Quelle chanteuse ayant sorti à la 11e saison de la Starac a sorti fin 2024 Mauvais Garçon, ayant participé à la 11e?
15: Elena.
0: Avec quelle chanson Zoé May a représenté la Suisse à l'Eurovision 2025?
15: Passe.
0: Quel chanteur a interprété en 65 le titre La Bohème?
15: Sarah Zavour.
0: Qui a écrit et composé Je te promets, chanté par Johnny Hallyday?
15: Passe.
0: Quel duo jurassien avait de sortir le titre Vendredi pluvieux?
15: Caravane.
0: Avec quelle chanson Santa a-t-elle connu son premier succès en solo en 2022?
15: Passe.
0: À quel chanteur doit-on le titre Reflet, qui figure sur son nouvel album intitulé Adrénaline?
15: Matokora.
0: Quelle chanson du groupe Image Julia Doré a-t-il repris à sa façon?
15: Passe.
0: À quel chanteur doit-on le titre Les Murs Porteurs, sorti en 2013?
15: Je passe.
0: Quelle chanson de Claude François a été adaptée en anglais sous le titre My Way?
15: C'était catastrophique.
0: Non, la réponse c'était comme d'habitude.
15: Merci.
0: My Way, effectivement, en anglais, c'était la chanson comme d'habitude de Claude François. On vous a senti paniqué, on a entendu des voix sortir du néant.
15: Oui, c'est ma belle-maman. Elle est à la cuisine, elle écoute la radio, puis moi je suis sur la terrasse.
0: Ok, d'accord. Elle était au taquet, ça braillait de toutes parts. Mais voilà. Je crois qu'elle vous a soufflé quand même 2-3 choses qui vous ont un peu sauvé la mise.
15: Ouais,
0: ça
15: quoi,
0: commence avec cette chanteuse qui a participé à la 11e saison de la Starac qui a sorti fin 2024. Mauvais Garçon, m'a dit Elena. Malgré le fait que j'ai buté sur la question, je vous présente mes excuses, mais ça s'est plutôt bien passé. Donc Elena, bonne réponse, bien joué. Avec quelle chanson Zoé May a représenté la Suisse à l'Eurovision en 2025? C'est la chanson Voyage.
15: Ok, je savais pas.
0: Voilà. La chanteur qui a interprété en 65 le titre La Bohème, Charles Aznavour, bien sûr. Et il a un cousin garagiste qui chantait l'ABM, mais c'était pas...
15: Oui, c'était pas l'ABM.
0: L'ABM, voilà. Faudrait faire un remix un peu parodique, ça pourrait être sympa. La chanson « Je te promets » de Johnny Hallyday a été écrite et composée par Jean-Jacques Goldman. Le duo jurassien qui vient de sortir Vendredi pluvieux, ce n'est pas Caravane, c'est Carousel.
15: Oui, c'est après coup que je me suis dit non, c'était pas ça. Oui.
0: Vous êtes en mode vacances, vous. Allez, Caravane, ça paraît.
15: Oui, c'est ça.
0: Non, c'est plus Fête Forêt, là. Carousel, effectivement. Avec un très beau titre aussi, bien sûr, et un très bel album. La chanson avec laquelle Santa s'est fait connaître en 2022, c'est Popcorn Salé. Vous l'avez certainement entendu.
15: Oui, en plus.
0: Voilà. Chanteur dont le titre Reflet figure sur son nouvel album intitulé Adrénaline. Vous m'avez dit Matt Pokora, M. Pokora, c'est valable, tout à fait. Bonne réponse. Julia Doré a repris du groupe Image Les Démons de Minuit.
15: Qui ça?
0: Vous croyez que si vous avez posé la question en disant qui ça, vous l'auriez trouvé?
15: Je pense que oui, là, certainement.
0: Voilà,
15: ça aurait été même plus rapide, je pense.
0: On reconnaît les fêtards.
15: À
0: quel chanteur doit-on les murs porteurs sortis en 2013 ? Il s'agit de Florent Pagny.
15: Oui, voilà. Je l'avais au bout de la langue, mais je ne voulais pas venir.
0: Voilà, elle travaillait un petit peu dans le bâtiment, visiblement, Florent Pagny. Et puis Claude François, ben voilà, vous l'avez raté aussi, comme d'habitude, c'est passé à côté. Vous avez fait 3 points, vous arrivez à égalité avec Vanessa. Si ça se trouve, ça va être comme ça toute la semaine. Hein. On a déjà eu des semaines comme ça, où ça reste un peu dans les 3 et 2, etc. Donc peut-être qu'on vous retrouve vendredi pour la finale.
15: Mais écoutez, on croise les doigts.
0: Tout à fait. Et puis on vous laisse retourner dans votre passé composé. Et puis on vous rappellera à notre époque vendredi, si tout va bien. Une bonne journée.
15: Nickel, ben merci beaucoup. Bonne journée, au revoir.
0: Au revoir. Le score à battre est toujours de 3. Ça ne change pas. Vous aurez votre chance demain, vers 11h45.
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0: Yannick est avec nous aujourd'hui. Bonjour Yannick.
17: Bonjour.
0: Yannick qui se remet gentiment au travail. Hein. On a eu la petite période de vacances. Puis maintenant, bah voilà, on y va doucement mais sûrement. Et puis on se garde quand même quelques apéros sous le coude, j'imagine.
17: Et ben voilà. Exactement.
0: Et puis un petit précitron de temps en temps, ça fait pas de mal non plus. J'ai devant moi 3 questionnaires de culture générale. Pardon. Vous choisissez celui que vous préférez en termes de thématique. Pour savoir avec lequel vous allez jouer. J'ai un questionnaire sur les instruments de musique, j'ai un questionnaire sur les déesses romaines et j'ai un questionnaire autour du jaune.
17: On va alors le mot jaune.
0: Ça part sur le mot jaune. Alors, je prends bien le questionnaire du mot jaune parce que hier, la candidate avait choisi un autre thème et je lui ai fait le mauvais questionnaire. On n'y a rien vu. J'ai dû la rappeler. Elle m'a dit qu'il n'y avait pas de problème. C'était Julie. Mais voilà. Donc, je vérifie bien. C'est bon. J'ai le bon questionnaire sous les yeux. Tout va bien. Yannick, une minute pour répondre à 10 questions sur ce thème autour du jaune. Si vous butez sur une question, vous dites je passe et on y revient s'il nous reste du temps à la fin du questionnaire. Le score à battre est de 3. Est-ce que vous êtes prête ?
17: On peut y aller, c'est bon.
0: Alors feu, gaz ! Le précitron. Comment appelle-t-on plus couramment le vitellus ?
17: Je sais pas.
0: Dans quel pays le Wanghe, appelé aussi fleuve jaune, coule-t-il ?
17: Dans quel pays ?
0: Oui.
17: La Chine.
0: Comment se nomme le Teletubbies jaune ?
17: Gypsy. Non.
0: En 1983, quel groupe de rock français a sorti l'album Le Péril Jaune ?
17: Indochine.
0: Qu'est-ce qui est jaune dans une fameuse œuvre de l'écrivain Gaston Leroux ?
17: Le chien.
0: Lors du
17: jaune.
0: Lors du Tour de France, qui porte le maillot jaune ?
17: Le vainqueur.
0: Quelle planète est surnommée la planète jaune à cause de son atmosphère riche en ammoniac et en méthane ?
17: Passe.
0: Dans quel département français produit-on le célèbre vin jaune ?
17: C'est le département le Jura.
0: Selon... Écoutez, je vous la pose pour le beau geste. Selon un mème ou un mime célèbre, qu'est-ce qui est jaune et qui attend ? Vous savez ce que c'est un mème ?
17: Un
0: mème, c'est une courte séquence ou une photo qui a marqué Internet et qu'on ressort pour exprimer une idée ou un concept.
17: Aucune idée, alors.
0: Voilà.
17: Aucune idée.
0: Alors, qu'est-ce qui est jaune et qui attend ? La réponse, c'est Jonathan.
17: Ah.
0: Mais okay. C'est voilà, c'est une référence et vous ne l'aviez pas. Pas de regret sur ce coup-là. Pour le reste, on va corriger.
17: Non, du tout.
0: On va corriger tout ce qui vient. Comment appelle-t-on plus couramment le vitellus ? Il s'agit du jaune d'œuf.
17: Ah oui.
0: Et oui, il a un nom scientifique. Dans quel pays le Wanghe, aussi appelé fleuve jaune, coule-t-il ? C'est la Chine, bonne réponse. Le Teletubbies jaune ne s'appelle pas Gypsy, il s'appelle Lala.
17: Ah ben voilà.
0: Hein. Et oui.
17: Après, ça remonte un petit peu. Hein.
0: Ouais, c'est ça. Il y avait Tinky Winky, Gypsy, Lala et voilà. Po pour le dernier. Vous étiez un peu au milieu de tout ça. Voilà, c'est vrai qu'il fallait... Fait ressortir un petit peu tout ce qu'il y avait. En 83, le groupe de rock français qui a sorti Le Péril Jaune, c'est Indochine. Bonne réponse. Gaston Leroux a écrit une œuvre qui s'appelait Le Mystère de... La chambre jaune.
18: La chambre jaune. Ah, ouais, ouais.
0: Et pas le chien.
18: Ouais.
0: Lors du Tour de France, qui porte le maillot jaune? Vous me dites le vainqueur. C'est le leader du classement général, mais c'est le vainqueur effectivement du Tour de France. Donc je vous l'accorde pour celui-là. Bien joué.
18: Merci.
0: La planète qui est surnommée la planète jaune à cause de son atmosphère riche en ammoniac et en méthane, il s'agissait de Saturne.
18: Ah ouais.
0: C'est celle qui a les anneaux.
18: Oui, ben oui, mais je savais pas qu'elle avait cette odeur.
0: Ah, c'est vrai qu'on n'y va pas souvent pour remarquer qu'elle est saturée en ammoniac et en méthane. Ça, c'est...
18: Mais ouais.
0: On devrait y aller plus souvent hein, pour s'en rendre compte. Le département français où est produit le célèbre vin jaune, le Jura, c'est juste. Et puis Jonathan, vous l'avez raté. Ça vous fait 1, 2, 3, 4 bonnes réponses. Vous prenez la tête, Yannick.
18: Ah ben, de justesse.
0: Oui, effectivement, de justesse. 4 points. Ça va peut-être suffire pour remporter la mise...

0: Karine, c'est une grande première de vous retrouver à notre téléphone pour affronter le Presse Citron. Pas trop intimidée, oui. Ça va ?
1: Un peu quand même, j'arrive.
0: C'est vrai.
1: Mais ça va.
0: Il a quand même du charisme, ce Presse Citron. Hein.
1: Ah oui, à fond. Oui, oui.
0: En plus, vous ne facilitez pas les choses parce que je crois que vous avez vos collègues derrière vous.
1: Exactement.
0: Ah ben, vous voyez, ce serait une pression supplémentaire. Normalement, on les appelle pour qu'ils nous aident, mais après, c'est les premiers à se moquer de nous si on fait un truc à côté.
1: Exactement, ça va être ça.
0: Bon, je sens que c'est plutôt bon enfant de votre côté, donc ça a l'air de pas trop vous mettre la pression, c'est pas plus mal.
1: Non, ça va.
0: Super, alors on va pouvoir se lancer dans l'aventure. J'ai devant moi 3 questionnaires de culture générale sur des thèmes différents. Vous choisissez celui qui vous parle le plus. J'ai un questionnaire, par exemple, sur les minéraux. Voilà, si vous aimez tout ce qui est gemmes et compagnie. J'ai un questionnaire relatif au mot AS, A-S, comme la carte, l'AS. Donc plein de questions qui tournent là autour. J'ai un questionnaire sur le théâtre.
1: Oh là là là là.
0: Ah, vous n'allez pas vous faire des amis, hein, ouais, effectivement.
1: Alors, avec l'AS, on essaye avec l'AS.
0: Voilà, relatif au mot AS, c'est une sorte de questionnaire divers et varié, mais qui tourne autour de ce mot. Donc ça peut vraiment partir dans tous les sens. Ayez juste ce mot AS en tête et ça devrait bien se passer. Une minute pour répondre à des questions sur ce thème. Si vous butez sur une question, vous dites je passe, on y revient s'il nous reste du temps à la fin du questionnaire. Et le score à battre est de 4. Est-ce que vous êtes prête ?
1: Je suis prête.
0: En piste. Qui est l'acteur principal du film L'As des As du réalisateur Gérard Houry, sorti en 82 ?
1: Belmondo.
0: Dans la cartomancie, quel as symbolise le succès en affaires, l'argent ?
1: L'As de cœur.
0: Au poker, quelle combinaison avez-vous si vous avez en main 3 as et 2 rois ?
1: Le brelot.
0: Quel élément chimique a pour symbole as ?
1: Je passe.
0: Dans quelle chanson de MC Solar peut-on entendre « Je suis l'as de pique qui pique ton cœur » ?
1: Caroline.
0: Quelle partie du poulet est surnommée « l'as de pique » ?
1: Je passe.
0: Dans quel pays bordé par la France se situe la ville d'As ?
1: Espagne.
0: Longue de 50 km, dans quel pays africain coule la rivière l'As ?
1: Je passe.
0: Dans quel jeu de société trouve-t-on la carte nommée As du volant ?
1: Millbourne.
0: Oui, c'était les Millbourne. Malheureusement, c'est arrivé un peu tard.
1: Pas facile, celui-là.
0: Alors, celui-là, effectivement, c'était un peu compliqué. Ça brassait très, très large avec des références qui sont quand même un peu pointues. On va voir ce que ça donne sur un malentendu, sait-on jamais. Le film L'As des As de Gérard Houry est porté effectivement par l'acteur principal Jean-Paul Belmondo. Dans la cartomancie, l'as qui symbolise le succès en affaires, l'argent, ce n'est pas l'as de cœur, c'est l'as de trèfle.
1: Je l'ai dit après, trop tard. Ouais.
0: Ouais, malheureusement. Au poker, quelle combinaison avez-vous si vous avez en main 3 as et 2 rois ? Il s'agit d'un full as, un full d'as par les rois même. Mais si vous me disiez full as, c'est un full, ça aurait pu passer. Je voulais surtout le mot full en fait. Mais voilà, full d'as par les rois. Quel élément chimique a pour symbole as, A-S, c'est l'arsenic.
1: Ah mais oui.
0: Mais on est dans le tableau des périodiques des éléments de Mendeleïev. A-S, c'est arsenic. Enfin, il y a aussi de la musique avec la chanson de MC Solar. Je suis l'as de pique qui pique ton cœur. Qui ça ? Eh bien oui, Caroline. Pour boucler la boucle des 4 as. Quelle partie du poulet est surnommée l'as de pique ? Il s'agissait du croupion.
1: Ah,
0: oui, la partie où on trouve ce qu'on appelle la queue aussi. C'est donc l'as de pique qu'on appelle ça. Allez savoir pourquoi, certainement pour la forme. Voilà. Dans quel pays bordé par la France se situe la ville d'As ? Vous m'avez dit l'Espagne, ben c'était de l'autre côté, c'était la Belgique. La rivière As qui coule dans un pays d'Afrique, il s'agissait de l'Afrique du Sud. Afrique du Sud, AS, Afrique du Sud, bon ça, fallait le savoir aussi. Et puis effectivement, l'as du volant se trouve dans le jeu des 1000 bornes, mais c'est arrivé trop tard. 2 points pour débuter et lancer votre grande carrière de joueuse du Presse Citron. J'interdis à tous vos collègues de se moquer de vous parce que c'était

0: pas facile. J'aimerais même plutôt qu'il vous paye un verre et qu'il vous régale plutôt que qu'il vous brime. On fait comme ça ?
1: Non, mais pas de soucis, là, c'est pas de
0: soucis. Là, vous reviendrez en tout cas.
1: Oui, on reviendra.
0: Ah bah super. Alors, salutations à toute l'équipe, bon après-midi et à une prochaine. Au revoir.
1: Au revoir, bon après-midi, au revoir.
0: Le Presse Citron vous attend demain pour la finale. Le score à battre est toujours de 4. Rendez-vous aux alentours de 11h45 pour jouer avec nous.
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0: Et aujourd'hui, je reçois Emma. Bonjour Emma.
3: Bonjour.
0: Emma, c'est votre grande première au Presse Citron. Comment vous vous sentez?
3: Oui. Un peu stressé là.
0: C'est vrai. Est-ce qu'il y a des gens qui vous écoutent susceptibles de se moquer de vous?
3: Non, je pense pas.
0: Bon,
3: non,
0: alors ça va. Ça va. Le seul stress que vous pouvez avoir, c'est de perdre. Mais perdre quelque chose que vous ne possédez pas, c'est pas grave. Puis en plus, vous pouvez revenir quand vous voulez au Presse Citron, franchement. Ça va. On va respirer un grand coup. Et vous jouez avec nous au Presse Citron pour essayer de battre le score de Yannick. Yannick, on n'arrive pas à joindre. Yannick, si vous nous entendez, passez-nous un petit coup de fil. Comme ça, eh bien, s'il y a une égalité, on pourra vous départager. On sera quitte de faire une malheureuse. Voilà, donc appelez-nous Yannick dès que vous pouvez, si vous nous entendez. Sinon, on va tout droit. Du coup, ma chère Emma, vous avez devant vous 3 questionnaires de culture générale. Et vous pouvez choisir quel thème vous convient le mieux parmi ces trois questionnaires. J'ai un questionnaire sur le cinéma, les films de l'année 2024. Donc les films qui ont marqué l'année passée. Et je crois que Yannick est par là. Yannick, c'est vous ?
3: Oui.
0: Ah bah super, Yannick, vous restez en ligne, on vous retrouve à la fin, ça marche ?
3: Tout à l'heure.
0: Super. Alors, ma chère Emma, donc les films qui ont marqué l'année passée. J'ai un questionnaire autour du mot « sang », donc le sang S-A-N-G qui coule dans nos veines, et pas le nombre 100. Et enfin, j'ai un questionnaire qui dit « ça commence par la lettre O ».
3: C'est facile.
0: Je consulte ma collègue. Alors, on va faire un meeting, toute l'équipe de l'entreprise, s'il vous plaît. On va faire un PowerPoint pour savoir quelles sont nos chances de victoire les plus accrues. Et on va aussi aller appeler le CEO, histoire d'avoir un éclairage. Peut-être aussi le comptable.
3: Donc, je pense qu'on va prendre commence par O.
0: Ça commence par la lettre O. Vous faites pas avoir attention sur ce truc-là. Si vous ne savez pas et que ça vient pas tout de suite, faut avoir la présence d'esprit de passer relativement vite. Parce que souvent on cherche des mots qui commencent par O, mais si on n'a pas la réponse, on n'a pas la réponse. Donc des fois c'est compliqué. Alors, une minute pour répondre à 10 questions sur ce thème. Ça commence par la lettre O. Si vous butez sur une question, vous dites je passe. Vous pouvez dire je passe et on y revient s'il nous reste du temps. Une fois qu'on aura fait tout le questionnaire, le score à battre est de 4. Est-ce que vous êtes prête, Emma ?
3: Prête.
0: Est-ce que votre collègue est prête aussi?
3: On est toutes les deux prêtes.
0: Alors, en piste, on y va!
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0: Quelle pâtisserie porte le même nom qu'une pièce de théâtre chantée?
3: Un opéra.
0: Quel état américain pour capitale Columbus?
3: Ohio.
0: Dans le tableau périodique des éléments, qu'est-ce qui correspond à la lettre O?
3: Oxygène.
0: Quel pays d'Asie centrale a pour capitale Tashkent?
3: Ouzbékistan.
0: Quel Hawaïen célèbre a exercé 2 mandats de président des États-Unis?
3: Obama.
0: Quel personnage de BD porte des tresses, un pantalon rayé bleu et blanc et des menhirs?
3: Obélix.
0: Comment s'appelle le cousin nord-américain de l'élan?
3: Passe.
0: Dans la mythologie grecque, quel personnage est à la fois le fils et l'époux de Jocaste?
3: Passe.
0: Quel monument a été érigé au centre de la place de la Concorde à Paris?
3: L'obélisque.
0: Comment appelle-t-on une petite somme d'argent donnée en guise de contribution ou d'aumône? C'est une obole. Une obole que vous pouvez par exemple gagner en grattant des billets à gratter Swisslos.
3: Ouais, ça revenait pas.
0: Ouais, bah écoutez, c'est... C'est pas grave. Peut-être que ça suffira avec le reste. Comment vous l'avez senti cette première, Emma ?
3: Moyen.
0: Ok. Mais vous pensez que vous avez fait mieux que 4 ou moins bien ?
3: Aucune idée. Là je me rappelle même plus des questions.
0: C'est l'effet presse-citron. Voilà. On oublie. Voilà. Si vous avez des problèmes d'ailleurs, vous pouvez venir jouer au presse-citron, vous aurez tout oublié. Alors, on va corriger tout ça et vous rafraîchir la mémoire, ma chère Emma. Une pâtisserie qui porte le même nom qu'une pièce de théâtre chantée. Vous me dites l'opéra, c'est une bonne réponse, bien joué. L'État américain qui a pour capitale Columbus, l'Ohio, c'est juste. Le O dans le tableau périodique des éléments, c'est l'oxygène, c'est correct. Vous m'avez dit l'Ouzbékistan qui a pour capitale Tashkent. Mais non, c'est bel et bien l'Ouzbékistan. Bonne réponse aussi, vous faites 4 pour l'instant. Vous êtes arrivé à égalité avec Yannick. Alors, est-ce que pour la suite, on a brillé ? Alors, on a eu cet Hawaïen célèbre qui a exercé 2 mandats de président des États-Unis. Vous me dites Barack Obama, était-il Hawaïen ? Eh bien, oui, c'est une bonne réponse. Donc, vous remportez les cadeaux. On va juste corriger le reste pour le plaisir, pendant que vous célébrez silencieusement de votre côté. Je vous imagine avec votre collègue faire des « Yes, yes !» Vous faites ça ?
3: Exactement ça.
0: Eh bien, continuez, on va juste corriger le reste. Ce personnage de BD qui porte des tresses, des pantalons rayés bleus et blancs et des menhirs, c'est Obélix, bien sûr. Le cousin nord-américain de l'élan, c'est l'orignal. Un mot qu'on ne peut pas forcément dire sans prendre l'accent québécois, je ne vais pas trop le faire, mais l'orignal, voilà, c'est comme ça qu'on le dit. Dans la mythologie grecque, le personnage qui est à la fois le fils et l'époux de Jocaste, c'est Œdipe, le fameux complexe d'Œdipe qui a connu une aventure peu commune, mais qu'on associe à une période qui peut aussi nous toucher. Donc c'était Œdipe. Le monument érigé au centre de la place de la Concorde à Paris, l'obélisque, c'est juste. Et puis l'obol, vous l'avez raté, mais finalement, vous allez pouvoir en profiter de cet obol, puisqu'on vous offre avec grand plaisir 100 francs billets grattés Swisslos. Bravo!
3: Super!
0: Je prends juste Yannick. Yannick, déçu peut-être?
4: Non, absolument pas. C'est pas grave.
0: Parce que de toute façon.
4: Bravo Emma, et bonne chance pour le grattage!
3: Merci, t'es gentil.
0: Voilà, en plus vous avez tout le fair play de Yannick. Yannick qui sait bien que si elle perd au persitron, ça lui permet de jouer à d'autres jeux sur RGB, ça c'est bien.
4: Il a retenu tout ça, ouais.
0: Eh bien Yannick, on vous dit à une prochaine, merci d'avoir participé.
4: Allez, bon week-end, merci.
0: Pareillement, au revoir. Ma chère Emma, les 100 francs de billets à gratter Swisslos, ce sont pour vous, pour gratouiller. J'imagine que vous allez partager avec votre collègue.
3: Oui.
0: Ça va occuper une petite pause de 9h, ça ?
3: Peut-être,
0: ouais. Et puis, si vous avez le jackpot, vous nous faites savoir, juste qu'on sache, pas qu'on veuille en profiter aussi, mais savoir un petit peu ce que vous en faites.
3: Pas de problème, on vous dira.
0: La classe. On vous souhaite un bon grattage, un bon appétit, un bon week-end, ma chère Emma.
3: Merci de même.
0: Au revoir.
3: À bientôt.
0: Eh bien voilà, on participe pour la première fois au Presse Citron et on en ressort vainqueur. Qu'est-ce que vous voulez de plus ? Bravo donc à Emma, le Presse Citron prend son petit week-end et il revient lundi, comme d'habitude, sans faute, vers 11h45.
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0: Et c'est Julie qui joue avec nous aujourd'hui. Bonjour Julie.
5: Bonjour.
0: Julie, ça va cette reprise ?
5: Mais ça va très bien.
0: Bon, bah super.
5: Ça va très bien, il fait beau.
0: Hein,
5: on
0: franchement.
5: On ne peut pas demander mieux.
0: Il fait pas trop trop chaud non plus.
5: Exactement.
0: Bon, alors la fête est belle. On va pouvoir se plonger dans ce presse-citron la tête la première. Devant vous, 3 questionnaires de culture générale avec des thèmes différents. Vous choisissez celui que vous préférez. J'ai un questionnaire qui s'appelle « Les yeux en culture générale ». Une sorte de divers et variés, mais qui tourne autour des yeux. La sculpture et les châteaux.
5: Je vais prendre les yeux.
0: Les yeux dans la culture générale.
5: Voilà.
0: Vous n'êtes pas expert en châteaux ni en sculpture, donc...
5: Non.
0: C'est vous qui voyez, hein ?
5: Non. Mais écoutez, voilà.
0: Ben voilà. Moi, ça me va. Tout me va.
5: Vous faites jouer, hein.
0: Exactement. Une minute pour répondre à 10 questions sur ce thème de les yeux en culture générale. Si vous butez sur une question, vous dites « je passe ». Et on y revient s'il nous reste du temps à la fin du questionnaire. Il n'y a pas de score à battre parce que c'est vous qui démarrez cette semaine. Est-ce que vous êtes prête ?
5: Moi, je suis prête.
0: Qui ne l'est pas ? Ah, moi, vous dites ?
5: J'ai rien dit.
0: Hein, vous l'avez sous-entendu.
5: Moi, je suis prête.
0: Ah, d'accord.
5: Moi, je suis prête.
0: Alors, moi aussi. Donc, on y va.
5: Alors, on peut y aller.
0: Là, j'ai peur que vous attendiez quelqu'un. Bon, ben, c'est parti, tout va bien, on y va. Le pré-citron. Quelle partie de nos yeux peut changer de taille selon l'éclairage ?
5: La pupille.
0: Qui est l'interprète de la chanson Les beaux yeux de la mama, sortie en 2015 ?
5: Passe.
0: Dans quelle chanson de Francis Cabrel sont ces paroles ? On rêvait de Venise et de la liberté, j'aimerais quand même te dire...
5: Je t'aime à mourir.
0: De quoi sont atteints les personnes qui voient flou de loin, mais net de près ?
5: Presbyte.
0: Quelle expression animalière qualifie une vision très perçante ?
5: Je passe.
0: Qui est l'auteur du recueil poétique Les yeux d'Elsa, publié en 1942 ?
5: Je passe.
0: Selon Cicéron, de quoi les yeux sont-ils le miroir ?
5: Je passe.
0: Dans Quai des Brumes, quel acteur a prononcé cette réplique culte ? T'as de beaux yeux, tu sais.
5: Je passe. Jean-Paul Belmondo.
0: Quel animal a des yeux capables de bouger indépendamment l'un de l'autre ? Un animal qui a les yeux capables de bouger indépendamment l'un de l'autre.
5: Ben, je sais pas.
0: Et qui a une langue pour attraper des insectes.
5: Ah,
0: et qui a des habits...
5: Le lézard.
0: Pardon ?
5: Le lézard.
0: Un caméléon, plus exactement.
5: Un caméléon, oui, ok.
0: T'as jamais vu ses yeux comme ils bougent dans tous les sens ?
5: Non.
0: Eh ben, observez un caméléon à l'avenir et vous verrez ses yeux, c'est fascinant. Donc, ce n'était pas bon pour celle-ci. Pour le reste, on va voir tout de suite. Il y a eu du bon, du moins bon. Ça commence par cette première question, la partie de nos yeux qui peut changer de taille selon l'éclairage. Il s'agissait de la pupille, c'est une bonne réponse. Qui est l'interprète de la chanson « Les beaux yeux de la mama » sortie en 2015 ? C'est Kenji Girac.
5: Eh oui. Ouais.
0: Dans quelle chanson de Francis Cabrel on peut entendre les paroles « On rêvait de Venise et de liberté, j'aimerais quand même te dire » ? Il s'agissait de « L'encre de tes yeux ».
5: Ah, mes mères, pardon.
0: Ça, c'est une autre chanson.
5: Oui, pardon.
0: Oui, il y a des enfants qui nous écoutent, s'il vous plaît.
5: Oui, pardon.
0: De quoi sont atteintes les personnes qui voient flou de loin, mais net de près ? Vous m'avez dit les presbytes, et non, c'était les myopes, c'est la myopie.
5: Alors voilà, ok.
0: Ben oui.
5: J'apprends quelque chose.
0: Quelle expression animalière qualifie une vision très perçante ? Avoir des yeux de lynx. Vous ne l'aviez pas celle-là non plus ?
5: Non.
0: Ah, ben voilà, avoir des yeux de lynx. Qui est l'auteur du recueil poétique Les yeux d'Elsa, publié en 1942 ? Il s'agit de Louis Aragon. Selon Cicéron, qu'est-ce qui est le miroir de l'âme ? Pardon, de quoi les yeux sont-ils le miroir ? Ben, c'était de l'âme, je viens de le dire.
5: Voilà.
0: Dans Quai des Brumes, quel acteur a prononcé cette réplique culte ? T'as de beaux yeux, tu sais, vous avez passé. Puis vous m'avez dit Belmondo, j'aurais pas pris en compte, mais en plus c'était une mauvaise réponse, donc c'est pour ça que j'ai continué, et c'était Jean Gabin.
5: Ah merde, pardon.
0: Je vais vous enlever un point, le seul point que vous avez fait, si vous continuez. Bon, alors ça vous... oui, bien sûr. À la bonne dose, l'émotion. Ouais. Et c'est donc avec émotion que je vous annonce que vous avez fait un point, un seul point pour cette fois-ci.
5: Voilà.
0: Ben oui, bien battu quand même. Vous avez tenté votre chance.
5: En tête.
0: Vous êtes quand
5: jusqu'à
0: même
5: demain,
0: en tête.
5: Je suis en tête.
0: Voilà, exactement. Jusqu'à demain, vous êtes en tête, vous êtes sur le trône et profitez-en.
5: Exactement.
0: Et croisez les doigts pour que personne fasse mieux que vous. Ce serait un peu chaud, mais sait-on jamais.
5: À vous de voir pour les questionnaires. Hein.
0: Moi, je pense qu'ils viennent. Hein. J'y suis pour rien. C'est le destin. Donc, un point pour vous. Peut-être à vendredi. Sinon, eh bien, vous souhaitez une bonne journée. À bientôt.
5: Mais oui, puis une bonne semaine.
0: Pareillement, voilà. Julie.
5: Allez.
0: Au revoir.
5: Merci. Belle journée. Au revoir.
0: Ainsi s'achève ce presse-citron vulgaire, à souhait, vous l'avez entendu. Ne dites pas le mot avec qui commence par M, ça ne se fait pas. Dites zut, ou punaise, ou que sais-je, mais pas ça. Non, non, non, restez pur. Le score à battre est toujours de 1. On se revoit demain vers 11h45. 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Donc rendez-vous à 11h sur le site internet, comme ça vous pourrez prendre un peu d'avance et passer devant celles et ceux qui décrochent leur téléphone plus rapidement que l'éclair. À demain.
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0: J'ai le plaisir d'accueillir Loïc pour jouer avec nous aujourd'hui. Bonjour Loïc.
6: Bonjour.
0: Loïc, première fois dans le presse-citron, c'est magnifique ça. Comment vous vous sentez ?
6: Ouais. Bon, ça va, on verra.
0: Mais oui.
6: Un peu stressé.
0: Ah ben ça, c'est normal.
6: Pas une question.
0: Ça c'est normal, d'ailleurs je vous le dis tout de suite, peu importe le score que vous ferez, n'en prenez pas ombrage, ou voilà, c'est la première fois, donc tout peut se passer, le stress peut agir, et voilà, on peut être complètement transformé. En plus, il faut tomber sur le bon questionnaire, donc vous voyez, ça fait beaucoup de paramètres dont vous n'êtes pas forcément maître, et donc bah, voilà, vous détendez-vous, respirez un grand coup, et puis ça va bien se passer. J'ai donc devant moi trois questionnaires de culture générale. Vous choisissez celui que vous préférez. J'ai un questionnaire sur le thème de la musique. J'ai un questionnaire qui dit un air de famille. C'est toutes ces stars qui ont eu des parents stars et inversement. Et puis, j'ai un questionnaire sur Montmartre, le quartier parisien. Ça, c'est voilà, des gens qui sont revenus de vacances, visiblement.
6: Alors, le premier, c'est quoi ?
0: La musique.
6: Ouais, c'est bon, ben, bon, faut y a que ça, hein, le reste, je sais pas.
0: Alors, vous êtes pas très people, et puis, vous êtes pas très Paris.
6: Non.
0: Bon.
6: Non.
0: Bah, une minute pour répondre à 10 questions sur ce thème de la musique, en croisant les doigts.
6: D'accord.
0: Si vous butez sur une question, vous pouvez dire je passe et on y revient s'il nous reste du temps à la fin du questionnaire. Le score à battre est de 1. Est-ce que vous êtes prêt, Loïc ?
6: Je suis prêt.
0: En piste ! Le presse-citron. Quel est le prénom de la gagnante de la Star Academy 2025 ?
6: Je passe.
0: À quel groupe britannique doit-on l'album Abbey Road, sorti en 1969 ?
6: Abba.
0: Quelle comédie musicale avec Emmanuel Moir a fait son retour 20 ans plus tard ?
6: Notre-Dame de Paris.
0: Quelle chanson le groupe Superbus a-t-il repris avec Oshi et Nicolas Sirkis ?
6: Je passe.
0: Quel rappeur américain a popularisé la chanson Lose Yourself, sortie en 2002 ?
6: Eminem.
0: En 2006, quelle rappeuse française a chanté en duo avec Vita sur le titre Confession Nocturne ?
6: Je passe.
0: Quelle chanson de Cabrel est le nom d'un objet servant à lancer des petits projectiles avec la force du souffle ?
6: Sarbacane.
0: À quel chanteur Pascal Obispo fait-il référence dans la chanson Fan ?
6: Soropani.
0: Quel groupe de rock alternatif britannique a pour leader Tom York ?
6: Ça, je dois savoir. Je l'ai plus.
0: Sur quel album figure la chanson Beat It de Michael Jackson ?
6: Thriller.
0: C'était juste, malheureusement, c'était juste après le gong.
6: Ah, bon,
0: c'est Radiohead qui vous a un peu freiné.
6: Ah voilà, ouais, je l'avais.
0: Eh oui, c'était Radiohead, Tom York, ce groupe de rock alternatif britannique. Et puis Thriller, vous l'avez eu effectivement, mais malheureusement, c'est arrivé trop tard. Ça vous a un peu... Si j'avais inversé les questions, on aurait été bon, vous voyez.
6: Voilà, ouais.
0: Ma foi, ça se passe pas que ça. Donc, pour le reste, on va voir... le prénom de la gagnante de la Star Academy 2025, elle s'appelle Marine.
6: Ah, d'accord.
0: Et on a quelques morceaux qui tournent sur RGB en ce moment. Le groupe britannique dont on doit l'album Abbey Road, sorti en 69, c'était les Beatles.
6: Voilà.
0: C'est la fameuse pochette où on les voit traverser la route. Hein,
6: ok.
0: Et qui était d'ailleurs leur dernier album avant qu'ils ne se séparent. La comédie musicale avec Emmanuel Moir qui a fait son retour 20 ans plus tard, ce n'est pas Notre-Dame de Paris. Emmanuel Moir, c'était le Roi Soleil.
6: Ah, voilà.
0: Autre ambiance. La chanson du groupe Superbus reprise avec Oshi et Nicolas Sirkis, c'était Lola. Allô Lola. Voilà. Oui, évidemment. Après, il faut remettre les mots au bon endroit. Lose Yourself, sorti en 2002, Eminem, évidemment, bonne réponse. La rappeuse française qui a chanté en duo avec Vita le titre Confession Nocturne, Diams.
6: Ouais, voilà.
0: Aïe, aïe, aïe. Ouais, celui-là, quand il y en a des comme ça qui vous échappent, ça fait mal hein, quand même.
6: Ma foi.
0: La chanson de Cabrel qui parle d'un objet qui tire des petits projectiles, c'est une sarbacane, c'est correct, bonne réponse. Le chanteur Pascal Obispo a fait une chanson dans laquelle il dit qu'il est fan de qui est-ce qu'il parle. Il s'agissait de Michel Polnareff. Et enfin, Radiohead et Thriller, vous les avez manqués, mais de peu. Ça vous fait deux bonnes réponses, vous avez doublé le score à battre, et donc vous prenez la tête. Il se peut qu'on vous appelle vendredi à la même heure pour jouer, et éventuellement vous départager.
6: Ben voilà, on verra.
0: Ben ouais. Comment ça s'est passé sinon, pour cette première?
6: Ben voilà, c'est pas trop...
0: C'était pas le thème.
6: C'était un peu au hasard. Ouais, voilà.
0: Mais sinon, pas trop stressé, ça allait?
6: Non, c'est tout bon.
0: Bon, ben nickel. Peut-être à vendredi, avec deux points, ce sera compliqué, mais on sait jamais. D'ici là, porte-monnaie-vous bien, comme on dit.
6: Ouais, à vous aussi, merci.
0: Bon appétit, bonne journée. Au revoir, Loïc.
6: Au revoir.
0: Le score est battré désormais de 2 dans le Précitron. Venez jouer avec nous demain vers 11h45.
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0: Et aujourd'hui, c'est Valérie qui va jouer avec nous. Bonjour Valérie.
7: Bonjour Sève.
0: On est prête à partir au travail pour faire son 3x8. Ah, l'industrie.
7: 2x8.
0: 2x8.
7: Oui.
0: Donc 16.
7: Voilà, exactement.
0: Voilà. C'est très étroit, hein?
7: Oui.
0: Valérie, on va arrêter de jouer avec les nombres, on va jouer avec les questions du Presse Citron. Devant moi, j'ai 3 questionnaires avec des thématiques bien particulières. À vous de me dire ce que vous préférez affronter. Est-ce que vous préférez un questionnaire dont le thème serait « jumeaux-jumelles » pour parler des jumeaux-jumelles célèbres, évidemment. Est-ce que ce serait pas plutôt les chansons de l'année 1964 ou alors un questionnaire relatif aux movies, une sorte de divers et variés, mais qui tourne autour de ce movie comme fil rouge?
7: Oh, ouah!
0: Je suis désolé. À vaincre sans péril, on triomphe le son de gloire.
7: Bon, je vais me risquer, je sais pas ce que ça va donner. Je vais tenter.
0: Voilà, la vie, les chansons de l'année 64 ou les jumeaux jumelles?
7: Bon, les chansons 64. J'étais pas née, mais j'en connais quelques-unes.
0: Mais vous savez, les tranches de dinde aussi, elles sont pas nées.
7: Écoutez, je vais tenter jumeaux jumelles.
0: Jumeaux jumelles, ok. Vous êtes un peu plus people que musique ou que.
7: Ouais, on verra.
0: Sait-on jamais, 1 minute pour répondre à 10 questions sur ce questionnaire jumeaux-jumelles. Si vous butez sur une question, vous dites « je passe », on y revient s'il nous reste du temps à la fin du questionnaire. Le score à battre est de 2. Êtes-vous prête?
7: Oui, je suis prête.
0: En avant, Guingamp. Le Précitron. Quel signe du zodiaque est symbolisé par les frères jumeaux Castor et Pollux?
7: Balance.
0: De quel groupe de rock allemand formé en 2001 font partie Bill et Tom Kaulitz?
7: Je passe.
0: Quel était le prénom du guitariste du groupe Indochine de 82 à 99, frère jumeau de Nicolas Sirkis?
7: Stéphane Sirkis.
0: Dans quel sport s'illustrent les Britanniques Adam et Simon Yates?
7: Je passe.
0: Selon la légende, par quel frère jumeau la ville de Rome a-t-elle été fondée?
7: Rémus et Romulus.
0: De quel groupe ont fait partie les frères Robin et Maurice Gibb?
7: Les Bee Gees.
0: Quel sportif suisse est le papa des jumelles Mila Rose et Charline Riva et des jumeaux Léo et Lenny?
7: Roger Federer.
0: Dans la mythologie grecque, quel dieu est le frère jumeau d'Artémis?
7: Aramis, je sais pas.
0: Dans la série Friends, quel est le prénom de la sœur jumelle de Phoebe?
7: Passe.
0: Quel est le prénom de la sœur de l'actrice américaine Mary-Kate Olsen?
7: Oh, je ne sais plus son nom, sa petite sœur.
0: Ashley Olsen.
7: Ah, oui, voilà.
0: C'était les sœurs Olsen, mais c'est vrai qu'il faut retrouver les prénoms.
7: Oui, ça, les prénoms, c'est pas évident. Hein.
0: Ouais, effectivement. Bon, on va voir comment ça s'est passé tout ça. Alors, je vous le dis déjà, vos points ne vont pas doubler. C'est pas parce que c'est un questionnaire sur les jumeaux jumelles qu'on va doubler forcément les points. Ça n'arrivera pas. Mais
7: dommage.
0: Bah oui. Bon, on va voir si ça suffit malgré tout. Les signes du zodiaque symbolisés par les frères jumeaux Castor et Pollux, ce n'est pas la Balance. Il s'agit des Gémeaux.
7: Ah, mais oui, je suis bête.
0: Mais non. De quel groupe de rock allemand formé en 2001 font partie Bill et Tom Kaulitz? Il s'agit de Tokyo Hotel.
7: Voilà. Voilà. Exactement.
0: Le frère de Nicolas Sirkis s'appelait effectivement Stéphane. Ça, vous l'avez eu bien joué. Adam et Simon Yates, ce sont des cyclistes britanniques, se sont illustrés dans le cyclisme. Romulus et Rémus, vous les avez eus, même si vous me les avez dit dans l'autre sens. Rémus et Romulus, c'est exactement la même chose, donc c'est tout bon. Le groupe dont font partie les frères, ou faisaient partie les frères Robin et Maurice Gibb, les Bee Gees, c'est une bonne réponse aussi. Un sportif suisse, papa de jumelles et de jumeaux, Roger Federer, c'est jackpot également. Dans la mythologie grecque, le dieu et frère jumeau d'Artémis, c'est pas Aramis. Aramis, c'est un des quatre mousquetaires. Il s'agissait d'Apollon.
7: Ah ouais, ben non, je savais pas alors.
0: Ouais, vous savez, de toute façon, la mythologie grecque, c'est une telle pagaille relationnelle que, franchement, faut pas vous maudire pour ça. Dans la série Friends, le prénom de la sœur jumelle de Phoebe est Ursula Buffay. Ursula. Et puis, les sœurs Olson, vous l'avez raté. Ça vous fait tout de même 1, 2, 3, 4 points. Vous avez encore une fois doublé la mise qu'il fallait battre, du score à battre. Donc, vous prenez la tête.
7: Ben oui, mais ça, j'ai un doute que ça tienne hein, quand même.
0: Ben écoutez, bon, ça s'est vu. Hein. Il y en a avec 4, ils ont triomphé. Suivant les questionnaires et tout ça, ça peut passer. Croisez les doigts, c'est tout ce que je peux vous souhaiter de faire. Et puis, on se dit peut-être à vendredi.
7: Alors, peut-être à vendredi.
0: Pour la finale, une bonne journée et bon appétit à vous, Valérie.
7: Merci.
0: Bon boulot pareil. Aussi, bon boulot.
7: Merci beaucoup.
0: Au revoir.
7: Au revoir.
0: Et le Presse-Citron reviendra demain avec ce fameux score à battre qui, vous l'avez entendu, a explosé. Nous sommes à 4. Vous pourrez tenter votre chance vers 11h45, comme chaque jour.
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0: C'est Vanessa qui joue avec nous aujourd'hui. Bonjour Vanessa.
8: Bonjour.
0: Vanessa, vous connaissez bien la maison. Mmh. On est prêt à repartir de plus belle. Le score à battre est de 4. Ça ne vous fait pas peur?
8: Non, ça va.
0: De toute façon, vous jouez pour le plaisir, hein, ça on le sait.
8: Exactement.
0: J'ai devant moi 3 questionnaires avec des thèmes différents. Vous choisissez celui que vous préférez. J'ai un questionnaire sur les mers et les océans. Un questionnaire sur les serpents et un questionnaire relatif aux cheveux.
8: Les cheveux, les mers et les océans.
0: Ou les serpents, ouais. On aurait pu faire serpents et cheveux en même temps si on avait fait un questionnaire sur, la méduse, hein, la fameuse créature mythologique, mais c'est pas le cas.
8: Ouais, on va essayer les serpents.
0: Ça part sur les serpents. Une minute pour répondre à 10 questions sur ce thème. Vous connaissez un petit peu en reptiles ou en les animaux en général?
8: Ouais, un petit peu.
0: Voilà, peut-être que ça suffira. C'est vrai que des fois, on a peur un peu de thèmes très spécifiques, mais souvent, sur les thèmes spécifiques, on a des questions un petit peu plus globales, accessibles, donc ça peut le faire. Une minute pour répondre à 10 questions sur ce thème des serpents. Si vous butez sur une question, vous dites « je passe », on y revient s'il nous reste du temps à la fin du questionnaire. Le score à battre est de 4. Êtes-vous prête?
8: On y va.
0: Alors, feu gaz! Quelle espèce de serpent possède la capacité de se dresser face à un prédateur pour paraître plus grand?
8: Cobra.
0: Comment se nomme le changement de peau chez les serpents?
8: La mue.
0: Quel serpent venimeux désigne dans le langage familier une personne médisante?
8: Vipère.
0: Dans le langage courant, comment appelle-t-on le crotal?
8: Serpent à sonnette.
0: Quelle science est dédiée à l'étude des serpents?
8: Passe.
0: À quelle espèce appartient K, le serpent hypnotiseur du livre de la jungle?
8: C'est un python.
0: Quel serpent a donné son nom à un tour de cou en plume?
8: Un boa.
0: Selon l'expression, quel serpent fait-on avaler à quelqu'un?
8: Les couleuvres.
0: Quel grand serpent non venimeux des eaux douces d'Amérique du Sud tropicale peut mesurer jusqu'à 8 mètres?
8: Anaconda.
0: De quoi la peau des serpents est-elle recouverte?
8: D'écailles.
0: Quelle science est dédiée à l'étude des serpents?
8: Je sais pas.
0: Vous avez 4 secondes.
8: Je sais pas.
0: La serpentologie, non, c'est pas ça du tout.
9: C'est pas ça.
0: C'est l'herpétologie, ça s'appelle.
9: Ah, l'herpétologie.
0: Ouais, la serpentologie, c'est peut-être l'étude des serpentins, mais ça, je n'en ai aucune certitude. Vous vous sentez comment? Plutôt bien?
9: Bon, oui.
0: Et des belles choses, hein. Je crois que c'est pas mal. On va corriger tout ça. L'espèce de serpent qui possède la capacité de se dresser face à un prédateur, le cobra, c'est juste. Bonne réponse. Comment se nomme le changement de peau chez les serpents? C'est la mue, qui correspond à un changement ou changement de peau de passablement d'animaux. On appelle ça comme ça, changement de peau. Le serpent venimeux, dans le langage familier qui désigne une personne médisante, vous m'avez dit la vipère, c'est exactement ça, la langue de vipère même, pour être exact, c'est juste. Le crotal, c'est le serpent à sonnette, c'est exactement ça, l'herpétologie, vous l'avez raté. K, dans le livre de la jungle, j'ai entendu boa, et vous m'avez dit python ensuite, et c'était effectivement python, mais je suis obligé de prendre votre première réponse, malheureusement.
9: Ouais, c'est moi.
0: Ouais, c'est ça, écoute.
9: C'est mon nom qui avait raison.
0: C'était presque le faux départ, là. C'est parti trop vite.
9: Ouais.
0: Le boa, il arrive juste après pour désigner effectivement ce tour de cou en plume. Un petit accessoire qui fait très, très classe. Quand on essaie de faire avaler des bobards à quelqu'un, on essaie de lui faire avaler des couleuvres, c'est juste. L'anaconda, ce grand serpent d'Amérique du Sud, c'est effectivement ça. Et enfin, la peau des serpents est recouverte d'écailles. Ça vous fait 1, 2, 3, 4, 5, 6, 7, 8 bonnes réponses. C'est pas trop mal, hein, jeudi.
9: Ouais.
0: Ben, les serpents.
9: Il faut jusqu'à demain,
0: il n'y a personne qui joue, hein, je vous le dis tout de suite. Donc, on vous verra demain, effectivement, pour la finale. Et puis, on espère que ce score de 8 tienne toujours.
9: Ouais. Moi aussi.
0: On vous retrouve demain.
9: Oui, ça marche.
0: Magnifique.
9: Bon appétit, bonne journée, au revoir.
0: À vous aussi, au revoir. Eh bien voilà, la barre est montée très haute. C'est la période des hautes pressions. Hein. Score à battre, 8 désormais dans le Presse-Citron. On jouera une ultime fois cette semaine. Demain, aux alentours de 11h45, vous pourrez toujours gagner 100 francs billets gratis Swisslos, mais faudra bagarrer.
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0: Le Presse-Citron, c'est parti pour une folle aventure et une grande finale surtout cette semaine. Nous accueillons Damien pour jouer avec nous. Bonjour Damien.
10: Bonjour.
0: Damien qui va affronter Vanessa et son score de 8. Il va falloir pédaler. Damien, vous l'apprenez.
10: Bon, c'est pas bien grave.
0: Ah,
10: on
0: oui.
10: joue pour le plaisir.
0: On joue pour le plaisir, effectivement, et c'est le but. Donc, on aura Vanessa certainement pour la fin et l'apothéose de ce combat des chefs, en espérant que vous tombiez sur un questionnaire qui vous va bien. J'ai devant moi donc ces trois questionnaires avec des thèmes différents et vous choisissez celui que vous préférez. J'ai un questionnaire qui s'appelle « Autour du mot soleil », une sorte de divers et variés, mais avec le mot soleil en fil rouge. Il y a Michel Sardou et il y a les pays qui débutent par la lettre L, comme Lamborghini, qui n'est pas un pays.
10: Les pays qui commencent par L.
0: Les pays qui débutent par la lettre L. Une minute pour répondre à 10 questions sur ce thème. Si vous butez sur une question, vous dites je passe et on y revient s'il nous reste du temps à la fin du questionnaire. Le score à battre est de 8, vous l'avez entendu. Est-ce que vous êtes prêt, Damien?
10: Oui.
0: Alors, on ouvre les vannes, c'est parti. Quel pays d'Afrique de l'Ouest a été créé par une société américaine de libération des esclaves?
10: Les Lesotho.
0: De quel pays asiatique la ville de Vientiane est-elle la capitale? Vientiane.
10: Laos.
0: Quelle monarchie a pour drapeau une bande bleue sur une bande rouge avec une couronne dorée?
10: Je passe.
0: De quel pays la ville de Tripoli est-elle la capitale?
10: Je sais pas, passe.
0: Quel pays a été le premier à obtenir son indépendance de l'Union soviétique?
10: Luxembourg.
0: En 1965, quel pays a remporté l'Eurovision grâce à France Gall?
10: Luxembourg.
0: Quel pays est entouré de la Russie, l'Estonie, la Biélorussie et la Lituanie? Quel pays est enclavé dans l'Afrique du Sud? Quel pays du Proche-Orient possède sur son drapeau national un cèdre?
10: Le Liban.
0: C'est juste. Mon cher Damien, vous avez combattu vaillamment.
11: Ah, c'est dur.
0: C'est dur. Pourtant, sachez-le, il n'existe que 9 pays avec la lettre L comme première lettre. C'est pour ça que la dernière question était sur un pays imaginaire, mais on n'y est pas arrivé, donc voilà. Effectivement, il fallait les retrouver et les mettre au bon endroit. C'était ça surtout le défi.
11: Exactement, oui.
0: Ça commence avec ce pays d'Afrique de l'Ouest qui a été créé par une société américaine de libération des esclaves. Il s'agit du Libéria.
11: Ah, okay, oui, ouais.
0: Le Libéria qui du coup porte bien son nom puisque c'est là-bas qu'on envoyait des esclaves. Une fois qu'ils étaient libérés, on leur disait ben, vous pouvez retourner sur le continent si vous voulez. Et ils ont créé le Libéria. De quel pays asiatique la ville de Vientiane est-elle la capitale? Il s'agissait du Laos, bonne réponse. La monarchie qui a pour drapeau une bande bleue sur une bande rouge, rouge vin même, avec une couronne dorée. Il s'agit du Liechtenstein.
11: Ah, ok.
0: Eh oui, dont nous sommes okay. Administrateurs. Le pays qui a pour capitale Tripoli, c'est la Libye.
11: Ok.
0: Le pays qui a été le premier à obtenir son indépendance de l'Union soviétique, alors pas le Luxembourg, parce que ça n'a jamais fait partie de l'URSS, il s'agissait de la Lituanie.
11: Ok. En 60... Ah, mais vous savez, vous avez dit Lituanie à la fin. Je n'ai pas dit. Bon, attends,
0: on s'en fout. Ouais, je l'ai dit dans la question d'après qui disait quel pays est entouré.
11: Ah, dans la question d'après.
0: Est entouré par la Russie, l'Estonie, la Biélorussie et la Lituanie.
11: La Lettonie
0: cette fois-ci.
11: Ah ouais.
0: Entre deux, il y avait quand même en 65 le pays qui a remporté l'Eurovision grâce à France Gall. Vous me dites le Luxembourg. C'est juste. Le pays enclavé dans l'Afrique du Sud, le Lesotho, c'est juste aussi. Vous aviez passé, je n'aurais pas pu vous le compter, mais il est venu après. Et cette fois, c'était le Lesotho, effectivement. Et enfin, ce pays du Proche-Orient qui possède sur son drapeau national un cèdre, on m'a dit le Liban, c'est correct.
11: Liban.
0: Ça fait 3 bonnes réponses, ça suffira pas.
11: Pas grave.
0: Bah, écoutez,
11: c'était pour le fun.
0: Mais oui, pour le fun. Vous reviendrez pour le fun, du coup, à l'occasion.
11: Exactement.
0: Eh ben,
11: c'est bien, moi comme ça je peux continuer les autres semaines.
0: Ça c'est quand on a une petite addiction, hein, qu'on préfère perdre pour pouvoir revenir jouer rapidement plutôt que de gagner et d'être bloqué, parce que oui, les gagnants sont bloqués pendant quelques mois.
11: C'est long, 6 mois en plus.
0: Ouais. Ouais, je sais. Bah écoutez, soignez-moi bien cette petite addiction et puis vous revenez une prochaine.
11: Ça marche, bonne journée.
0: Au revoir Damien, au revoir.
11: Et bravo.
0: Est-ce que Vanessa est avec nous?
12: Oui, je suis là.
0: Super Vanessa, eh bien bravo à vous, vous repartez avec 100 francs bien grattés Swisslos.
12: Merci.
0: Et vous par contre, vous allez devoir patienter quelques mois avant de pouvoir revenir jouer. Hein.
12: Bah ouais, bah oui.
0: Eh bien écoutez, on vous souhaite un bon grattage et puis plein de réussite pour pouvoir justement agrémenter ces prochains mois avec plein de bonnes choses Vanessa.
12: Merci beaucoup.
0: Une bonne journée et à tout bientôt. Au revoir.
12: Merci, pareil, au revoir.
0: C'était donc le dénouement de cette folle épopée du Presse Citron qui a commencé très bas cette semaine et puis il a explosé avec le score de Vanessa qui, grâce à des serpents, un questionnaire sur les serpents qui lui allait pas du tout, a fini quand même par briller. Et oui, c'est la surprise du Presse Citron. On repart pour un tour la semaine prochaine. Rendez-vous lundi vers 11h45 pour jouer avec nous.
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0: Et aujourd'hui, pour jouer avec nous, j'accueille Géraldine. Bonjour Géraldine.
13: Ben bonjour.
0: Comment ça se passe, cet automne naissant?
13: Oui, ça va très bien. Premier Presse Citron aussi, donc ça va aller.
0: Quoi, premier Presse Citron de votre vie?
13: Oui.
0: Mais non.
13: Merci.
0: Et puis alors, comment vous le vivez?
13: Ben, on verra après.
0: Bon, ben, l'avenir vous appartient. Vous avez devant vous 3 questionnaires de culture générale, en espérant que ça se passe bien pour vous. J'ai à vous proposer un questionnaire sur les boissons, un autre sur les îles de la mer Méditerranée et un troisième sur la faune et la flore en général, donc les animaux et les plantes.
13: Boissons.
0: Ça part sur les boissons, vous vous faites une réputation, ma chère Géraldine, méfiez-vous. Hein.
13: Oui, je remarque.
0: Les boissons pour... pour Géraldine. Une minute pour répondre à 10 questions sur ce thème. En espérant que vous ne buviez pas la tasse, évidemment. Cela dit, si vous butez sur une question, vous pouvez dire « je passe » et on y revient s'il nous reste du temps à la fin du questionnaire. Est-ce que vous êtes prête ?
14: Prête.
0: Alors, respirez un grand coup, ça va bien se passer. C'est parti. Le pré-citron. Quel fruit est utilisé pour fabriquer la limonade traditionnelle ?
14: Citron.
0: Dans quel pays le thé matcha est-il profondément ancré dans la tradition culturelle ?
14: Le thé matcha, Japon.
0: Quel spiritueux écossais est élaboré principalement à partir d'orge maltée ?
14: Le whisky.
0: Comment appelle-t-on un mélange épais de fruits mixés, parfois avec du lait ou du yaourt ? Quelle boisson alcoolisée française est fabriquée à base de pommes fermentées ?
14: Le cidre.
0: Dans un spritz classique, quel vin mousseux italien est mélangé à la pérole et à l'eau gazeuse ?
14: Le prosecco.
0: Quel mot italien désigne un expresso surmonté d'une fine couche de mousse de lait ?
14: Cappuccino.
0: De quel pays provient la célèbre bière noire Guinness ?
14: L'Angleterre.
0: Quel mot allemand désigne une eau de vie souvent fruitée et forte en alcool ? C'est le schnapps, malheureusement, il est arrivé un tout petit peu trop tard.
14: Ah, vite.
0: Ouais, ouais. Et puis, à tout hasard, la dernière question à base d'alcool, de quelle céréale le saké est-il fabriqué ? Vous auriez dit quoi ?
14: Le riz.
0: Exactement, c'était le riz. Malheureusement, on n'a pas eu le temps de la faire, celle-ci. Pour le reste, on va voir ce que ça raconte. Il y a eu des belles choses, en espérant que ça s'accumule bien pour que vous puissiez briller et tenir cette semaine. Le fruit utilisé pour fabriquer la limonade traditionnelle, vous me dites le citron. Malheureusement, c'était le citron. Bonne réponse.
14: Ah, c'est bon.
0: Je vous fais un petit coup de stress. C'est le bizutage. Dans quel pays le thé matcha est-il profondément ancré dans la tradition culturelle ? Vous me dites le Japon. C'est le Japon. Bonne réponse. Ce spiritueux écossais élaboré principalement à partir d'orge maltée, le whisky, c'est correct. Comment appelle-t-on un mélange épais de fruits avec du lait ou du yaourt bien mixé ? Le smoothie, c'est une bonne réponse. Vous me dites le cidre pour cette boisson à base de pommes fermentées. C'est juste aussi, bah dis donc. Dans un spritz classique, le vin mousseux que l'on ajoute avec l'apérol et l'eau gazeuse. Vous me dites le prosecco, bah c'est juste aussi, allons-y. Un mot italien qui désigne un espresso surmonté d'une fine couche de mousse de lait. Vous m'avez dit le cappuccino, là on est plus sur un café le cappuccino. Version espresso, c'est le macchiato.
14: Ah oui, puis j'en bois tout le temps en plus.
0: Eh ben voilà. De quel pays provient la célèbre bière noire Guinness ? C'est pas l'Angleterre, c'est l'Irlande. C'est à
14: l'Irlande, ouais, j'ai eu après.
0: Et puis le schnapps est arrivé, mais trop tard. Ça vous fait 1, 2, 3, 4, 5, 6 bonnes réponses pour une première. C'est absolument...
14: C'est déjà pas mal.
0: Bah, c'est vraiment top. Donc, continuez de boire. Pas que
14: ouais,
0: de l'alcool.
14: Alors, il n'y avait pas que des questions avec l'alcool, ça.
0: Ah bah oui, il y avait de la limonade, il y avait du thé matcha. Voilà, donc il y avait le macchiato, le smoothie. Non, mais voilà. On peut boire autre chose, effectivement. Et on vous le conseille d'ailleurs.
14: Ça marche.
0: Ma chère Géraldine, vous faites 6 points. On vous retrouve peut-être vendredi pour la finale. D'ici là, on vous souhaite en tous les cas un bon appétit, une bonne journée.
14: Merci, pareillement. Bonne journée.
0: Au revoir.
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0: Et c'est Isabelle qui joue avec nous aujourd'hui. Bonjour Isabelle.
15: Bonjour.
0: Isabelle qui adore se promener sous la pluie avec son chien.
15: Oui, bien sûr. Presque plus que le chien même.
0: Vous vous roulez dans la boue aussi ?
15: Ah ouais, je gratte partout.
0: Eh ben, ça promet. Mais on disait aussi que ce qui est agréable, c'est pas forcément la promenade sous la pluie, c'est après, quand on rentre chez soi.
15: Exactement.
0: Et qu'on se sèche, on prend une douche, on prend un petit café ou un thé ou un chocolat chaud, et puis le temps de repos sur le canapé, hein.
15: Exactement.
0: Voilà, mais c'est comme le presse-citron. Le presse-citron, on vient se faire du mal, et puis après, ça fait du bien. Voilà, quand ça s'arrête.
15: Ouais.
0: Quand on a fini de se triturer le cerveau sur des questions tordues. Eh bien, j'ai devant moi, ma chère Isabelle, 3 questionnaires de culture générale, justement, pour vous tordre l'esprit. Vous me dites celui que vous préférez pour essayer de battre le score de la semaine qui est 6, qui est détenu par Géraldine, qui a fait fort hier. J'ai un questionnaire qui s'appelle tout simplement PONT, P-O-N-T.
16: Voilà, ça parle
0: ouais, comme un pont, comme Pontenay par exemple. Ouais. Le pont tenait, mais il ne tient plus. Donc ça tourne autour des ponts qu'on peut voir un peu au cinéma, un peu dans plein de domaines, ou des ponts célèbres que vous avez peut-être traversés ou pas. Donc voilà, les ponts. Il y a un questionnaire sur les personnalités prénommées Robert.
16: Robert,
0: okay. Et il y a un questionnaire relatif aux oiseaux. Là aussi, très ouvert sur, des choses assez spécifiques aux oiseaux, mais aussi des oiseaux dans l'imaginaire.
16: Mm-hmm. Alors,
0: les ponts, les oiseaux ou les personnalités qui s'appellent Robert?
16: Bah, j'hésite entre les ponts et les Robert.
0: sur bon, pont.
16: Les ponts.
0: Vous prenez les ponts?
16: Ouais.
0: Très bien. Bah, écoutez, c'est vous qui choisissez. On range les Robert et on sort les ponts. Une minute pour répondre à des questions sur ce thème des ponts. Si vous butez sur une question, vous dites « je passe » et on y revient s'il nous reste du temps à la fin du questionnaire. Le score à battre, je l'ai dit, il est de 6. Est-ce que vous êtes prête, ma chère Isabelle ?
16: Je suis prête.
0: On y va. Le Presse-Citron. Quel film de guerre de David Lean a reçu 7 Oscars en 58 ?
16: Le pont de la rivière Kwai.
0: Dans quelle ville se situe le Tower Bridge ?
16: Londres.
0: Quel est le plus ancien des 4 ponts du Grand Canal de Venise ?
16: Le pont du Rialto.
0: En Suisse, dans quelle ville se situe le Kapellbrücke, le plus long pont couvert en bois d'Europe ?
16: Lucerne.
0: Quel pont emblématique de la France, construit sous l'Empire romain, comporte 3 niveaux ?
16: Le pont du Gard.
0: Dans quelle ville d'Italie se situe le Ponte Vecchio, sous lequel passe l'Arno?
16: Venise.
0: Quel est le plus ancien pont de Paris traversant la Seine?
16: Le pont Neuf.
0: Dans quel état des États-Unis se trouve le Golden Gate Bridge?
16: New York.
0: Quel est le nom du pont parisien évoqué dans une chanson de Marc Lavoine, inspirée d'un poème de Guillaume Apollinaire?
16: Le pont des Arts.
0: Selon la comptine, sur quel pont danse-t-on tous en rond?
16: Le pont d'Avignon.
0: Ben voilà, tout est dit. Vous n'avez passé aucune question. Vous avez traversé tous les ponts. Se sont-ils effondrés ou pas ? Eh bien ça, on va le voir tout de suite avec le correctif. Comment vous le sentez ?
16: Moyen.
0: Okay.
16: Pas nul, mais pas excellent.
0: Voilà.
16: Ouais, et puis je m'en veux avec le Golden Gate, quoi. C'était à San Francisco.
0: Eh oui, exactement. C'est dans l'état de Californie.
16: Mais oui.
0: On va y revenir. Voilà. Le film de guerre de David Lean, qui a reçu 7 Oscars en 58. Vous me dites le pont de la rivière Kwai, c'est une bonne réponse, bien joué. Le Tower Bridge se trouve effectivement à Londres, bonne réponse aussi. Le plus ancien des 4 ponts du Grand Canal de Venise, le pont du Rialto, c'est une bonne réponse aussi, bien joué. Le Kapellbrücke, ce fameux pont qu'on voit sur toutes les boîtes de carandache, c'est dans la ville de Lucerne, tout à fait. C'est une bonne réponse. Un pont emblématique de France, construit sous l'Empire romain, qui comporte 3 niveaux. Le pont du Gard, effectivement, qui est plus un aqueduc qu'un pont, mais il y a une partie pont aussi, donc ça fait partie de... la réponse est correcte. Donc le pont du Gard, c'est juste. Dans quelle ville d'Italie se situe le Ponte Vecchio, sous lequel passe l'Arno ? Vous m'avez dit Venise. Ben non, l'Arno, ça passe plutôt à Florence.
16: Ah oui, en plus je suis allée où ?
0: Il faudra revoir vos cartes postales, ma chère.
16: Ouais.
0: La Californie, vous l'avez raté pour le Golden Gate Bridge. Est-ce que vous allez vous en vouloir ? Ça, on verra. Quel est le nom du pont parisien évoqué dans une chanson de Marc Lavoine, inspiré dans un poème de Guillaume Apollinaire ? Il s'agissait du pont Mirabeau.
16: Ah oui, ah oui.
0: Et enfin, selon la comptine, sur quel pont danse-t-on tous en rond ? C'est le pont d'Avignon. C'était juste. 1, 2, 3, 4, 5, 6, 7 bonnes réponses. Vous prenez la tête.
16: Cool.
0: Même sans le Golden Gate Bridge, voilà, finalement, vous avez réussi à traverser l'écueil avec brio, ma chère.
16: Cool. Bon, on croise les doigts pour que ça tienne, alors.
0: Exactement, il faut que ça tienne jusqu'à vendredi. On salue au passage Géraldine, qui a fait un bon score hier, mais qui malheureusement s'est fait détrôner. Comme quoi, c'est possible. C'est possible toujours de grappiller. Merci d'avoir joué avec nous, Isabelle. On vous souhaite un bel après-midi, un bon appétit.
16: Bon appétit, à bientôt, au revoir.
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0: Il n'a pas sorti son chapeau de cow-boy, mais il en avait très envie. C'est Flavio qui joue avec nous aujourd'hui. Bonjour Flavio.
17: Bonjour.
0: On a parlé un petit peu des plats de milieu de semaine qui peuvent nous régaler. Surtout par un temps comme aujourd'hui, on a parlé des fameux épinards sautés à la poêle avec un petit œuf cassé dessus. Éventuellement une petite pomme de terre rissolée, voire en rejeti. Et puis ça nous a fait rêver Flavio.
17: C'est ça.
0: Est-ce que vous seriez pour qu'on remplace le presse-citron par une émission culinaire où on se met l'eau à la bouche ?
17: Ouais, mais non, on peut laisser le presse-citron puis rajouter une émission culinaire alors.
0: Ça marche. Écoutez, on va méditer là-dessus. Après, on a eu des périodes où on a essayé quand même de parler un peu recettes de cuisine sur le coup des 11h, mais ça mettait tellement l'eau à la bouche aux gens que ouais, ça bavait de partout quand ils jouaient au presse-citron, on n'entendait plus rien. Ah, donc voilà, il faut choisir. Pour l'heure, bah, écoutez, on est là pour le presse-citron, on va déjà se contenter de ce qu'on a. Devant vous, trois questionnaires de culture générale. Vous choisissez celui que vous préférez pour vous dépatouiller aujourd'hui. J'ai un questionnaire sur les chansons des années 80. J'ai un questionnaire sur la littérature au cinéma. Et j'ai un questionnaire divers et variés.
17: Oh.
0: Donc littérature au cinéma.
17: Divers.
0: Oui.
17: Divers et variés, on va prendre les deux autres. Voilà.
0: C'est trop spécifique pour vous.
17: Littérature, c'était pas trop mon truc à l'école, donc on oublie.
0: Mais là, c'est la littérature qui est devenue des films.
17: Ouais. Non, mais divers et variés. C'est toujours le premier choix.
0: Exactement. Il faut se faire confiance. Il faut se faire confiance. Voilà. Exactement. La première intuition, comme on dit. Donc, ce sera divers et variés. Vous avez une minute pour répondre à 10 questions sur ce thème. Si vous butez sur une question, dites je passe. On revient à la question. S'il nous reste du temps à la fin du questionnaire, le score à battre est de 7. Êtes-vous prêt, Flavio ?
17: Oui.
0: Eh bien, en avant les rejetis. Quel ouvrage permet au bateau de remonter un canal ou une rivière ?
17: Pas.
0: Dans les aventures de Tintin, quel est le prénom du majordome du capitaine Haddock à Moulinsart ?
17: Pas.
0: Quel fruit exotique est aussi appelé fruit du dragon ?
17: Pas.
0: Dans la trilogie des films Marvel, les gardiens de la galaxie, quel animal est Rocket Raccoon ?
17: Un chien ?
0: Quel drapeau national représente la silhouette de l'île dont il est l'emblème ?
17: L'île Maurice.
0: Dans quel pays se situe le Cap de Bonne-Espérance ?
17: Passe.
0: Quel indicateur permet de mesurer la production de richesse d'un pays ?
17: Le PIB.
0: Dans quel pays se trouve la plage d'Ipanema ?
17: Brésil.
0: Quel célèbre dramaturge français est l'auteur de la pièce Le Tartuffe ou l'Imposteur ?
17: Passe.
0: Selon une expression, lorsque l'on tombe facilement amoureux, à quel légume nous compare-t-on ?
17: Chou.
0: Alors, pas quand... j'aurais dit que quand on est le ou la chérie de quelqu'un, on peut dire, on peut s'appeler chou, effectivement. C'est une petite terminologie qu'on retrouve souvent. Non, il s'agissait d'un artichaut pour le cœur d'artichaut. On tombe facilement amoureux.
17: C'est compliqué ce questionnaire aujourd'hui, hein. Enfin pour moi. Hein.
0: Vous en voulez un autre ?
17: Non, c'est bon, on va laisser la chance aux autres.
0: J'en ai un sur la littérature au cinéma, puis les chansons des années 80, mais vous n'en avez pas voulu.
17: Ben voilà.
0: Alors, l'ouvrage qui permet au bateau de remonter un canal ou une rivière, une écluse. C'est vrai que c'est compliqué.
17: Mais maintenant, t'as bienvenue, ouais, effectivement.
0: Ah ouais, mais ouais, vous étiez stressé aussi. Puis,
17: et en plus, je suis en train de faire mon permis de bateau. Hein.
0: Je vous félicite pas, hein.
17: Non.
0: Dans les aventures de Tintin, le prénom du majordome du capitaine Haddock à Moulinsart, il s'agit de Nestor. Son beau gilet jaune et noir. Le fruit du dragon, son nom, c'est la pitaya. Et on le sait moins, ça. Ben voilà.
17: Oui.
0: Vous ne serez pas surpris quand vous verrez une pitaya, ce sera un fruit du dragon. Dans Marvel, les gardiens de la galaxie, vous les avez vus ?
17: Non, j'ai allé au bol.
0: L'animal Rocket Raccoon, si vous saviez l'anglais raccoon en anglais, ça veut dire raton laveur. Donc il a tout dans le nom. Donc c'est un raton laveur et pas un chien, malheureusement.
17: J'ai essayé.
0: Hein. Ouais. Le drapeau national qui représente la silhouette de l'île dont il est l'emblème, ce n'est pas.
17: Non, c'est là.
0: C'est Chypre.
17: C'est Chypre, non ?
0: Ouais, Chypre, ouais. Exactement, ouais. Ça aussi, ça vous est revenu après. En fait, ce qu'il faudrait, c'est que je vous pose des questions, puis revenez deux minutes plus tard, et puis on
17: fasse
0: que
17: ça. Non, non.
0: Dans quel pays se situe le Cap de Bonne-Espérance ? C'est l'Afrique du Sud.
17: Ouais, ça aussi, c'est... voilà. Bref.
0: Ouais, ouais, dans le stress. L'indicateur qui permet de mesurer la production des richesses d'un pays, vous me dites le PIB, eh bien c'est une bonne réponse, le produit intérieur brut, bien joué. Dans quel pays se trouve la plage d'Ipanema, vous me dites au Brésil, c'est au bol ou ça?

0: C'est, on s'en sort en général.
1: Ouais, je sais, mais c'est les copains qui chambrent après.
0: Mais est-ce qu'on peut appeler ça des copains?
1: Bien sûr.
0: D'ailleurs, eux,
1: ils viennent l'appeler à dire 0 plus 0 égale la tête à Toto, mais.
0: Puis les copains, ils appellent eux pour jouer?
1: Ben, pas trop, non.
0: Ben, voilà, voilà. Ben. La bravoure n'est jamais récompensée tant qu'elle n'est pas accompagnée de résultats. C'est triste quand même.
1: C'est ça.
0: En tout cas, vous serez toujours
1: là. Mais je viendrai une prochaine fois.
0: Mais oui, avec autre chose à déguster, à manger, pour se mettre dans la bouche. Et puis ça se passera bien. On vous souhaite une bonne journée. Bon appétit, Flavio.
1: Merci à vous aussi. Bonne journée. Au revoir. Au revoir.
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0: Et aujourd'hui, j'ai le plaisir d'accueillir pour la première fois Dorothée. Bonjour Dorothée.
3: Bonjour.
0: Dorothée, belge, qui est arrivée dans notre contrée, bon, qui s'est accoquinée avec un gars du coin il y a un moment, mais vous êtes revenue par ici, du coup, au mois de novembre.
3: Ouais, c'est ça.
0: Et vous m'avez fait une révélation choc.
3: Ouais.
0: Même
3: les
0: deux,
3: frites sont meilleures.
0: Les frites sont meilleures et le chocolat est meilleur ici.
3: Voilà, c'est ça.
0: Moi, en fait, je crois que vous étiez en Belgique très bien et puis à un moment donné, vous avez osé émettre cette possibilité-là et vous avez été renvoyé de votre pays, c'est ça, non?
3: Oui, on ne va pas le dire.
0: Vous êtes réfugié politique, en fait, c'est ça.
3: Oui, c'est ça.
0: Mais écoutez, on vous accueille à bras grands ouverts, surtout avec des révélations aussi flatteuses. Moins flatteur, c'est le Presse Citron. Lui, il ne fait pas d'état d'âme. Donc, vous l'avez face à vous avec trois questionnaires de culture générale. Vous choisissez le thème que vous préférez parmi ces trois. J'ai les citations célèbres. J'ai des fleuves. Où j'ai divers et variés.
3: Divers et variés.
0: Ça part divers et variés. Ni les citations, ni les fleuves ne vous ont convaincu.
3: Non, donc, pas trop.
0: On essaye de brasser large en espérant que ce soit des thèmes qui ne soient pas trop éloignés de vos compétences.
3: Voilà.
0: Une minute pour répondre à 10 questions sur ce thème. Si vous butez sur une question, vous dites « je passe », on y revient s'il nous reste du temps à la fin du questionnaire. Le score à battre est de 7. Est-ce que vous êtes prête, Dorothée ?
3: Oui, je suis prête.
0: On y va. Quel mot désigne un genre de film historique situé dans l'Antiquité ?
3: Je passe.
0: Dans quel état des États-Unis se trouve la fameuse zone 51 ?
3: Je passe.
0: Quelle est la fleur que le petit prince de Saint-Exupéry découvre et aime ?
3: Une rose.
0: Dans quel domaine artistique le Suisse Ferdinand Hodler s'est illustré ?
3: Je passe.
0: Quelle mer intérieure se trouve entre les détroits du Bosphore et des Dardanelles ?
3: Ouf, je passe.
0: Selon l'expression, de quoi l'hôpital se fiche-t-il ?
3: De la charité.
0: En 2001, quelle entreprise a lancé la Game Boy Advance ?
3: Nintendo.
0: Dans le sud-ouest de la France, avec quel mollusque prépare-t-on la mouclade ?
3: Les moules.
0: Dans quelle écrivaine française a écrit la série des Claudines ?
3: Je passe.
0: En cuisine, quel verbe désigne l'action d'enlever la coquille d'un œuf ?
3: Écalé. Trop tard.
0: Écalé, coupé, écalé, comme dirait certains artistes chanteurs. Coupé, écalé, non ?
3: Ouais.
0: C'était une bonne réponse, mais elle est arrivée trop tard, malheureusement.
3: Oui, trop tard. Ouais, de toute façon.
0: Ouais, vous n'aviez pas forcément 7.
3: C'est pas les 7, ouais, ouais. Non.
0: Mais il y a eu des bonnes réponses, donc je vous propose qu'on corrige tout ça. Et puis il y a des choses à apprendre aussi, ouais, sur l'existence, voilà, ou des choses qui ne vous sont pas revenues en tête, malheureusement. Ce mot qui désigne un genre de film historique situé dans l'Antiquité. Voilà, c'est souvent des films où on voit des mecs baraqués, les pectoraux saillants, tout lisse.
3: Ne revient pas.
0: On appelle ça des péplums.
3: Ah oui, voilà.
0: Voilà. Dans quel état des États-Unis se trouve la fameuse zone 51 ? C'est dans l'état du Nevada.
3: Ouais.
0: La fleur que le petit prince de Saint-Exupéry chérit, c'est la rose. Évidemment, bonne réponse. Ferdinand Hodler, artiste suisse. Dans quel domaine artistique s'est-il illustré ? Vous avez passé, c'est la peinture.
3: Ouais.

0: On vous invite à découvrir un petit peu ces œuvres qui sont assez voilà, représentatives, pas mal de paysages et des choses comme ça. C'est Ferdinand Hodler. Entre le détroit du Bosphore et celui des Dardanelles, on trouve la mer de Marmara. Selon l'expression, l'hôpital se fiche de la charité, c'est une bonne réponse. En 2001, c'est bel et bien Nintendo qui a lancé la Game Boy Advance. Dans le sud-ouest de la France, on prépare une mouclade. Avec quel mollusque ? Des moules, effectivement, mouclade, c'est proche du mot moule en plus. Vous connaissiez ou vous avez feinté ?
1: J'ai déjà entendu, mais il y a longtemps, mais ouais. Voilà.
0: Donc, vous savez que c'était des
1: moules. J'ai un peu tapé au hasard quand même.
0: D'accord. Vous êtes des mouclades, moules, on ne doit pas. Voilà, ça doit être un peu.
1: Oui, voilà.
0: Eh bien, c'est une bonne réponse. L'écrivaine française qui a écrit la série des Claudines, c'était Colette. Et puis, Écalé est arrivé, mais trop tard. Donc, on se retrouve avec 4 points. C'est très honorable pour un début.
1: Ouais. C'est pas assez.
0: Ben, ce ne sera pas assez pour cette semaine, mais vous reviendrez maintenant que vous connaissez le chemin.
1: Ben oui, bien sûr, on reviendra.
0: Eh bien, c'est parfait. On vous souhaite une bonne journée, un bon appétit, pardon, et un bon après-midi.
1: Mais merci à vous aussi, bon appétit.
0: Au revoir.
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0: J'ai le plaisir d'accueillir aujourd'hui Alan. Bonjour Alan.
3: Bonjour.
0: Alan et ses collègues.
3: Exactement.
0: Qui ont les dents longues, qui ont envie d'en découdre, prêts à affronter la bête. Vous avez un peu révisé depuis la dernière fois ?
3: J'ai suivi la radio.
0: J'ai écouté la radio tous les jours. Je me suis discipliné, je me suis mis en condition. C'est très bien, parce qu'il va quand même falloir battre le score de 7 d'Isabelle. Isabelle qui est avec nous aussi. Bonjour Isabelle.
4: Bonjour.
0: Isabelle qui tient ce score de 7 depuis quelques jours maintenant. Ça se passe plutôt bien jusqu'ici. Du coup, j'imagine que vous croisez les doigts, vous avez fait appel à votre bonne étoile.
4: Ah oui, avec tous les
0: gris-gris
4: du monde.
0: Tous les gris-gris du monde. Ouais, en plus, avec le temps gris-gris qu'il fait, c'est parfait. Hein.
4: Ah oui, bah alors là, on est servi.
0: Isabelle, je vous laisse patienter et puis on se retrouvera après la performance d'Alan pour voir ce qu'il en est. À tout à l'heure.
4: À tout à l'heure.
0: Alan, à nous deux, j'ai devant moi 3 questionnaires avec des thématiques différentes. Vous choisissez le thème qui vous convient le mieux, à vous et vos collègues, puisqu'ils sont derrière vous. J'ai un questionnaire sur l'astronomie. J'ai un questionnaire autour du mot paix, P-A-I-X, hein, j'insiste. Et puis j'ai un questionnaire sur les comédies musicales.
3: La 2, hein. Alors, la paix, s'il vous
0: plaît. La paix, ça marche, en espérant que vous soyez apaisé pour ce questionnaire. Une minute pour répondre à 10 questions sur ce thème. Si vous butez sur une question, vous pouvez dire « je passe ». On y revient s'il nous reste du temps à la fin du questionnaire. Le score à battre est de 7. Est-ce que vous êtes prêt, Alan ?
3: Prêt.
0: Et derrière, ils sont prêts ?
3: Prêt.
0: Au taquet, on aime ça, c'est parti. Quel végétal la colombe tient-elle dans son bec pour symboliser la paix ?
3: Rameau d'olivier.
0: À quelle date célèbre-t-on la journée internationale de la paix ?
3: Passe.
0: Quel titre de Stéphane Eicher, extrait de son album Engelberg, a rencontré un grand succès en 1991 ?
3: Un déjeuner en paix.
0: Quel homme d'État a reçu le prix Nobel de la paix en 1993 avec Frédéric de Clercq ?
3: Mandela.
0: Comment se nomme la pipe rituelle des Amérindiens ?
3: Le calumet.
0: Quel traité a été signé en 1919 pour instaurer la paix après la Première Guerre mondiale ?
3: Traité de Versailles.
0: À quelle chanteuse doit-on le titre Rue de la paix ?
3: Passe.
0: Quel écrivain russe du 19e siècle est l'auteur du roman Guerre et paix ?
3: Tolstoï.
0: Quel philosophe indien a dit « Il n'y a pas de chemin vers la paix est le chemin » ?
3: Kanti.
0: Quel pasteur américain a reçu le prix Nobel de la paix en 64 ?
3: Peter King.
0: Waouh, ça allait vite, hein ?
3: Ouais.
0: Ben écoutez, on va voir si tout ça, ça a payé. Vous la sentez comment ?
3: Je sais pas si on va avoir 7, mais pas très loin en tout cas.
0: J'avoue qu'il y a eu des belles choses, hein, franchement. Le travail d'équipe, pas mal. On verra si vous faites 7, effectivement, c'est un peu la question cruciale. Quel végétal la colombe y a-t-elle dans son bec pour symboliser la paix ? Un rameau d'olivier. On m'a dit de l'olivier, ça aurait été tout à fait valable. Si vous aviez éludé le rameau, ça n'aurait pas été trop grave. Mais c'était correct sur toute la ligne. À quelle date célèbre-t-on la journée internationale de la paix ? C'était il n'y a pas si longtemps. C'était le 21 septembre, officiellement.
3: Ah, d'accord.
0: Le titre de Stéphane Eicher, extrait de son album Engelberg, qui a dit un succès de 91, Déjeuner en paix, bonne réponse, un classique d'RJB. Quel homme d'État a reçu le prix Nobel de la paix en 93 avec Frédéric de Klerk ? Vous me dites Nelson Mandela, pourquoi lui ?
3: Donc c'est lui ?
0: Bah oui, c'était lui, bien joué. Nelson Mandela qui a été primé de ce prix Nobel. Comment se nomme la pipe rituelle des Amérindiens ? Le calumet ! Ouais, vous avez rajouté de la paix, c'était pas forcément nécessaire, mais effectivement, le calumet, c'est le mot qu'on voulait. C'est une bonne réponse. Quel traité a été signé en 1919 pour instaurer la paix après la Première Guerre mondiale ? Le traité de Versailles. Vous avez révisé votre histoire, dis donc, il n'y a pas si longtemps. Bon, bah, visiblement, oui. C'est une bonne réponse. Qui a chanté le titre « Rue de la paix » C'est Zazie. Qui a écrit « Guerre et paix », écrivain russe du 19e siècle, Léon Tolstoï. C'est une bonne réponse aussi. 1, 2, 3, 4, 5, 6, 6 bonnes réponses. Il en reste deux. Il en reste deux. Alors attention. Le philosophe indien qui a dit « Il n'y a pas de chemin vers la paix. La paix est le chemin. » Vous me dites « Gandhi ». C'est une bonne réponse, 7 à 7. Est-ce que la dernière vous permet de passer l'épaule ou, au contraire, vous ramènera à égalité ? Quel pasteur américain a reçu le prix Nobel de la paix en 64 ? Martin Luther King Jr. C'est une bonne réponse. Vous gagnez ! Bravo Alan ! Et les collègues ?
3: Merci.
0: Eh ben magnifique, ça va gratter et puis se payer un petit apéro avec, j'imagine.
3: On va payer pizza vendredi prochain.
0: Ben c'est magnifique, alors on vous régale avec grand plaisir. Ma chère Isabelle, par contre, ratée. Hein.
5: Oh, c'est pas grave, je reviendrai.
0: C'est ce qu'on dit souvent, les joueurs, ils sont parfois plus heureux de perdre pour pouvoir rejouer une prochaine fois que de forcément gagner les billets à gratter. Écoutez, de toute façon, c'est le jeu, ma pauvre Lucette, comme on dirait, hein, Isabelle. Et merci en tout cas pour votre sourire et votre bienveillance. On vous souhaite un bel après-midi, un bon week-end, un bel après-midi aussi.
5: Merci.
0: Au revoir.
5: Bonne journée. Au revoir.
0: Alan, on vous envoie tout ça et puis on vous fait aussi plein de gros bisous.
3: Merci beaucoup et puis passez un bon week-end.
0: Au revoir.
3: Au revoir.
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0: Et j'ai le plaisir d'accueillir Sarah pour jouer avec nous aujourd'hui. Bonjour Sarah.
6: Bonjour à tous.
0: Sarah, c'est une grande première pour vous. Vous entrez dans le monde merveilleux du Presse Citron. Pas trop intimidée, ça va ?
6: Si, quand même.
0: Quand même un peu. Hein. Bah écoutez, on espère que... Pardon ?
6: Il y a des thèmes qui sont vraiment difficiles,
0: je trouve,
6: des fois.
0: Alors, des fois, le thème est difficile, mais les questions ne sont pas si difficiles que ça, parce que ça reste très en surface. Et puis, il y a des fois des thèmes qui nous semblent faciles ou pour lesquels on aurait des facilités. Puis, soit on se fait avoir par des questions, soit c'est la pression du jeu en direct qui s'empare de vous. On espère que le Presse Citron sera bienveillant avec vous aujourd'hui. En tous les cas, vous soufflez un grand coup et puis on va pouvoir jouer ensemble. J'ai devant moi donc trois questionnaires de culture générale. Vous choisissez le thème que vous préférez. Il y en a un sur la botanique, tout ce qui est plantes et compagnie. Il y en a un sur les Pays-Bas. Et il y en a un sur le train.
6: Oh,
0: le train, c'est les trains célèbres, les trains qu'on a pu voir dans l'imaginaire ou dans l'art et la culture. Il n'y a pas que des questions sur les trains, sur les empattements des essieux, quoi, par exemple. C'est pas... Les trains, les Pays-Bas ou la botanique. Qu'est-ce que vous me dites ?
6: J'en ai aucune idée pour les trois, mais... disons les trains, du coup.
0: Ça part sur les trains dans la culture générale. Une minute pour répondre à 10 questions sur ce thème. Si vous butez sur une question, vous dites « je passe », on y revient s'il nous reste du temps à la fin du questionnaire. Pas de score à battre puisque c'est vous qui démarrez cette semaine. Est-ce que vous êtes prête, Sarah ?
6: Oui.
0: Alors, on y va. Quelle ligne de chemin de fer relie Moscou à Vladivostok sur plus de 9000 km ?
6: Je passe.
0: Dans quel roman d'Agatha Christie l'intrigue se déroule dans un train mythique ?
6: Passe.
0: Quel train à grande vitesse traverse le tunnel sous la Manche ?
6: TGV ?
0: Dans Harry Potter, comment s'appelle le train emprunté par les jeunes sorciers pour rejoindre leur école ?
6: La 9-3-4.
0: En 1825, quel pays a inauguré la première ligne de chemin de fer pour passagers ?
6: L'Allemagne ?
0: Le glacier express relie Zermatt à quelle autre station alpine réputée ?
6: Stade ?
0: Quel film d'animation se déroule entièrement dans un train la nuit de Noël ?
6: Passe.
0: Avec quelle chanson Richard Anthony a-t-il connu un grand succès en 62 ?
6: Bon, ben, je savais pas non plus.
0: C'est J'entends siffler le train. Quand j'entends siffler le train, quand j'entends... Ça vous dit quelque chose ?
6: Ça me dit rien.
0: Bon, bah, si en plus ça vous dit rien. Pas de regret sur cette question-là. Pour le reste, on va voir si ça passe. Comment vous vous êtes senti ?
6: J'ai fait beaucoup au pif.
0: Ah ouais, beaucoup au pif. Ok, ouais.
6: J'ai tout fait au pif.
0: Ouais.
6: Clairement.
0: Bon, c'était, vous l'avez dit, hein, c'était pas un thème sur lequel vous étiez très à l'aise. On va voir ce que ça donne jusqu'ici. La ligne de chemin de fer qui relie Moscou à Vladivostok sur plus de 9000 km, qui est un parcours assez épique, c'est le Transsibérien. Une ligne assez connue.
6: Ah ouais.
0: Et oui, sûrement déjà entendu en tous les cas. Si vous voulez faire un voyage en train, ça peut être l'occasion. Dans quel roman d'Agatha Christie l'intrigue se déroule dans un train mythique ? C'est le Crime de l'Orient Express. Le train à grande vitesse qui traverse le tunnel sous la Manche, c'est l'Eurostar. Il a un petit nom, hein, ce train, c'est l'Eurostar.
6: Ah
0: exactement.
6: Oui.
0: Vous l'avez déjà pris ?
6: Non, mais je le connais.
0: Bah oui, on le connaît, on l'a déjà entendu. Malheureusement, vous êtes passé à côté. Dans Harry Potter, comment s'appelle le train emprunté par les jeunes sorciers pour rejoindre leur école ? Vous m'avez dit le quai 9¾, ça c'est le quai. En l'occurrence, c'est pas le train. Le train, c'est le... Le Poudlard Express, ça vous dit quelque chose ? Ou le Hogwarts Express en anglais ?
6: Bah,
0: c'est le nom du train.
6: Je n'ai jamais regardé, mais c'est logique en sachant qu'ils vont à Poudlard.
0: Ouais, après, ben voilà, si vous ne l'avez jamais vu ou lu, forcément, c'était difficile de taper dans le juste. En 1825, le pays qui a inauguré la première ligne de chemin de fer pour passagers, ce n'est pas l'Allemagne, c'est l'Angleterre. Le glacier express qui relie Zermatt à une autre station alpine réputée. Quelle station, de quelle station s'agit-il ? Il s'agit de Saint-Moritz dans les Grisons. Un film d'animation qui se déroule entièrement dans un train à la nuit de Noël, c'est le Pôle Express. Ça aussi, c'est un film qui n'a pas forcément marqué les esprits plus que ça. Il a eu son petit succès, mais c'était assez de niche. Et puis Richard Anthony, j'entends siffler le train, vous l'avez manqué malheureusement. Ça ne vous fait aucune bonne réponse, mais j'espère une envie de revenir en découdre.
6: On verra, ouais.
0: Bah, vous n'êtes pas seul à refaire zéro, hein, sur un thème en plus qui n'était pas forcément le vôtre. Faut pas rester là-dessus, moi je dis.
6: Ouais, c'est vrai. Faudrait que je revienne et j'espère avoir des thèmes qui me parlent.
0: Mais c'est exactement ça, vous avez tout compris. En tout cas, on vous accueillera avec grand plaisir, Sarah.
6: Merci beaucoup.
0: Une bonne journée, Sarah. Bonne route. Visiblement, vous êtes en voiture.
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0: Je suis avec Thomas aujourd'hui. Bonjour, Thomas.
7: Bonjour, Steve.
0: Thomas qui vient affronter le Presse Citron. Vous avez été alléché par l'appât du gain, puisque le score à battre est de 0 sur 10 questions posées.
7: J'espère faire mieux que hier.
0: Si vous ne faites pas mieux, si tout le monde fait zéro cette semaine, on se retrouve vendredi avec 5 finalistes. Hein. Et une jolie pagaille.
7: C'est une nouveauté.
0: Franchement, ça peut être pas mal. Essayez de quand même faire des points, je vous en supplie. Sinon, on n'aura pas assez de lignes téléphoniques. Alors, j'ai à vous proposer aujourd'hui pour essayer de remporter les Bonanza, les Neon et les Mini-Safe. trois questionnaires. Vous choisissez celui que vous préférez. Il y a un questionnaire sur des humoristes, un questionnaire sur la mythologie grecque et un questionnaire sur des jeux. Plus jeux de société, mais ça peut être jeu au sens large.
7: On prendra jeu au sens large.
0: Questionnaire sur des jeux. Une minute pour répondre à 10 questions sur ce thème. Si vous butez sur une question, vous dites « je passe ». On y revient s'il nous reste du temps à la fin du questionnaire. Le score à battre est de 0. Est-ce que vous êtes prêt, Thomas ?
7: Je suis prêt.
0: Alors, en avant le jeu. Quel jeu de logique d'origine japonaise consiste à remplir une grille avec les chiffres de 1 à 9 ?
7: Le Sudoku.
0: Dans quel jeu de société faut-il aligner 4 pions de la même couleur sur une grille verticale pour gagner ?
7: 4 à la suite.
0: Quel jeu créé en 1957 consiste à conquérir le monde avec des armées ?
7: Risque.
0: Combien de points vaut la lettre Q au Scrabble francophone ?
7: 8.
0: Quel jeu vidéo développé par Epic Games propose des modes tels que Battle Royale et sans construction ?
7: Pas.
0: Dans quel jeu vidéo retrouve-t-on le personnage de Ganondorf, l'ennemi juré de Link ?
7: Zelda, le monde de Zelda.
0: Dans quel jeu de société peut-on entendre un narrateur dire « c'est la nuit, le village s'endort » ?
7: Je passe.
0: Comment est aussi appelé le jeu de société « toucher coulé » ?
7: Oh. Ouais, je pars.
0: C'était la bataille navale.
7: Ah bah oui.
0: Tout simplement. Mais c'est vrai qu'on ne soupçonne pas qu'on lui donne deux noms assez régulièrement, soit le toucher coulé, soit la bataille navale. Mais effectivement, il y a des synonymes. Il y en a deux autres questions qui sont venues. C'est quel jeu vidéo de type bac à sable a été développé par le Suédois Marcus Persson, alias Notch ? Vous l'auriez eu celui-là ?
7: Non.
0: Minecraft. Et puis, dans quel jeu de société doit-on acheter des propriétés, construire des maisons et ruiner ses adversaires ?
7: Je sais plus.
0: Le Monopoly.
7: Ah bah oui.
0: Bon voilà, pas de regret sur ces deux-là. Pour le reste, on va voir ce que ça donne. Ça commence avec ce jeu de logique d'origine japonaise qui consiste à remplir une grille avec les chiffres de 1 à 9 en respectant bien sûr certaines règles. C'est le Sudoku ou le Sudoku, vous le prononcez comme vous voulez. C'est une bonne réponse. Le jeu de société où il faut aligner 4 pions de la même couleur sur une grille pour gagner. C'est le puissance 4, une grille verticale même. Le jeu créé en 57 où il faut conquérir le monde avec des armées, c'est à peu près beaucoup de jeux, j'ai envie de dire, mais créé en 1957 spécifiquement, le jeu Risk, c'est une bonne réponse, bien joué. La lettre Q vaut effectivement 8 points au Scrabble francophone. Ce jeu vidéo développé par Epic Games qui propose des modes tels que Battle Royale et surtout sans construction, il s'agit de Fortnite.
7: Ah bah oui.
0: Ils ont réussi à mêler le jeu de first person shooter, donc d'un FPS où il faut tirer sur des gens, mais en même temps il faut faire de la maçonnerie. Voilà, il fallait le faire, ils l'ont fait et ça marche plutôt bien pour eux. Mais donc vous l'avez raté. Ganondorf, l'ennemi juré de Link, se trouve bien sûr dans la légende de Zelda. On attendait surtout le mot Zelda. Ce qu'il y avait autour, c'était un peu pour le décor. Mais donc Zelda est sorti, c'est parfait, bonne réponse. Un jeu de société où on peut entendre un narrateur dire « c'est la nuit, le village s'endort ». Il s'agit du jeu du loup-garou. C'est le loup-garou de tierce lieu officiellement, mais on l'appelle communément le jeu du loup-garou, qui a pris plusieurs formes aussi différentes avec différentes versions, etc. Aussi grand succès des jeux de société français. Et donc voilà, vous l'avez raté celui-là. Comment est aussi appelé le jeu de société touché coulé ? On l'a dit, c'est la bataille navale. En tout, ça vous fait 4 points, c'est infiniment plus que Sarah. Donc vous prenez la tête, mon cher Thomas.
7: C'est bien, c'est bien.
0: C'est bon,
7: c'est pas forcément facile, mais voilà. C'était là ou l'autre, j'aurais dû avoir un cours. Mais...
0: Ouais, c'est ça. Bah, tu vois, vous voyez, si vous en rajoutez un ou deux, ça vous fait 6 points quand même déjà. Donc,
7: exact.
0: Ça va sur 10, c'est
7: redoutable. C'est comme ça.
0: Voilà. Bon, bah, déjà 4. On en a vu qui ont gagné avec 4, donc ça peut passer. On vous souhaite peut-être déjà une bonne journée, un bon appétit.
7: Merci, à vous aussi.
0: Et peut-être à vendredi.
7: Et peut-être à vendredi.
0: Au revoir.
7: Au revoir.
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0: Et aujourd'hui, j'ai le plaisir de jouer avec Gonzalo. Bonjour. Allô, bonjour. Vous êtes là? Oui, bonjour, vous êtes en direct, bienvenue.
8: Ah, merci.
0: Qu'est-ce qui se passe derrière vous? C'est la pagaille?
8: Non, c'est le réseau, mais ça va le faire.
0: Ok, ça marche, vous bougez pas, et puis vous vous accrochez à votre ligne téléphonique, tant bien que mal. On va jouer au Presse Citron. Je rappelle que j'ai devant moi 3 questionnaires de culture générale. Vous choisissez celui que vous préférez pour pouvoir affronter le score de 4 de Thomas. Alors, mon cher Gonzalo, pour vous, on a les mots qui commencent par T-O. T-O, les deux lettres qui débutent chaque réponse. Vous avez les minéraux ou alors les mots italiens dans la langue française. Vous n'êtes pas italien?
8: Non. Ouais, ouais. Je vais choisir les mots qui commencent par T-O.
0: Les mots qui commencent par T-O, T comme Timothée, O comme... Ornithorynque, j'en ai parlé un petit peu ce matin. Donc T.O., une minute pour répondre à 10 questions sur ce thème. Si vous butez sur une question, vous dites je passe, on y revient s'il nous reste du temps à la fin du questionnaire. Le score à battre est de 4. Est-ce que vous êtes prêts?
8: C'est parti.
0: On y va. Quel légume racine est aussi appelé artichaut de Jérusalem?
8: Pâte.
0: Comment s'appelle la hache emblématique des tribus amérindiennes?
8: Le tomahawk.
0: Quel objet symbolique représente un esprit, un clan ou une tribu?
8: Un totem.
0: Comment se nomme la science qui étudie les noms des lieux?
8: Je passe.
0: Quelle sonnerie de cloche alerte la population d'un danger?
8: Je passe.
0: Comment appelle-t-on une contracture musculaire du cou?
8: Un torticolis.
0: Quel mot composé évoque un chaos bruyant et désorganisé digne d'une d'un véritable capharnaüm?
8: Je passe.
0: Par quel terme familier désigne-t-on quelqu'un d'incompétent ou de médiocre dans un domaine?
8: Je passe.
0: Quel mot anglais désigne le fait pour une femme d'être torse nu à la plage?
8: Topless.
0: Oui, mais malheureusement, c'est trop tard. Et le dernier, peut-être que vous l'auriez eu, comment appelle-t-on un état d'engourdissement généralisé sans perte de conscience? C'est
8: non, je l'aurais pas eu.
0: La torpeur.
8: Ok.
0: Ouais. Allez, c'est le désavantage avec ce questionnaire, c'est que souvent on réfléchit et on essaie de trouver
8: des...
0: Et on perd du temps en fait, parce qu'un autre questionnaire, on sait où on sait pas, et donc on avance. Et du coup, c'est vrai qu'on prend un peu de retard. Mais je crois que vous êtes allé quand même assez vite sur ce questionnaire-là, voir maintenant est-ce que c'est des bonnes réponses, ça, l'avenir nous le dira. Ce légume racine, qui est aussi appelé artichaut de Jérusalem, c'est le topinambour.
8: Ok, ouais.
0: C'est un mot rigolo, mais ça désigne bien un légume racine qui donne des flatulences assez marquées, je peux vous le dire. Comment s'appelle la hache emblématique des tribus amérindiennes? Le tomahawk, c'est juste. Chez ces mêmes tribus, l'objet symbolique qui représente un esprit, un clan ou une tribu, c'est le totem. Bonne réponse aussi. Comment se nomme la science qui étudie le nom des lieux? On appelle ça la toponymie.
8: Okay.
0: Si vous avez fait un peu de grec ou de latin avec les suffixes et les préfixes et les astérisques, on aurait pu s'en sortir. Mais ouais, il faut quand même l'avoir celui-là. La sonnerie de cloche qui alerte la population d'un danger, c'est beaucoup court à l'époque, mais ça se fait encore aujourd'hui, mais de manière plus rare. On appelle ça le tocsin.
8: Ok.
0: Comment appelle-t-on une contracture musculaire du cou? Le torticolis, vous l'avez eu, bien joué. Ce mot qui évoque un chaos bruyant et désorganisé, digne d'un véritable capharnaüm, le tohu-bohu.
8: Je connaissais pas.
0: Ben voilà, c'est aussi un festival, si jamais on va aller, sauf erreur. Le terme familier qui désigne quelqu'un d'incompétent ou de médiocre dans un domaine, c'est un tocard.
8: Ah oui.
0: Vous avez
8: J'ai
0: fait
8: pas trop... pensé à ces familiers.
0: Donc, on vous souhaite une bonne journée, bon appétit et à la prochaine, Gonzalo.
8: Merci.
0: Au revoir.
8: Au revoir.
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0: Aujourd'hui, nous jouons avec Daniel. Bonjour Daniel.
9: Bonjour.
0: Daniel qui vient affronter notre presse citron. J'ai devant moi trois questionnaires de culture générale. Vous choisissez celui que vous préférez pour briller et tenter de battre et détrôner Thomas avec son score de 4. Vous m'avez dit, ouais, score de 4, j'appelle. Si c'est 7, j'appelle pas. Vous êtes comme ça, vous n'êtes pas... Quand ça a l'air facile, on y va, quoi.
9: Exactement, ouais.
0: Mais vous savez, à vaincre sans péril, on triomphe sans gloire.
9: Ouais, ouais.
0: Voilà, bon, on n'est pas là pour faire des de la philosophie littéraire. Pour vous, j'ai donc trois questionnaires. Vous choisissez celui que vous préférez. J'ai un questionnaire sur la sculpture. J'ai un questionnaire sur le cinéma, les films de l'année 2024, donc les blockbusters de l'an passé. Et puis, questionnaire médecine et santé.
9: Oh, oh, oh, oh. Oh là là, mais je prends de médecine et santé.
0: Médecine et santé.
9: Les deux autres, alors que dalle. Hein.
0: Ça vous file de l'urticaire, la sculpture et le cinéma. Ok, d'accord. Je vois ça. Eh bien, on va tenter de soigner tout ça avec ce questionnaire. Médecine, santé, une minute pour répondre à 10 questions sur ce thème. Si vous butez sur une question, vous dites je passe, on y revient s'il nous reste du temps à la fin du questionnaire. Le score abattrait de 4. Je l'ai dit, est-ce que vous êtes prêt, Daniel?
9: Je suis prêt.
0: En voiture. Le pré-citron. Quelle maladie est causée par une carence sévère en vitamine C?
9: Je passe.
0: Comment appelle-t-on l'étude des mécanismes, des symptômes et des effets des maladies sur le corps humain?
9: Je passe.
0: Quels organes sont entourés par une membrane appelée plèvre?
9: Le cœur.
0: Sur quelle partie du corps intervient-on lors d'une rhinoplastie?
9: Je passe.
0: Quelle découverte doit-on au médecin et biologiste Alexander Fleming?
9: Aucune idée, je passe.
0: Comment appelle-t-on scientifiquement la colonne vertébrale?
9: Je passe.
0: Quelle maladie infectieuse due au bacille de corps était surnommée la peste blanche?
9: Je passe.
0: Sous quel autre nom est plus connu l'ictère?
9: Je passe.
0: Comment appelle-t-on l'arrêt temporaire de la respiration?
9: Je passe.
0: Quel est le nom du plus gros intestin du corps humain?
9: Bon. Bon, je passe les deux autres. De toute façon, j'aurais pas fait mieux. Hein.
0: Ça passe et ça repasse, mais c'est pas sûr. Je suis sûr que vous avez peut-être une sculpture en tête ou tout à coup.
9: Ah, absolument pas. Alors.
0: Ou un film qui vous est passé sous. Non, c'est pas. Bon, bah écoutez.
9: Non, le cinéma, alors pas du tout. Hein.
0: On va pas refaire le monde ou l'immonde, comme on dit. Vous avez pas répondu à beaucoup de choses. Ça a passé et repassé. On verra si vos chemises sont bien passées ou pas. Si vos réponses, le peu qu'il y a eu, ont été correctes. Alors, ça commence avec. Après, c'était pas facile. Hein.
9: Non.
0: On a rajouté une série de questionnaires pour cette semaine qui sont un peu corsés. Vous allez voir en plus avec les différentes réponses que vous allez malheureusement rater. Ça commence avec la maladie causée par une carence sévère en vitamine C. Celui-là, vous auriez pu l'avoir, c'est le scorbut. Maladie des navigateurs, que les navigateurs avaient beaucoup quand ils devaient voyager à travers les océans, puis que les oranges, ben, ça ne se garde pas forcément. On avait souvent le scorbut. L'étude des mécanismes, des symptômes et des effets des maladies sur le corps humain, ça faut. Ça, c'était la physiopathologie. Si je vous avais dit que c'était une statue ou un film de l'année passée, ça aurait été la même.
9: Hein. Ah ouais, ouais.
0: L'organe entouré par une membrane appelée plèvre, ce n'est pas la plangue, c'est pas non plus le cœur, malheureusement, c'est les poumons.
9: Ah! J'ai hésité.
0: Sur quelle partie du corps intervient-on lors d'une rhinoplastie? Il s'agit du nez.
9: Ok.
0: Qu'est-ce qu'il y a eu encore? L'Alexander Fleming, qu'est-ce qu'il a découvert? Alexander, c'est la pénicilline. La colonne vertébrale, dans le langage scientifique, s'appelle le rachis.
9: Oh non.
0: Et s'il est parmentier, ça vous file la patate, je crois. Mais oui,
9: c'est mieux en cuisine, c'est mieux. Ça.
0: C'est donc le rachis. Oui, moi non plus, je le savais pas. Après, enfin, jusqu'à ce que je découvre ce questionnaire. La maladie infectieuse due au bacille de corps, surnommée la peste blanche, c'est la tuberculose. Ben voilà, on parlait de patates. Comment appelle-t-on l'arrêt temporaire de la respiration ? C'est l'apnée, tout simplement, qui est devenue une discipline. Mais on peut aussi avoir une apnée du sommeil, par exemple, qui est moins volontaire et contrôlée. Sous quel autre nom est plus...
9: Là, j'aurais dû savoir.
0: Moi. Ben voilà, ouais. Voilà. Qu'est-ce qui est plus connu sous le nom d'ictère ? C'est la jaunisse.
9: Ok.
0: Et enfin, le plus gros intestin du corps humain, c'est le côlon.
9: Ok.
0: Eh bien voilà, ouais. Vous avez fait aucune bonne réponse, mais j'espère que vous en avez appris plus sur le corps humain et le rachis parmentier. Merci d'être venu nous partager votre bonne humeur, et puis vous reviendrez quand il y aura des questionnaires plus simples.
9: D'accord, ça marche.
0: On vous attend de pied ferme, une bonne journée.
9: Ouais, vous Daniel, aussi, merci. Hein. Au revoir, hein, merci, à bientôt.
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0: Et aujourd'hui, nous avons le plaisir de jouer avec Aurélie. Bonjour Aurélie.
10: Bonjour.
0: Comment ça va ?
10: Ça va bien.
0: Ouais. Détendu ?
10: Moyennement.
0: Ah oui, parce que vous êtes quand même lancé un défi, c'est de prendre la place de Thomas. Donc... Voilà, on vend pas la peau de l'ours avant les bœufs, comme je dis toujours.
10: Non, pas du tout.
0: C'est très bien, c'est sage. On respire un grand coup, puis on va se retrouver pour jouer tout à l'heure. Justement, Thomas qui est avec nous aussi, en cas d'égalité, il faudrait qu'on puisse vous départager. Bonjour Thomas.
11: Bonjour Steve, bonjour Aurélie.
0: Joyeux anniversaire, joyeux anniversaire, joyeux anniversaire Thomas.
11: Merci, merci.
0: Joyeux anniversaire. Et il y a même Aurélie qui s'est prêtée au jeu, même s'il y a un petit décalage et puis que ça devient une pagaille. Mais voilà le curry.
11: Merci beaucoup.
0: Quelqu'un a vendu la mèche parmi votre entourage, je ne vous dis pas qui. Ils ont essayé d'appeler pour jouer. Et puis ça n'a pas fonctionné. Mais on nous a dit, mais si jamais, Thomas, là, c'est son anniversaire. J'ai dit, je ne vais pas le rater, ce gourgande. Et bien voilà, joyeux anniversaire, Thomas. Je ne voulais pas vous demander votre âge, je vous demandais surtout si ça vous ferait plaisir de repartir évidemment avec vos cadeaux pour, pour gratter et gagner plein de belles choses.
11: Bien sûr, ce sera un beau cadeau.
0: Hein, franchement.
11: Mais je serai quand même plein de succès à oublier.
0: Quel fair play.
10: Merci.
0: Voilà, donc Aurélie, vous avez l'occasion ou jamais de faire quelqu'un doublement déçu aujourd'hui, vous voyez, c'est génial.
10: Oui, ou doublement heureux.
0: Oui, exactement, vous avez le pouvoir entre vos mains. Thomas, on vous garde au chaud, on vous retrouve dans quelques minutes pour voir ce qu'il en est après la performance d'Aurélie. On vous dit à tout de suite.
11: Ça marche.
0: Ma chère Aurélie, j'ai devant moi trois questionnaires dans des thèmes différents de culture générale. Vous choisissez celui que vous préférez. J'ai un questionnaire de chimie. J'ai un questionnaire qui tourne autour des chansons de l'année 64. Et j'ai un questionnaire qui tourne autour des animaux imaginaires.
10: Oh là là.
0: Les gens disent toujours ça quand je dis thème. Ils disent oh là là. Ou ils soupirent.
10: Non, mais je vais prendre quand même les animaux imaginaires.
0: Les animaux imaginaires, c'est vrai que c'est assez vaste malgré tout. Hein, ça peut vraiment partir dans tous les sens. Est-ce que vous réussirez à faire mieux que 4 ? C'est un peu la question qu'on se pose. En tous les cas, on est parti pour une minute sur ce questionnaire des animaux imaginaires. Est-ce que vous êtes prête ?
10: Oui.
0: Feu gaz !
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0: Quel reptilien légendaire crache du feu et peut voler ?
10: Un dragon.
0: Comment s'appelle la créature mythologique égyptienne qui a un corps de lion et une tête humaine ?
10: Le sphinx.
0: Quel animal marin gigantesque était redouté des marins nordiques ?
10: Le Kraken.
0: Comment se nomme la créature légendaire qui se transforme lors des nuits de pleine lune ?
10: Le loup-garou.
0: Quel monstre mythique japonais est un lézard géant apparu au cinéma ?
10: Je passe.
0: Comment s'appelle l'animal imaginaire à la fois espiègle et bondissant créé par André Franquin en 1952 ?
10: Minotaure.
0: Quel petit animal vit dans les Alpes et se déplace en tournant en rond à cause de ses pattes plus courtes d'un côté ?
10: Je passe.
0: Quel oiseau mythique a le pouvoir de renaître de ses cendres ?
10: Non, le dragon, non, c'est pas ça. Non,
0: comment se nomme la créature légendaire himalayenne, mi-humaine, mi-primate?
10: Oh là là, ouais, c'était vraiment difficile.
0: Mais non! Vous allez voir, je vais vous dire les noms, vous allez me dire « Ah ouais !» Ah, puis vous allez vous en vouloir. Bon, alors ça commence avec ce reptilia légendaire qui crache du feu et qui peut voler. Le dragon, bonne réponse. On commence dans les basiques. Comment s'appelle la créature mythologique égyptienne qui a un corps de lion, une tête humaine? Le sphinx, c'est juste. L'animal marin gigantesque, redouté des marins nordiques, popularisé par Pirates des Caraïbes, le Kraken, c'est correct, Kraken, la prononciation m'importe peu, mais le mot y est. Comment se nomme la créature légendaire qui se transforme lors des nuits de pleine lune? Le loup-garou, c'est juste. Vous pouviez dire le lycanthrope aussi, c'est la version un peu plus scientifique et guindée. Ce monstre mythique japonais, lézard géant, apparu au cinéma, une sorte de King Kong, mais version lézard, si vous voulez. C'est le Godzilla.
10: Oui. Oh bah oui, effectivement.
0: Vous voyez, je vous avais dit que vous alliez dire.
10: Eh oui.
0: Ah bah voilà.
10: Oui, oui.
0: Ce petit animal imaginaire, à la fois espiègle et bondissant, créé par André Franquin en 52. André Franquin, c'est, ça vous dit quelque chose? Gaston Lagaffe, Spirou, etc.
10: Ah ok, les bandes dessinées, oui.
0: Et du coup, il a fait un petit animal qui avait une longue queue, qui avait plein de taches jaunes et noires, enfin taches noires sur un pelage jaune. C'est le marsipilami.
10: Ben ouais, ah ouais, j'ai pas du tout pensé à celui-là.
0: Ouais, ouais. Bref, fallait relier toutes les... ouais. tous les points, évidemment. Cet animal qui vit dans les Alpes et se déplace en tournant en rond autour de la montagne à cause de ses pattes plus courtes d'un côté, ah, c'est un animal mythique de Suisse, le dahu, en tout cas de nos montagnes. Ouais. Vous connaissez pas le dahu?
10: Ben évidemment. Si, bien sûr. Mais...
0: Vous savez comment on le chasse, le dahu?
10: Il est pas venu. Oui, il est pas venu.
0: Non, il est pas remonté, effectivement.
10: Non.
0: Vous savez comment on chasse un dahu?
10: Non.
0: Vous vous mettez derrière lui et vous l'appelez. Après, lui, il se retourne, mais comme il a les pattes plus courtes d'un côté, il tombe.
10: Ah oui,
0: et okay, voilà. Ouais. Donc, vous le saurez. L'oiseau mythique qui a le pouvoir de renaître de ses cendres. Celui-là, vous l'aviez aussi. Harry Potter, ça vous dit quelque chose?
10: Ouais, mais justement, je ne suis pas trop fan d'Harry Potter, donc je pense que c'est pour ça que je ne l'ai pas eu.
0: Le phénix?
10: Je ne sais pas. Ah ouais, le phénix qui renaît dessus. Eh ouais, effectivement.
0: Voilà. Et enfin, cette créature légendaire himalayenne, mi-humaine, mi-primate. Donc, type singe, c'est le Yeti.
10: Eh oui. Moi, j'attendais la licorne quand même.
0: Mais qui sait, vous avez répondu à 9 questions sur 10. Donc, il y avait peut-être la licorne.
10: Oui, c'est vrai.
0: Ben non, il n'y avait pas la licorne, parce que la dernière question, non, c'est quel est le petit, nom, le petit nom du monstre du Loch Ness?
10: Ah ouais, celui-là aussi, je sais, mais il ne vient pas comme ça.
0: Nessie.
10: Oui.
0: Bon, en tout cas, vous avez fait 4.
10: Bon, voilà.
0: Ça veut dire qu'on va passer à la question pour vous départager. Thomas, vous êtes là?
12: Oui, je suis là.
0: On va au bout du suspense. J'aime à dire que comment c'est déjà? À vaincre sans péril, on triomphe sans gloire. Voilà, c'est ça, la vraie phrase. Donc, il va y avoir du suspense jusqu'au bout. Je vais vous poser une seule et même question à tous les deux. Celui ou celle qui sera le plus proche de la bonne réponse remportera la mise. Est-ce que vous êtes prêts, ma chère Aurélie? Vous répondez en premier. Et puis juste après, oui. Bah, vous pouvez répondre Thomas. Mais comme vous êtes challenger, Aurélie, c'est vous qui répondez en premier. Donc, la question est la suivante. Combien de minutes faudrait-il à un homme moyen pour traverser le tunnel de Gleyres en marchant?
10: Oh là là!
0: Combien, alors, vous
10: déjà,
0: dites
10: combien il fait
0: Ah ouais, mais alors faut répondre assez vite, comme ça.
10: Ouais, ouais, combien de minutes? Oh là là,
0: Cherchez pas sur Google, il n'y a pas la réponse.
10: Non, combien de minutes je dirais 100 000.
0: 100 000 minutes, d'accord.
10: Ouais,
0: mon cher Thomas,
10: c'est vraiment hasard.
0: Thomas, vous dites combien, vous?
12: Moi, je dirais 120 minutes.
0: 120 minutes, rien à voir avec l'émission évidemment. La bonne réponse, eh bien, c'était 25.
10: Ah oui, mais il est tout petit en fait. Ouais.
0: C'est pas si petit, mais on peut marcher assez vite. J'ai pris une vitesse vraiment la moyenne d'un être humain, qui est un peu moins de 5 km je crois. Et puis, non, on arrive quand même au bout d'une bonne demi-heure, mais après c'est une demi-heure dans un tunnel, quoi. Il n'y a rien de très, très folichon. Surtout, c'est interdit. Ouais. On n'était pas à 100 000 minutes et encore moins à 120, mais vous étiez plus proche, mon cher Thomas, donc c'est vous qui repartez avec votre cadeau. Donc Aurélie, malheureusement ce ne sera pas pour vous, Vous souhaitez quand même un bon week-end.
13: Thomas.
14: Merci.
13: Et joyeux anniversaire. Voilà.
14: Merci beaucoup. C'est un beau cadeau.
0: Moi, je pense qu'elle a fait exprès, Aurélie. Andy, vous avez fait exprès?
13: Ah non, moi, je ne suis aussi. Pas de mauvaise foi. Non, je ne vais pas être de mauvaise foi.
0: Mais quelle honnêteté, c'est beau. C'est tout à votre honneur, Aurélie. On vous souhaite une bonne journée, un bon week-end, plein d'honnêteté.
13: Merci, pareillement pour vous.
0: Au revoir. Thomas a voulu les 100 francs billets à gratter Swisslos que vous allez pouvoir gratouiller. Et on vous souhaite à vous aussi un bon week-end et un bon appétit. Au revoir.
14: Merci, pareillement. Au revoir.
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0: Et pour débuter ce Presse Citron de la semaine, Anthony nous rejoint. Bonjour Anthony.
15: Bonjour.
0: Anthony, voilà, c'était des fêtes tranquilles, sans trop forcer. Vous n'êtes même pas allé skier parce que vous pensiez qu'il y aurait trop de monde.
15: Ouais, j'ai juste emmené ma fille faire du bob, jouer dans la neige.
0: Ouais, c'est mieux.
15: Quand même profiter.
0: Pourtant, vous jouez au Presse Citron et il y a aussi beaucoup de monde.
15: C'est vrai, mais...
0: mais vous ne payez pas d'abonnement derrière pour ça, d'accord, que j'ai compris.
15: Bon. Non, peut-être que ça permettra de payer l'abonnement.
0: Ouais, sait-on jamais. Au grattage de ces billets à gratter Swisslos, c'est tout à fait possible. Mais pour ça, il faut déjà affronter le Presse Citron, donc des séries de questions de culture générale. J'en ai trois devant moi, trois thèmes différents, vous choisissez celui que vous préférez. J'ai un questionnaire sur qui est relatif à l'Irlande, au pays de l'Irlande. J'ai un questionnaire sur Lucky Luke et j'ai un questionnaire sur des mots composés. Mots composés, Lucky Luke ou l'Irlande?
15: Lucky Luke. Allez.
0: Ça part sur Lucky Luke, héros de bande dessinée bien sûr, qui a eu aussi plein d'adaptations au cinéma, qui sont pas toujours très réussies, mais voilà, c'est une figure iconique de la BD francophone. On va se lancer dans ce questionnaire, une minute pour répondre à 10 questions sur ce thème. Si vous butez sur une question, vous dites je passe et on y revient s'il nous reste du temps à la fin du questionnaire. Pas de score à battre puisque c'est vous qui débutez les festivités cette semaine. Est-ce que vous êtes prêt, Anthony?
15: Oui, je suis prêt.
0: Alors, on y va, plus vite que notre ombre. Le Presse Citron. Quel dessinateur belge est le créateur du personnage de Lucky Luke?
15: Boris.
0: À quel jeu Jolly Jumper, le cheval de Lucky Luke, aime-t-il jouer?
15: Passe.
0: Quel Dalton a pour réplique fétiche « Je hais Lucky Luke, je hais Lucky Luke »
15: Joe.
0: Quel animal de compagnie possède Ma Dalton, la mère des frères Dalton?
15: Rapport-plan.
0: Quelle est la réputation et le surnom donné à Lucky Luke?
15: L'homme qui tire plus vite que son ombre.
0: De quelle couleur est le foulard de Lucky Luke?
15: Rouge.
0: Quelle personnalité féminine de la conquête de l'Ouest apparaît dans les aventures de Lucky Luke?
15: Passe.
0: Qui est le plus jeune des frères Dalton?
15: Avril.
0: Quel personnage est apparu pour la première fois dans l'album Sur la piste des Dalton?
15: Rentre-en-plan.
0: Comment se nomme l'album le nom d'un célèbre hors-la-loi de l'Ouest américain?
15: Ça ne revient pas.
0: C'était Billy the Kid.
15: Billy the Kid, ouais.
0: Exactement, qui a réellement existé dans l'Ouest américain. Qui n'avait pas, qui avait, c'était une caricature qu'on a retrouvée dans Lucky Luke, mais qui fait sens. Ben voilà, comment ça s'est passé, ça va? Ah, il a déconnecté. Il a déconnecté. Vous êtes là, Anthony? Vous avez déconnecté plus vite que votre ombre, dis donc. Bon,
15: raccrocher.
0: On va passer tout ça en revue pour voir un petit peu ce qu'il en était. Je crois qu'il y a eu des belles choses. Visiblement, vous avez été bercé par Lucky Luke. Vous aviez plein de bons souvenirs qui remontaient.
15: Quelques souvenirs, ouais.
0: Ça commençait avec ce dessinateur belge, créateur du personnage de Lucky Luke. Vous m'avez dit Maurice. Effectivement, c'est Maurice, de son vrai nom, Maurice de Bever. Maurice, donc, qui est l'auteur de Lucky Luke. Bien joué. Un jeu auquel Jolly Jumper, le cheval de Lucky Luke, aime bien jouer, il s'agit des échecs, un féru d'échecs. Jolly Jumper, c'est peut-être pour ça qu'il a cette conscience comme ça aussi marquée. Le Dalton qui redit en boucle « Je hais Lucky Luke », surtout quand il se fait contrecarrer ses plans machiavéliques. C'est Joe, évidemment, le leader de la bande. L'animal de compagnie que possède Matt Dalton, ce n'est pas un temps-plan. Il s'agit d'un chat qui s'appelle Sweetie. Si m'avait dit un chat, ça aurait été bon. Mais effectivement, Rentemplant, lui, il vient d'ailleurs. Il vient d'un album dont on parlera un peu plus loin. La réputation et surnom donné à Lucky Luke, l'homme qui tire plus vite que son ombre, bien joué. La couleur du foulard de Lucky Luke, le souvenir est revenu, rouge, bien joué. La personnalité féminine de la conquête de l'Ouest qui apparaît dans les aventures de Lucky Luke, un peu garçon manqué comme ça quand on utilise cette expression, en tout cas à l'époque, Calamity Jane. Le plus jeune des frères Dalton, c'est Avril, effectivement. C'est le plus grand, mais c'est le petit dernier. Et enfin, le personnage apparu pour la première fois dans l'album sur la piste des Dalton, c'est Rentemplant. Rentemplant qui était un chien dans un pénitencier, puis qui ensuite a connu un destin qui a croisé à de nombreuses reprises la route de Lucky Luke. Ça vous fait quand même 1, 2, 3, 4, 5, 6 points. Ça commence fort cette semaine, Anthony. C'est pas mal. Il y a de la place pour les autres, mais c'est assez confortable quand même. Donc, peut-être à vendredi.
16: On verra. D'accord.
0: Vous allez dormir jusque-là ou...
16: Peut-être à vendredi.
0: Voilà. On vous souhaite un bon appétit, une bonne journée en tout cas d'ici là. Et à bientôt.
16: Merci, bonne journée.
0: Au revoir. Au revoir. Le score à battre est désormais de 6 au jeu du Presse-Citron cette semaine. Vous pourrez tenter votre chance demain aux alentours de 11h45.
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0: Et j'ai le plaisir d'accueillir Daniel pour jouer avec nous aujourd'hui. Bonjour Daniel.
17: Bonjour.
0: Daniel, vadrouilleur de son époque, qui est allé skier en Valais cet hiver. Il y a de la neige un peu partout, hein. Vous avez bien profité?
17: Ouais.
0: Vous n'êtes pas trop cassé la margoulette, ça va?
17: Non, j'aurais pu profiter ici, c'est vrai, dans le Jura bernois. Mais j'étais en Valais, je ne voulais pas rentrer.
0: Bah oui, mais écoutez, y a pas de souci, effectivement. Allez, profiter de tout ça dans les Alpes, ça va aussi, hein?
17: Bien sûr.
0: C'est aussi du commerce local, sauf qu'il n'est pas vraiment très local avec nous. Il est un peu
17: plus... Mais mes souliers, je les ai achetés ici. Mais il n'y a que l'abonnement que j'ai pas acheté ici.
0: On ne vous juge pas, Daniel, tout va bien. Par contre, là, on va vous juger sur votre performance du Presse-Citron. Là, on sera intransigeant.
17: Alors essayez.
0: On a devant nous 3 questionnaires de culture générale. Vous choisissez celui que vous préférez pour essayer de briller. J'ai un questionnaire sur les monuments de Paris. J'ai un questionnaire qui s'appelle médical. C'est sur donc des questions qui traitent de médecine. Et puis les personnages de BD, manga et comics.
17: On veut prendre Paris.
0: On va prendre Paris, une minute pour répondre à des questions sur les monuments de Paris, plus exactement. Si vous butez sur une question, vous pouvez dire « je passe » et on y revient s'il nous reste du temps à la fin du questionnaire. Le score à battre est de 6. Est-ce que vous êtes prêts? Vous êtes prêts?
17: On va battre 6, on va essayer, allons-y.
0: Quelle salle d'opéra moderne a été inaugurée en 89 à l'occasion des festivités du bicentenaire de la Révolution?
17: Je passe.
0: Où se trouve la tombe du soldat inconnu?
17: Je passe.
0: Quel édifice d'art moderne est aussi appelé familièrement Beaubourg?
17: Oui, c'est le Pompidou.
0: Quelle église néoclassique du 8e arrondissement est ornée de 52 colonnes corinthiennes?
17: Je passe.
0: Quel monument a été conçu par l'architecte Yeo Ming-Pei?
17: La Bibliothèque Nationale.
0: Sur quelle place parisienne se situe l'obélisque de Louxor?
17: Concorde.
0: Quelle basilique se trouve tout en haut de la butte Montmartre?
17: Oui, d'accord, on y va souvent, je ne sais plus son nom, que je passe.
0: Pour commémorer la bataille d'Austerlitz, quel monument a été érigé sur l'ordre de Napoléon Ier?
17: Je passe.
0: Quel lieu honore de grands personnages comme Émile Zola, Victor Hugo ou Jean Jaurès?
17: J'ai pas compris.
0: Quel lieu honore de grands personnages comme Émile Zola, Victor Hugo ou Jean Jaurès?
17: C'est le Panthéon.
0: Tout à fait. Malheureusement, il arrive un peu tard. Vous avez gratté sur les 1 minute. Pardon?
17: J'ai rien du tout. J'en ai deux juste, c'est tout.
0: Oui, mais c'est les plus beaux.
17: Ouais.
0: On vous avait mis la dernière question était la suivante. Quel célèbre monument a été construit pour l'exposition universelle de Paris en 1889? Évidemment.
17: Paris, la Tour Eiffel.
0: La Tour Eiffel, voilà, mais oui. Alors, on passe tout le reste en revue rapidement. La salle d'opéra moderne, inaugurée en 89 pour les festivités du bicentenaire de la Révolution, c'était l'Opéra Bastille. Tout est dans le nom.
17: La Bastille, sur la place de la Bastille, exactement.
0: Où se trouve la tombe du soldat inconnu? C'est sous l'Arc de Triomphe.
17: Sous l'Arc de Triomphe, mais oui, bien sûr, c'est là qu'on porte les fleurs.
0: Tout à fait, c'est un soldat inconnu, mais pas son adresse. L'édifice d'art moderne est appelé aussi familièrement Beaubourg, c'est le Centre Pompidou, vous l'avez eu bien joué. L'église ornée de 52 colonnes corinthiennes dans le 8e arrondissement, c'est l'église de la Madeleine.
17: La Madeleine.
0: C'est pas la plus connue, mais reste assez prestigieuse. Le monument conçu par l'architecte Yeo Ming Pei, vous m'avez dit à la bibliothèque, c'est la pyramide du Louvre.
17: Ah oui.
0: Ouais, un des rares.
17: Mitterrand qui l'a commandé, d'accord.
0: Il l'a commandé, effectivement. Voilà, c'est pas lui qui l'a payé, par contre. Sur quelle place parisienne se situe l'obélisque de Louxor? Place de la Concorde, évidemment, vous l'avez eu. La basilique qui se trouve tout en haut de la butte Montmartre, c'est le Sacré-Cœur.
17: Sacré-Cœur, évidemment.
0: Ah, sacré Daniel. Ah. pour commémorer la bataille d'Austerlitz, enfin, quel monument a été érigé sur ordre de Napoléon Ier? C'était la colonne Vendôme.
17: Ouais.
0: Deux bonnes réponses, mais on sent que vous avez quand même. Vous les aviez en vue, mais vous aviez de la peine à remettre le nom dessus, Daniel, je me trompe?
17: Oui, tout à fait, je me souvenais. Écoutez, c'est. À mon âge, on a une perte de mémoire.
0: Ça arrive,
17: vous auriez donné un peu plus de temps aux gens qui ont passé 70 ans.
0: On va devoir contrôler les cartes d'identité de tout le monde, ça va être impossible, Daniel, je suis désolé. Voilà. Mais j'espère que vous avez eu du plaisir quand même.
17: Pas de soucis, ça joue.
0: Ben super, une bonne journée à vous et à bientôt.
17: Allez, au plaisir, merci.
0: Au revoir. Voilà, si vous voulez tenter votre chance, vous pouvez revenir demain jouer avec nous aux alentours de 11h45. Il faut jouer des coudes un peu pour passer devant les autres. Si ça se passe bien, vous repartirez donc avec ces 100 francs. Pour l'heure, c'est Anthony qui tient toujours le haut du panier avec son score de 6.
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0: Pour jouer avec nous aujourd'hui, j'ai le plaisir d'accueillir Sébastien. Bonjour Sébastien.
18: Bonjour.
0: Prêt à en découdre face à notre presse citron?
18: On va essayer, oui.
0: Allez, on va essayer de débuter l'année comme il se doit. Le score à battre est de 6 quand même. Donc, faut pas non plus trop chômer. Devant vous, vous avez 3 questionnaires de culture générale. Vous choisissez celui que vous préférez. Il y a un questionnaire sur l'accordéon. J'ai un questionnaire sur les jumeaux-jumelles célèbres. Et j'ai une question sur les villes du monde.
18: Les villes du monde.
0: Les villes du monde, plutôt sur la géographie, ouais. Très bien. Eh bien, écoutez, 1 minute pour répondre à 10 questions sur ce thème. Si vous butez sur une question, vous dites je passe et on y revient s'il nous reste du temps à la fin du questionnaire. Score à battre, vous l'avez entendu, 6. Est-ce que vous êtes prêt, Sébastien?
18: Je suis prêt.
0: Alors, on y va. Quelle ville flamande est connue pour son quartier des diamantaires?
18: Je passe.
0: Quel était le nom de la ville indienne qui s'appelle désormais Mumbai?
18: Bombay.
0: Quelle ville grecque a donné son nom à des raisins secs?
18: Je sais pas.
0: Dans quelle ville peut-on visiter le parc Güell?
18: Je sais pas.
0: Quelle est la plus grande ville de l'état du Nevada située au milieu du désert de Mojave? Quelle ville antique adorait Philippe Catherine en 2005?
18: Uto.
0: Quel est le chef-lieu de la Sardaigne?
18: Je sais pas.
0: Située en Andalousie, quelle ville est célèbre pour son vin blanc coupé à l'eau de vie?
18: Je sais pas.
0: Quelle capitale européenne est surnommée Ville Lumière?
18: Paris.
0: Quelle ville japonaise était l'ancienne capitale impériale du Japon?
18: Je sais pas.
0: Il s'agissait de Kyoto. Compliqué.
18: Ouais, pas facile, ouais.
0: Un peu compliqué. Vous avez beaucoup passé et je ne suis pas sûr qu'on arrive à faire les 6 points. Sait-on jamais, on va vérifier tout ça. La ville flamande, connue pour son quartier des Diamantaires, s'agit d'Anvers.
18: Ok.
0: Le nom de la ville indienne qui s'appelle désormais Mumbai, vous m'avez dit Bombay. Bonne réponse. La ville grecque qui a donné son nom à des raisins secs, c'est les raisins de Corinthe. Dans quelle ville peut-on visiter le parc Güell ? Il s'agit de Barcelone. C'est voilà.